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1: Aujourd'hui, je vous offre un antidote pour résister à un monde à la dérive. Dans le livre de mon invité, vous allez découvrir, j'appelle ça un kit littéraire, pour vous aider à ne plus abdiquer, à redresser la tête et à dire non à ce qui vous mine et entrave votre destin. Pierre Assouline, c'est vous, le bienfaiteur, avec ce livre que j'ai vraiment beaucoup, beaucoup aimé. Tenez bon, comment des livres nous donnent de l'espoir. C'est chez Robert Laffont. Et je dois dire que c'est vrai que c'est vraiment une perfusion de vitalité, votre livre. Ça m'a quand même bluffé. Parce que je vous sens vraiment totalement libre dans ce livre. Et puis je trouve que c'est quand même un de vos livres les plus personnels. Il y a eu l'annonce, il y a eu d'autres. Mais dans ce livre-là, il y a vos histoires, des passages biographiques, des figures qui vous ont aidé à survivre. Et vous citez à un moment le texte de Rilke qu'on enseigne en disant qu'on ne doit écrire que quand il y a une absolue nécessité. Et je trouve que ce livre-là, il répond vraiment à la définition de Rilke du l'être un jeune poète. Voilà, vous êtes notre jeune poète. C'est vraiment un livre nécessaire.
2: Ça me va très bien, Caroline.
1: Ça vous va?
2: Vous pouvez m'appeler le jeune poète.
1: Et il y a trois mots qui sont importants qu'on va retrouver. Et c'est vrai.

0: qui sont importants, il faut jamais les oublier, bah, recevoir, célébrer, et puis transmettre. Voilà.
1: C'était la manière dont le philosophe Emmanuel Levinas répondait lorsqu'on lui demandait c'est quoi pour vous le judaïsme. Il répondait par trois mots très simples, et non pas par des grandes théories philosophiques. Recevoir, célébrer, transmettre. Recevoir, on reçoit de ses pères et de ses aïeux un héritage spirituel, parfois religieux et moral. Célébrer, eh bien, par la prière, notamment, on célèbre cet héritage en permanence. Transmettre, on transmet ça à ses enfants et à ses petits-enfants, comme nous, on l'a reçu. Eh bien, non seulement ça me va très bien, et je reprends cette définition de Levinas pour moi-même, mais je trouve que ça a même une résonance universelle. Ce n'est pas destiné à n'être appliqué que par les Juifs.
0: Bien sûr.
1: C'est pour tout le monde.
0: Recevoir,
1: c'est pour tout le monde, et même les agnostiques.
0: Oui.
1: Parce que, bah, d'abord la prière, il y a des prières qui sont agnostiques. On s'adresse à l'au-delà, sans trop savoir de qui il s'agit. Et puis, c'est intemporel, c'est universel, par définition. Et donc, je suis content que vous ayez commencé par ça, parce que ça montre que ce que j'essaye de faire passer dans ce livre, c'est qu'il y a d'autres livres, parfois même un chapitre dans un livre, parfois une page, parfois un paragraphe, ou même une ligne. Et dans cette ligne, parfois un seul mot.
0: Qui va vous aider à survivre.
1: Il suffit de le transmettre
0: en
1: précisant que ce mot, un jour, nous a sauvés. Eh bien, il suffit de ça pour avoir réussi à passer quelque chose d'important et de ne pas avoir œuvré en vain. Et comme par ma fonction de critique littéraire, mais aussi d'écrivain et de membre d'un jury littéraire, le Goncourt. Je suis passeur de livres en permanence. Et donc là, j'ai voulu les célébrer.
0: Et d'ailleurs, dans votre livre, il y a, vous faites le récapitulatif de tous les titres que vous citez, les poèmes. Et c'est vrai que la force de votre livre aussi, c'est qu'il y a beaucoup d'exemples, il y a beaucoup de textes que vous citez, de figures que vous avez aimées. Il y a tout le temps, ça raccroche à beaucoup de choses. Et c'est tellement important, c'est ça aussi, recevoir. C'est observer le monde autour de nous, ne pas fermer les yeux.
1: Très souvent, quand on lit un roman, par exemple, ou pas seulement des romans d'ailleurs, des essais aussi, on est surpris, on se dit, ouais, c'est un livre qui est plein de livres, parce qu'on voit bien qu'il a été irrigué par les lectures de l'auteur. Mais là, je l'affiche dès la couverture, en mettant sous le titre, tenez bon, comment des livres peuvent nous aider à résister.
0: Parce que vous parlez quand même beaucoup de la solitude, de la mort.
1: Alors la solitude,
0: c'est très important dans votre livre.
1: J'ai failli dire les solitudes, parce que la solitude de l'auteur correspond très souvent à la solitude du lecteur. On oublie que s'il est vrai que écrire est un acte totalement solitaire, eh bien lire aussi. Même si on peut lire en public, même si on peut lire à voix haute, tout ce qu'on veut, mais généralement, on se retire au fond du jardin ou ailleurs, et c'est un acte, alors on peut dire même égoïste, mais c'est un égoïsme qui est revendiqué.
0: Égoïsme revendiqué, mais en même temps, on est seul et on a un compagnonnage avec les personnages qu'on va rencontrer dans le livre.
1: On s'isole de la société pour lire, sinon on n'y arrive pas. On s'isole tout en restant parfois au creux de la société ou du groupe, mais on s'isole le plus souvent physiquement du groupe, on fait un pas de côté, parce que voilà, on se rassemble quand on est face à un livre et qu'on lit, on se retrouve. Oui, je pense
0: c'est une façon
1: que la
0: se
1: solitude,
0: réunir.
1: Où on se réunit, oui. La solitude et de la lecture, c'est une façon de se retrouver, de se rassembler.
0: De se rassembler. Alors, vous parlez, alors ça, j'aimerais bien qu'on commence avec ça, au fond de la barbarie ordinaire. Alors, la barbarie ordinaire, bien sûr que vous parlez, par exemple, des nazis, et ça, c'est une énigme absolue. Un nazi qui travaille à Auschwitz et qui le soir va lire des poèmes et embrasser son enfant.
1: C'était George Steiner, un regretté essayiste, formidable et drôle et paradoxal, il adorait les paradoxes, et qui un jour, dans une conversation à la Bibliothèque nationale, sur ses lectures, sur ses propres livres. George Steiner, je lui demandais si, à son âge, il regrettait de n'avoir pas fait quelque chose, d'avoir pas compris quelque chose. Mmh. Et il m'avait répondu, je mourrai sans savoir, sans comprendre et sans savoir pourquoi, lorsque le commandant d'Auschwitz, après avoir passé la journée entière à signer des ordres pour assassiner des femmes, des vieillards et des enfants, et faire des expériences médicales sur eux, quand il rentrait le soir chez lui, dans le camp, et qu'il retrouvait sa femme et ses enfants, il leur jouait du piano et du Schubert. Et puis après, il leur disait des poèmes de Hölderlin. Je ne comprends pas pourquoi, à ce moment-là, la musique n'a pas dit non. Pourquoi la poésie n'a pas dit non.
0: L'a pas aidé à résister à ça, à ce mal en lui.
1: Ah oui.
0: C'est vrai que c'est une énigme absolue, absolue. Alors, vous parlez aussi quand même très très bien du monde aujourd'hui. Alors bien sûr, un monde en guerre, un monde où la haine est en surpuissance, avec des tyrans un peu partout, et de voir aussi sur des toutes petites choses que vous montrez, par exemple le fait qu'on ne prend plus un téléphone pour se parler. Beaucoup de jeunes, voilà, on se parle plus quand dans des bureaux, dans des entreprises, on envoie un mail, on va pas voir la personne qui est à côté de vous. On s'invective, il n'y a plus de dialogue. Et ça, c'est omniprésent.
1: On n'a jamais eu autant de moyens de communiquer.
0: Oui.
1: Avec les téléphones portables qui ont révolutionné les relations sociales. Et pourtant,
0: on
1: ne communique pas autant.
0: On communique pas.
1: Pour autant, on communique pas. Et c'est frappant de voir, notamment, moi ça m'a toujours frappé, dans des restaurants où on voit une petite famille de quatre.
0: Ah oui.
1: Et ça fait, les quatre sont sur un ordinateur, un téléphone ou une tablette.
0: Ouais.
1: Et ils ne se parlent pas.
0: Ils ne se parlent pas.
1: Ils ne se parlent pas de tout le repas, parce que moi j'en observe souvent, et je regarde jusqu'à la fin du repas pour voir s'il y a bien un moment où ils vont poser leurs appareils et se parler.
0: Mm-hmm.
1: Ben non. Et de plus en plus, c'est ça.
0: De plus en plus, c'est ça.
1: Oui.
0: C'est un émettement.
1: C'est triste parce que ça prépare une société un peu déshumanisée. Enfin, il y a ce vers de Hölderlin, l'entretien que nous sommes. Oui, nous sommes un entretien permanent avec les autres, avec soi-même et avec les autres.
0: Ouais.
1: On n'a jamais raison tout seul.
0: Ouais.
1: Et donc, il faut sans
0: arrêt
1: frotter son intelligence à celle des autres.
0: À celle des autres. Parce que faut dire que votre livre, moi, j'y reviens, il est très drôle. Il y a beaucoup de choses très drôles. Vous avez beaucoup d'humour. Et vous racontez, il y a une anecdote de pauvres R qui sont perdus dans le désert. Et pour enfants, ils se retrouvent, ils parlent la même langue. Enfin, il y a beaucoup de points communs. Et ils vont s'affronter sur un minuscule détail. La grande querelle en Angleterre entre ceux qui viennent de Cambridge et ceux qui viennent d'Oxford. Et à partir de là, leur chemin se sépare. Et c'est vrai qu'il y a de plus en plus de frontières. C'est ça qui est terrible.
1: Vous savez que Freud avait analysé ce genre de phénomène. Il appelait ça le narcissisme des petites différences.
0: Mm-hmm.
1: Et c'était bien vu, parce que ils ont tout en commun, ces deux-là.
0: Oui.
1: Mais la seule chose qui les sépare, après avoir fait l'inventaire de tout ce qui les rassemblait, la chose qui les sépare, c'est qu'il y a l'un a fait ses études à Oxford et l'autre à Cambridge. Alors donc, c'est pas possible.
0: Ça
1: ils
0: suffit.
1: Se séparent dans le désert. Chacun prend sa route. Mais ça, bon,
0: c'est quelque chose qui s'est énormément accru.
1: Oui.
0: Hein?
1: Oui. C'est triste.
0: C'est triste.
1: C'est triste.
0: Alors, vous citez bien sûr toujours des ouvrages. Alors là, sur la société américaine, en parlant du livre de Sinclair Lewis, et puis bien sûr de Philip Roth, qui a été quand même, tous les deux, ils ont vu ce qui allait se passer.
1: Philip Roth a été visionnaire, alors, pour certains livres, et qui sont absolument au-dessus du lot de la plupart de la production littéraire américaine depuis un demi-siècle. Mais il y en a un qui est vraiment visionnaire, c'est La Tâche.
0: Ouais, c'est
1: The
0: vrai.
1: Human Stain, en anglais, qui est paru parmi les derniers, et qui est peut-être l'un de ses chefs-d'œuvre, parce que il a anticipé la cancel culture, la culture de l'annulation qui fait des ravages, encore aujourd'hui, sur les campus américains. Il l'a anticipé parce que son héros en est victime et il le raconte tellement bien, mais il le raconte 10 ans avant que ça se produise. Et ça montre aussi son intelligence extrême, très pointue.
0: Ouais, c'est
1: vraiment un écrivain que je regrette parce que bah il y aura plus de, il y a pas d'inédit, hein, ouais. Donc il n'y aura
0: mais
1: plus
0: c'est
1: de
0: vrai que c'est ouais, une jouissance quand on le
1: et
0: lit.
1: Et ça m'attriste un peu, et en même temps l'œuvre est là et on peut la relire.
0: On peut la relire. Ah, oui. Et ça fait du bien, vraiment. Oui. Alors, il y a un moment épique dans votre livre, ils sont d'ailleurs trois moments où vous avez frôlé la mort. Et la première, il y a un côté à la fois Hitchcock et puis Tintin. J'ai trouvé ça vraiment. Parce que, et vous vous moquez de vous-même quand même. À la fois, c'est terrifiant. Le vide absolu que vous allez risquer de frôler. Vous êtes à la montagne, à Crans-Montana. Vous avez l'habitude, vous êtes un très bon skieur. Voilà.
1: Très bon,
0: et
1: non,
0: c'est un
1: non,
0: ski,
1: hélas.
0: Ski de fond, hein.
1: C'est un ski de fond, je suis pas très bon, mais à l'époque, c'était il y a quand même 25 ans.
0: Ouais.
1: J'étais plus jeune de 25 ans et tous les matins, je montais au plus haut, c'est-à-dire à 3000 mètres.
0: Ouais, c'est très haut, hein.
1: Au-dessus de la station de Crans-Montana, parce qu'il y a un glacier, il y a des neiges éternelles et il y a un lac gelé. Et il y a un anneau autour du lac, qui est une piste de ski de fond tracée le matin. Et j'adorais faire ça. Et ce matin-là, il faisait un temps magnifique, ciel bleu. Et donc, je me suis parti avec...
0: Vous partez sans anorak.
1: Oui, parce qu'il faisait même, il faisait incroyablement chaud. Les gens étaient en t-shirt, ils étaient contents, ils étaient heureux. On respire un air exceptionnel. Et puis, le temps se met à changer, mais à la montagne, quand le temps change, ça peut se faire en 2-3 minutes. Ouais. Et on s'en rend pas compte. Enfin, moi, qui ne suis pas très habitué, je ne m'en rends pas compte. Et tout d'un coup, je me retourne et je vois qu'il n'y a personne d'autre derrière moi.
0: Ce qui est drôle, c'est que vous voyez des nuages, il y en a de plus en plus. Et
1: oui,
0: vous comparez ça aux oiseaux de Hitchcock.
1: Bah, oui, oui.
0: C'est vrai
1: oui. Bah, oui, c'est parce qu'il y a 2-3 oiseaux annonciateurs du pire. Puis après, il y en a 10, il y en a 20, il y en a 30. Et là, c'est le cas avec les nuages. Mais tout ça en quelques minutes.
0: Et comment les autres ont deviné? Et pas vous, parce que vous dites que la Noria de Skier s'est éloignée à mon insu, il n'y a plus rien. Ils ont senti quelque chose et ont rebroussé chemin. Mais quoi?
1: Ils ont rebroussé chemin peut-être parce que certains d'entre eux sont suisses, qui connaissent mieux la météo, ils sentent mieux la montagne. D'autres peut-être ont une grande expérience de la montagne. Et puis les autres encore ont été entraînés par leurs amis. Moi j'étais venu seul, hein. J'aime bien skier seul.
0: Mmh.
1: Et quand je me suis retourné... Ils avaient rebroussé chemin, je les ai vus repartir vers le point de départ. Je me suis dit, tiens, c'est bizarre. Moi, je vais continuer, je vais faire le tour, quoi, tranquillement, comme d'habitude. Et là, en 2 minutes, une tempête de neige terrible, et on ne voit plus rien.
0: C'est
1: et on ne voit plus rien, c'est-à-dire que tout est blanc. La neige tombe sans discontinuer, violemment, et tout est recouvert. Évidemment, les traces ont été balayées. Et surtout, il n'y a plus de points cardinaux. Il n'y a plus de gauche et de droite, il n'y a plus devant et derrière, il n'y a plus l'est et l'ouest, il n'y a plus rien et tout est blanc. Et vous vous dites, enfin d'abord, vous vous rappelez qu'à la télévision, vous avez vu un reportage disant que très souvent, les tempêtes durent 48 heures, de jour et de nuit.
0: Et vous n'avez ni eau ni nourriture.
1: Non, j'ai rien, parce que, et puis à l'époque, il n'y avait pas de téléphone portable.
0: Ouais. Hein.
1: Et la météo, les systèmes météo n'étaient pas aussi sophistiqués qu'aujourd'hui.
0: Ouais.
1: Aujourd'hui, ils sont très sophistiqués. Et donc, je me retrouve là, en me disant, mais qu'est-ce que je fais alors? Qu'est-ce que je vais faire? Et finalement, au bout de 2 heures, enfin 2 heures, je crois, parce que le temps n'a plus court, je vois un point noir à l'horizon. Dans tout ce blanc, un point noir. Et ben, je me dis, je ne sais pas ce que c'est, mais au moins ça existe.
0: Oui.
1: Alors on verra bien.
0: Il y a une trace
1: c'est
0: quelque part.
1: C'est peut-être un poteau d'un radar, j'en sais rien.
0: Oui.
1: Et donc je vais vers ça, mais pour aller vers ça, il faut traverser le lac au milieu. Je n'avais jamais traversé ce lac gelé, c'est absolument interdit. Parce qu'on peut tomber dans une crevasse.
0: On peut tomber, bien sûr, quelle horreur. Quelle horreur.
1: Et donc, j'ai traversé...
0: Vous pensez à Blanchot à ce moment-là?
1: Je pense à Maurice Blanchot parce que j'avais été frappé, entre autres, par le titre d'un petit livre qu'il a écrit après la guerre où il avait failli être fusillé. Et puis ça ne s'est pas fait. Et son livre s'intitule « L'instant de ma mort ». Et c'était vraiment ça. Tu sais, dans ces moments-là, on voit défiler toute sa vie.
0: Mmh.
1: C'est un mauvais film parce que il termine mal. Et... on pense à ces chers disparus. Je dis « on », mais enfin, moi, c'est ce qui m'est arrivé.
0: Ouais.
1: Et je me dis « finalement, je vais retrouver des gens que j'aime et qui ne sont plus.
0: Ouais. »
1: Et ça a duré très longtemps, trop longtemps. Et alors le pire, c'est qu'à un moment,
0: ça c'est incroyable. J'ai entendu un bruit
1: que je connaissais. Et je me suis dit, ben, enfin un bruit humain. Enfin, humain, c'est une machine. C'est le bruit du chasse-neige.
0: Ouais.
1: Ah, je me suis dit, il y a un chasse-neige. Alors je me mets à skier deux fois plus vite pour le rejoindre ce bruit. C'était effectivement un chasse-neige qui enlevait quand même un peu de neige malgré la tempête.
0: Donc vous voyez quand même abandonné, là.
1: Oui, et là, il me voit, il ne s'arrête pas. Alors je me dépêche d'aller vers lui, je lui fais signe, il s'arrête, mais il laisse le moteur allumé. Je lui dis, bah, écoutez, vous tombez bien, parce que là, j'étais désespéré. Et il me montre le point noir, il me dit, c'est par là, et il s'en va. Ah, je lui dis, il manque pas de culot, celui-là.
0: Mais c'est
1: là.
0: Vraiment comme presque un meurtrier, je trouve.
1: Ah non, mais c'est
0: effarant quand même de penser cette histoire. Alors non, en même temps, vous êtes drôle, parce que vous montrez que vous vous dédoublez, que vous vous culpabilisez en disant, voilà, j'ai pas pris ce qu'il fallait, j'aurais dû.
1: Oui,
0: pourquoi?
1: J'aurais dû. Oui.
0: Mais quand même, là, vous criez, je hurle, ce n'est pas possible, vous m'abandonnez.
1: Ben oui,
0: c'est
1: parce
0: vrai.
1: Qu'il voit bien, il pourrait me mettre sur son tracteur, là, son chasse-neige.
0: Ah oui.
1: Et puis j'aurais... Non, il m'a dit tant le truc, et puis voilà, j'y vais. Alors j'y vais, et là encore. Et puis enfin, c'était le tire-fesse qui ramenait au restaurant d'altitude. C'était ça, le point noir à l'horizon. Ça faisait des heures que j'essayais d'avancer vers lui, mais comme dans les mirages, les hallucinations dans le désert du Sahara.
0: Au bord du
1: désir. Plus on s'en rapproche, plus il s'éloigne.
0: Quelle horreur. Ah oui.
1: C'était un cauchemar, et la preuve que, moi je pensais m'en être guéri. Le lendemain, j'ai fait ce qu'il faut faire. Je suis retourné.
0: Oui.
1: Là-bas. Et là, le ciel était bleu, limpide, et c'était magnifique. Mais je me suis dit, au premier nuage, je rebrousse chemin. Cette fois-ci, pas de blague, il n'y a pas eu de nuage, de toute façon, il a fait beau. Mais je voulais exorciser la peur en me disant, comme ça, j'éloigne de ce spectre. Eh bien, écoutez, ça fait 35 ans et il est toujours là. Il m'arrive de faire des cauchemars de blanc avec
0: ça m'est
1: et donc là, si vous voulez, j'ai fait un chapitre là-dessus, en ouverture, parce que des personnages de mon panthéon littéraire, des écrivains sont venus m'aider en me disant il faut que tu tiennes bon, il faut pas lâcher là, faut tenir bon. Alors il y a eu la chèvre de Monsieur Seguin.
0: Ah ça c'est, vous en parlez admirablement, parce que c'est vrai qu'on l'a lu enfant et on voit pas du tout cette dimension que vous évoquez.
1: Mon Dieu, pourvu que je tienne jusqu'à l'aube.
0: Ouais.
1: Eh bien, elle m'a permis de tenir. Pas tout à fait jusqu'à l'aube, mais avant.
0: Ouais.
1: Il y a eu différents livres.
0: Et vous dites aussi ça, c'est, je trouve que c'est très important. Parce que c'est vrai qu'on oublie, elle a un dilemme, cette chèvre. C'est la septième de Monsieur Seguin. Elles ont toutes été mangées. Donc là, il l'enferme. Elle a comme seul horizon, il y a une fenêtre, mais elle est complètement enfermée. Elle n'a pas de vie. Donc son choix, c'est soit survivre, mais dans une non-vie, soit de ce qu'elle va faire, sauter par la fenêtre, donc elle est quand même très courageuse, et se dire que voilà, elle va avoir quand même un peu de vie. Et elle va se dire que sa chance, c'est de lutter jusqu'au bout. Parce que c'est ça, l'aube. Parce qu'à l'aube, voilà.
1: C'est une méditation sur la liberté.
0: Hein. La liberté.
1: Mais à quel prix, la
0: à
1: liberté?
0: Quel prix?
1: Elle a été libre toute la journée, elle s'est amusée avec un autre animal, et c'est presque un amour, mais c'est le loup qui aura raison et qui la mangera, comme il a mangé ses cousines.
0: Et c'est Eric Emmanuel Schmitt qui vous dit, êtes très surpris que c'est son livre de chevet.
1: Il m'a poussé à le relire, parce que je ne l'avais pas lu depuis mon enfance, et je ne pensais pas qu'il y avait un tel puits de philosophie dans ce simple conte. Mais en fait, c'est un conte qui est inépuisable.
0: Ouais.
1: Parce que quand on le lit, on le relit, une fois adulte, on est effrayé.
0: C'est
1: effrayant comme histoire.
0: C'est une histoire effrayante. Et vous montrez en parallèle un soir de Noël dans les années 30 en Pologne, où il y a des Juifs qui sont menacés par des Polonais complètement ivres et mortellement antisémites, ou qui sont barricadés chez eux, et on entend des cris, il faut qu'on tienne jusqu'à l'aube.
1: Et oui, c'est universel. Hein.
0: C'est universel.
1: C'est universel, et moi, j'ai voulu avec ce livre me faire le passeur des livres qui m'ont aidé et les transmettre. Parce que, bon, la chèvre de Monsieur Seguin, tout le monde la connaît.
0: Mmh.
1: Mais par exemple, des poèmes de Paul Celan, non. Paul Celan, il a beau être le plus grand poète de langue allemande de la seconde partie du XXe siècle, Bon, en Allemagne, il est connu dans certains milieux. En France, il n'est pas connu du tout. En plus, il n'est pas facile d'accès. Hein.
0: Mais c'est merveilleux quand vous parlez de vos cours à Sciences Po.
1: Oui, à Sciences Po.
0: Ils ont 17-18 ans.
1: Des cours d'écriture, évidemment, ils n'ont jamais entendu parler de Paul Celan. Mais c'est normal.
0: Ouais.
1: C'est normal. Même des intellectuels n'ont jamais lu du Paul Celan. Et donc là...
0: Vous avez une méthode assez extraordinaire.
1: Je me fais le passeur de ça, mais avant de leur passer ce poème Stehen, je leur passe aussi un poème, le seul poème écrit en français par Paul Celan, destiné à son fils, Eric.
0: On va le lire parce que je le dis très beau.
1: La fin surtout que j'adore, c'est Eric, il faut gravir ce temps, ton père. T'épaules.
0: Et vous les amusez, parce que vous leur demandez de commenter. Déjà, votre force, c'est aussi de leur faire entendre des enregistrements de Paul
1: Celan. Ça existe,
0: vous leur donnez aussi à lire des livres difficiles, enfin des poèmes plus difficiles, mais finalement, ils comprennent que la beauté, elle se niche aussi dans la difficulté.
1: Bien sûr. Mais même aussi, il y a des poèmes qui ont l'air faciles. Par exemple, j'ai mis en regard de ce poème-là pour les étudiants. Tu seras nomme mon fils de Kipling, c'est-à-dire If. Et parce que il est plus facile d'accès, mais les deux sont sur les relations père-fils ou mère-fille, enfin peu importe, c'est la même chose.
0: Ouais.
1: Et les parents, les enfants. Et ça produit un effet. Et même si on ne sait pas qui est Kipling.
0: Ouais. Mais là, je reviens quand même à Paul Celan. Alors, il met en garde contre les hableurs, ça on comprend. Les hableurs n'en soient pas. Ou les câbleurs n'en soient pas. Et là, personne ne comprend le sens de câbleur.
1: Mais moi non plus, je ne comprends pas.
0: Alors, câbleur, est-ce que ça ne veut pas dire des gens qui ont 1000 réseaux et qui n'ont pas d'identité et qui se nourrissent des autres?
1: Mais je n'ai jamais rencontré ce mot câbleur. Vous avez peut-être raison, Caroline, mais...
0: C'est peut-être ça. On n'a pas de réflexion propre.
1: Je ne sais pas.
0: On est câblé.
1: Pour moi, c'est un mystère. Mais chacun peut y mettre ce qu'il veut. C'est le propre de la poésie.
0: Et ça doit vraiment marcher avec les élèves. Enfin, c'est formidable d'avoir un professeur comme vous.
1: Bien sûr, bien sûr.
0: Et puis pour Kipling, c'est amusant, vous dites alors un mot, je ne sais pas comment il faut le prendre, qu'il a su comprendre l'efficacité de son poème. Efficacité.
1: En parlant de quel...
0: De sa lettre à... Voilà, oui. Tu seras mon fils.
1: Enfin, fils pour Kipling.
0: Oui.
1: Oui.
0: Alors que Celan, il n'y a pas d'efficacité.
1: Non, il n'y a aucune efficacité. D'abord, ce n'est pas le but recherché. Cela dit, Kipling est un immense poète.
0: Oui.
1: Et il n'y a pas que If, bien sûr, mais le reste, j'avais lu, parce que j'avais écrit tout un livre là-dessus, sur les rapports père-fils à travers son œuvre.
0: Oui. Et ce qui est très beau, c'est que c'est vrai que ce poème qu'on n'a pas lu tout de suite, hein, on l'a découvert dans l'œuvre de Morel, mais après, bon, c'est devenu bien sûr un livre culte. Et ce que vous montrez, c'est d'ailleurs tragique, c'est comment il a raté son rôle de père, au fond, d'une certaine façon.
1: D'une certaine façon, oui.
0: Et c'est très triste, enfin, ce que vous racontez avec son fils John.
1: Qui est mort à la guerre, mais par sa faute à lui.
0: Oui.
1: Parce qu'il n'aurait pas dû être engagé, parce qu'en fait, il était tellement myope qu'il n'y voyait rien.
0: Il a voulu à tout prix.
1: Il a voulu, parce que quand on est le fils du grand Kipling, on ne reste pas à la maison. Quand toute sa génération était partie au combat, se faire massacrer dans la Somme.
0: Ouais. Ouais.
1: Parce que les premiers mois de la Première Guerre mondiale, où les troupes anglaises ont été exemplaires, ça a été un immense massacre. Immense massacre.
0: Et c'était évident qu'il serait tué, ne voyant rien.
1: Ne voyant pas grand-chose. Il était donc officier, donc il fallait qu'il aille en tête de ses troupes. Il y avait de la pluie, il y avait de la boue, il y avait du sang. Tout ça maculait ses lunettes. Je veux dire, on comprend pourquoi les sergents de la conscription, les sergents recruteurs, ont tout de suite dit « Vous, c'est pas possible. Vous pouvez pas vous battre parce que vous n'avez... » Bon, et son père l'a fait pistonner dans un régiment pour qu'on le prenne.
0: Ah ouais, c'est affreux.
1: Et le fils n'osait pas dire non, parce qu'il voulait que son père soit fier de lui.
0: Ouais.
1: C'est terrible, bon, mais c'est des situations qu'on vit tout le temps.
0: Et ce que je trouve le plus triste, enfin, pas le plus triste, parce que le plus triste, c'est qu'il soit mort, mais qu'après, donc son père l'a cherché partout, et s'est trouvé sa trace.
1: Il avait disparu.
0: Il a disparu.
1: Il n'était pas mort, puisqu'on ne retrouvait pas son corps.
0: Ouais, il demandait à des témoins.
1: Il y a eu des centaines de milliers de soldats anglais qui étaient « missing in action », c'est-à-dire... mort au combat, mais disparu.
0: Ouais.
1: Et disparu. Et ça, c'est...
0: Et il va écrire un poème où on peut croire que c'est à son fils,
1: et c'est pas à son fils, en fait.
0: Mais ça, je trouve ça très triste.
1: Mais comme il dit, tu seras un homme, mon fils.
0: Ouais. Bon,
1: mais en même temps, il n'a pas eu la force d'écrire pour son fils. Il n'a pas eu la force.
0: Alors, la couverture de votre livre, j'aimerais bien que vous la commentiez, parce que je trouve qu'elle est très belle.
1: Ah, merci.
0: On voit ce petit chien adorable, bon, c'est une œuvre, hein, qui essaye de gravir. Alors, est-ce qu'il va y arriver ou pas? On n'en sait rien, mais en tout cas...
1: Mais c'est un mystère, ça aussi. C'est un mystère, c'est un des plus beaux tableaux de Goya,
0: oui,
1: qui se trouve dans la salle des Goya au musée du Prado à Madrid.
0: Oui.
1: Où c'est une salle
0: magnifique,
1: connaît votre, c'est la plus belle collection.
0: Votre amour de l'Espagne et vos liens, voilà.
1: C'est la plus belle collection de Goya au monde,
0: hein, ouais, parce que
1: c'est normal, bon, c'est son pays. Et ce tableau a toujours fasciné tous ceux qui l'ont rencontré, parce que sur un fond monochrome, avec y a rien, et on voit un chien, mais juste la tête, et on voit qu'il monte. Et son regard est déchirant.
0: Ouais.
1: Parce que on sait pas vers où il va, mais il va.
0: Ouais.
1: Il fait l'effort de grimper, de monter.
0: Il va pas s'arrêter.
1: Et il a l'air désespéré et en même temps il a cet espoir de. Et pour moi c'est ça quoi. C'est la condition humaine à travers un animal.
0: Alors vous parlez très très bien de la figure de Job. Ouais. Ça c'est, il y a des pages magnifiques. Ça c'est quelque chose qui hante.
1: Ça me poursuit.
0: Ouais.
1: Ça me poursuit parce que j'ai beau y avoir consacré un livre de 350 pages. Job, bon, je me suis identifié à Job, hein, tout simplement, mais depuis très très longtemps. Et donc, il est toujours auprès de moi, donc c'était normal qu'il ressorte. Mais il y a du Job dans ce chien.
0: Moi, je trouve.
1: Alors, c'est,
0: parce qu'il a, on sent qu'il est désespéré, mais il veut quand même ben, continuer oui. à gravir.
1: Il résiste.
0: Il résiste. Et Job, finalement, c'est vrai, comment, il a plus rien, il a tout perdu. Enfin, faut que vous nous disiez en quelques mots.
1: Il a fait résilience.
0: Il a tout perdu.
1: C'est un homme qui a tout et qui est un craignant Dieu. C'est l'homme parfait qui fait tout ce qu'il faut faire. Il aide bien ses enfants. Il gagne bien sa vie honnêtement. Enfin, et puis il lui arrive des malheurs progressivement. Toutes ses récoltes sont détruites. Et sa femme commence à rechigner. Et lui, il comprend pas pourquoi lui qui est si bien dans tout et qui est surtout un craignant Dieu,
0: ouais,
1: fait ses prières tous les jours, il ne comprend pas pourquoi on lui inflige cette injustice. Alors il interpelle le Tout-Puissant. Il ose interpeller Hachem en lui disant mais qu'est-ce que je t'ai fait et est-ce que c'est pas un peu honteux de me faire ça à moi? En fait, il l'engueule quoi.
0: Ouais.
1: Et il lui réclame des comptes.
0: Ouais.
1: En lui disant mais pourquoi je suis puni. Et progressivement, alors d'abord sa femme s'éloigne de lui, ses amis le bannissent du village et il se retrouve sur un tas de fumier à l'extérieur du village, ses enfants meurent, ses récoltes brûlent, bref, et il continue, il résiste, il tient bon, et en interpellant l'Éternel et en lui disant « mais c'est injuste », on l'appelle le juste souffrant, Job. Et à ce moment-là, l'Éternel lui dit « Mais tu es qui, toi, pour oser m'interpeller ? Où étais-tu quand j'ai créé le monde ?» Et là, Job va se calmer, il va comprendre une chose, et c'est toute la question de la rétribution, il faut aimer Dieu sans rien lui demander en échange.
0: C'est dur, hein. C'est dur à avaler. Oui.
1: Tu sais, j'oublie pas parmi les phrases qui m'ont marqué, mais ce n'est pas dans ce livre. Dans le dernier des justes, remarquable livre, inoubliable de André Schwarzbard.
0: Ouais.
1: À la fin, il y a des enfants dans le wagon qui les emmène au camp où ils sont exterminés et ils demandent et ils disent à ceux qui les accompagnent, mais qu'est-ce qu'on a fait mal pour mériter ça? Et ben, c'est au cœur de beaucoup de choses. Hein.
0: De beaucoup de choses, bien
1: c'est
0: sûr.
1: C'est pas que ça a été conçu. Je dis pas écrit, mais conçu, ça il y a des siècles et des siècles, ou plus récemment, ces choses-là n'en finissent pas de nous parler. Un classique et un chef-d'œuvre, mais surtout un classique, c'est cette chose qui n'a jamais fini de nous parler, de nous dire ce qu'elle a à nous dire. C'est inépuisable.
0: C'est inépuisable,
1: oui.
0: Et on va le relire et on va y retrouver
1: Alors moi, ces textes-là, je les transmets à travers des histoires que j'ai vécues, où ils m'ont aidé. Donc je me dis, si à moi ils m'ont aidé, ils aideront des lecteurs. Par exemple, il y a un chapitre sur Jean Moulin. Alors là, c'est pas comme Paul Celan, tout le monde connaît Jean Moulin. Mais personne, à part les historiens, personne ne sait qu'il a écrit un livre qui s'appelle Premier combat, dans lequel il raconte le premier nom de la résistance, c'est-à-dire quand lui, Jean Moulin, préfet de Chartres, en juin 40, a dit non aux Allemands qui s'installaient dans la préfecture de Chartres. Il voulait lui faire signer un papier abject.
0: Et il refuse.
1: Il a dit non.
0: Il a dit non.
1: Il a été frappé, torturé, puis après ils sont partis. Ce nom, c'est un nom qui est initiateur de la résistance à venir. Parce que bon.
0: Et ce petit texte, c'est vrai qu'on ne le lit pas.
1: Non, personne ne le lit. Il s'est vendu à un peu moins de 50 000 exemplaires depuis 1947. Donc vous voyez. On le donne, c'est une chose que j'ai découverte en enquêtant sur ce livre. Sur Premier combat, depuis quelques années, les deux ministres de l'Intérieur successifs en France, donc je pense Gérald Darmanin et un autre, lorsqu'ils réunissent en juillet chaque année les préfets à Place Beauvau pour un bilan annuel, eh bien cette fois, il leur a fait cadeau à chacun ce livre,
0: ça,
1: Premier combat,
0: en
1: leur disant, voilà, un préfet, c'est ça.
0: Vous parlez, alors c'est vrai, d'une façon peut-être cruelle, en tout cas on comprend pourquoi, le texte de Malraux, que moi j'ai toujours trouvé très beau, mais vous dites qu'à la source il est vicié.
1: Il est très beau.
0: Il est très beau.
1: Alors le texte de Malraux, il faut préciser, c'est le discours pour la panthéonisation de Jean Moulin. De Gaulle l'avait commandé à Malraux. C'est un très beau discours, surtout quand on l'entend. Et qu'on le voit. Parce que c'est vibrant.
0: Théâtral.
1: C'est un poète. Il y a tous les excès de Malraux, mais tout d'un coup, toutes ces enflures passent très, très bien. Et c'est incontestable. Mais moi, ce qui m'interpelle et me met mal à l'aise et m'énerve, c'est que De Gaulle ait demandé au dernier des résistants d'honorer le premier des résistants.
0: Parce que
1: la résistance
0: 44.
1: De Malraux, elle s'est décidée bien tardivement.
0: Puisque
1: Paris était déjà libéré.
0: Et c'est vrai que ça, c'est gênant.
1: C'est un peu gênant. Mais ça, disons que pendant très longtemps, il ne fallait pas en parler. C'était tabou et il fallait dire
0: bien
1: bravo, Malraux.
0: C'est bien de le dire
1: Je me permets parce que...
0: Vous évoquez des figures moins connues. Enfin, Paul Didier, je trouve ça très intéressant.
1: Paul Didier est totalement inconnu. Mais totalement. Il y a un square à Paris, qui s'appelle Paul Didier, et qui précise résistant, etc. C'est un magistrat français à qui on a demandé, comme à tous les magistrats, fin 40, début 41, de prêter serment, lors d'une grande cérémonie, prêter serment au maréchal Pétain. Et bon, ils ont tous rechigné, mais ils ont tous prêté serment.
0: Ils ont tous prêté serment.
1: Et lui, il a dit, c'est impossible, parce que ma conscience me l'interdit, puisqu'en tant que magistrat, eu égard à la séparation des pouvoirs exécutifs et législatifs, il m'est impossible, en conscience, de prêter serment au maréchal Pétain ou même à n'importe quel autre chef de l'État. Finalement, on l'a démis de ses fonctions, on l'a mis un peu en prison, on l'a un peu giflé, et puis on l'a mis au vert. Et pendant 3 ans, il était au vert, et dès que la libération est arrivée, on est venu le chercher en lui disant « vous êtes un héros ». Il a dit non, je ne suis pas un héros. J'ai obéi à ma conscience, tout simplement. À quoi on lui a dit, il avait compris, il a dit, vous me traitez de héros parce que j'ai sauvé l'honneur de ma corporation. Bon, mais il ne faut pas non plus prendre des gens pour des imbéciles. Bon, on lui a dit, on vous nomme président de chambre. Il a dit non, je ne veux pas. Ah bon, vous ne voulez pas, mais pourquoi? Mais parce que faut gravir des échelons, il y a une hiérarchie. Bon, alors vous voulez quoi? Comme je suis réintégré, n'oubliez pas de me rajouter 3 ans et demi où je suis resté au vert pour mes points à retraite.
0: Il avait raison, c'est drôle.
1: Il avait pensé à tout.
0: Et ça, il avait raison.
1: J'ai plaisir et honneur, dès que je peux dans des conférences, quand je fais des conférences partout, de citer Paul Didier, qui est inconnu, mais qui a été exemplaire parce qu'il a simplement obéi à sa conscience.
0: Vous citez là, c'est plus facile, mais quand même, il est quand même très courageux, Romain Gary. Quand on lui offre
1: Romain
0: quand même,
1: Gary,
0: raconter le grand prix quand même de l'Académie française.
1: Personne ne le, enfin c'est très peu su, mais quand le prix, il y a eu un prix Paul Morand, prix littéraire Paul Morand, qui a été institué à l'Académie française grâce à l'héritage que Paul Morand a laissé à l'Académie, une bourse tout à fait conséquente pour un jeune écrivain. Et le premier à qui on a pensé, le premier lauréat de ce premier prix, c'était c'était Romain Gary. Et alors Romain Gary a pris connaissance du prix qu'on voulait lui attribuer et a fait une lettre pour dire non.
0: Je peux pas.
1: Non, je ne peux pas. Étant donné ce que cet homme, Paul Morand, a été, et étant donné ce que moi, juif français, j'étais dans la résistance, je ne peux décemment pas accepter ça. Et donc il a refusé.
0: Il a refusé.
1: Et le jeune Jean-Marie Le Clésio, qui publiait son premier roman, lui, il a accepté.
0: Il a accepté. Et là, vous dites, c'est vrai que c'est difficile de dire non. Vous dites ça à tout le monde.
1: C'est très difficile, mais c'est la liberté.
0: On apprend.
1: Oui, mais c'est la liberté.
0: Il faut apprendre à dire non.
1: Quand on, non,
0: on a peur de déplaire.
1: Dans le travail. Dans le travail.
0: Dans la vie quotidienne.
1: Quand on dirige des équipes, par exemple.
0: Ouais.
1: Dans une entreprise ou dans des journaux, des maisons d'édition, mais dans des entreprises en général. Quand on dirige une équipe, on est assailli tous les jours de questions sur des décisions à prendre. Parce que c'est le chef qui prend la décision finale, toujours, qui a la responsabilité. Eh bien, si vous dites oui à tout, bon, vous allez un peu à la catastrophe, parce que tout ne mérite pas l'approbation, mais surtout, les gens vont vous aimer, parce que vous accédez à leurs demandes.
0: Ouais.
1: Mais si vous dites non le plus souvent, parce que ça mérite d'être refusé, ben, ils ne vont pas vous aimer et la situation sera inconfortable.
0: Ouais.
1: Mais je vous assure qu'une fois qu'on l'a dit une fois, après, ça coule tout seul. Et c'est ça la liberté.
0: Ouais, oui, d'accepter. Alors, ce qui est très intéressant, c'est que vous montrez comment résister. Chacun à sa façon. Il y a une scène aussi qui est très... Enfin, faut lire votre livre avec Simone Veil qui est très très forte. Parce que, voilà, d'où on vient exactement. Ce qu'on a vécu, c'est pas exactement la même chose que d'autres gens qui analyse une histoire, mais sans en avoir aucune fibre dans leur histoire.
1: Quand on l'a vécu soi-même, ça change
0: tout.
1: Voilà,
0: ça change tout.
1: Ça change tout.
0: Peut pas, ça peut paraître brutal, mais c'est
1: juste.
0: On n'a
1: pas le même rapport à l'histoire.
0: Ouais. Et ça, c'est une scène qui est très, très belle, je trouve. Mais vous revenez aussi, c'est vrai que vous avez vécu 1000 vies à travers les personnages que vous avez, dont vous êtes le biographe, et vous montrez un trait que vous trouvez finalement fondateur, c'est que, tenir bon, oui, mais dans la durée. Et qu'ils ont réussi parce que tous les personnages que vous avez traités, ils avaient une destination finale. C'est comme le point quand vous êtes dans le blanc, dans la neige.
1: La durée, c'est le secret. C'est le secret de la réussite. Parce que faire quelque chose d'exceptionnel une fois, bon, tout le monde peut y arriver. Mais... le faire plusieurs fois, répéter le geste et le faire pendant longtemps, donc s'installer dans une durée, creuser le même sillon, ça ne va pas de soi. Parce que l'époque change, les gens changent, les générations se succèdent. Mais si on croit, par exemple, que la peinture, c'est ça, comme Kahnweiler avec le cubisme, comme Durand-Ruel avec l'impressionnisme, ou par exemple,
0: Gallimard pour les livres. Enfin,
1: Gallimard pour les livres.
0: Ouais.
1: Ou d'autres encore, ou Cartier-Bresson pour la photo.
0: Ouais.
1: Il a son idée de ce que c'est que la photo, la symétrie, etc. La géométrie, tout ça avec l'instant décisif. Il a compris ça à 21 ans, à 85 ans, il en était encore là.
0: Ouais.
1: Et il disait, mais c'est ça ma conception.
0: Il n'a pas abdiqué
1: non,
0: à lui-même, c'est
1: ça.
0: Il ne faut pas abdiquer à soi-même.
1: Mais non, je ne vais pas changer de conception uniquement parce que tout d'un coup, la mode me dit qu'il faut aller dans ce sens-là. Moi, c'est ma façon de voir le monde. Puis voilà, c'est ça qui
0: va. Vous dites aussi, c'est intéressant, comment on peut persister dans l'erreur.
1: Oui, mais ça arrive à tout le monde.
0: Ouais.
1: Bien sûr qu'on peut persister dans l'erreur. Bon, cela dit, en matière de goût et d'art,
0: ouais.
1: Pour moi, il n'y a pas d'erreur.
0: Ouais.
1: Personne n'est dans le vrai, il n'y a pas de vérité. Voilà. Il ne faut pas avoir une vision totalement rigoriste de ça, quoi.
0: Mmh.
1: On est dans le subjectif.
0: Ouais. Alors, vous donnez, et ça j'ai trouvé ça très, très beau aussi à la fin du livre, plusieurs injonctions pour voilà, se dire, voilà, qu'est-ce que, quand on est juif, français, républicain, comment on vit? Comment il faut avancer? Et comment on doit tenir bon, dire non, ne pas céder à la peur, alors, ce qui n'est pas si facile que ça.
1: Évidemment, bon, ça vaut pour toute l'Europe.
0: Hein. Ouais.
1: Enfin, parlons de la France, puisque ouais. C'est notre pays. Je dis bien, c'est notre pays.
0: Oui.
1: Bon, parce que nul n'est obligé de le considérer comme son pays, mais il n'est pas obligé, nul n'est obligé d'y vivre non plus.
0: Oui.
1: Hein. Je donne comme exemple le fait que pour moi, le début du renoncement, ce sont des juifs qui arrachent la mezouza du linteau de leur porte, soit pour le mettre à l'intérieur, soit pour ne pas le mettre du tout, parce qu'il y a des livreurs de chez Amazon, parce qu'il y a des voisins, il y a beaucoup de choses.
0: Alors,
1: je leur jette pas la pierre, parce que d'abord tout dépend où on habite. Hein.
0: Tout dépend où on habite. Ça,
1: si
0: je suis aussi d'accord.
1: Dans des quartiers difficiles. C'est vrai que
0: trucidé dès que tu sors de chez toi.
1: Oui,
0: voilà.
1: Cela dit, sur les boîtes aux lettres, il y a des noms qui n'ont pas besoin de mezouza.
0: Ouais, c'est vrai.
1: Ce sont des noms mezouza.
0: Oui.
1: Déjà. Donc, vous savez, bon. Mais je n'incrimine personne. Mais je dis simplement que moi, si on me voit un jour arracher la mezouza de ma porte, c'est que je quitte la France.
0: Ouais. Oui. Oui. Faut être droit dans ce qu'on veut quand même. Et puis vous citez une phrase que je trouve très belle aussi, même sans espoir, vivons dans le désir. Ah, je la trouve très très belle.
1: C'est le plus important.
0: Ouais.
1: C'est dans Dante.
0: Dans Dante, ben, c'est magnifique.
1: Mais parce que le désir, c'est la base.
0: Ouais.
1: Y compris pour écrire des livres. Sans désir, il n'y a pas de livre, pour moi en tout cas. Et chez Dante, oui, je crois que c'est dans la Comédie humaine.
0: Dans l'enfer.
1: Dans l'enfer.
0: Dans l'enfer de Dante.
1: C'est pas la Comédie humaine, c'est la. Tout à coup, j'oublie. j'en ai fait un Balzac. Tout à coup, je.
0: Ouais. Bon, c'est pas l'enfer de Dante.
1: Comédie. L'enfer, il y a cette phrase magnifique.
0: Et c'est vrai que votre livre, c'est vraiment un livre avec de la vie, de la vitalité. C'est ça qui donne de la force, de l'énergie. Et ça, c'est formidable. Et c'est rare, un livre comme ça.
1: Ça me fait plaisir parce que c'est aussi le
0: but. Et qui est drôle. Vraiment, ça, j'y tiens parce que je trouve très drôle dans pas mal de passages, tragiques aussi, mais drôle. Et c'est nécessaire, quoi. C'est un livre salvateur. Je trouve vraiment, vraiment nécessaire aujourd'hui. Donc c'est Tenez bon. Comment des livres nous donnent de l'espoir. C'est chez Robert Laffont. Pierre Marceline, je vous remercie beaucoup. Et puis on va écouter un petit peu de Se faire plaisir, parce que j'adore Michel Berger.
1: Merci, Caroline.

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0: Bonjour à toutes et à tous, bon réveil et bienvenue sur RCJ en ce mercredi 22 juillet 2026, il est 8h.
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0: Au programme de cette édition, une loi qui a été votée pour créer une autorité chargée de la mémoire du 7 octobre. On en parlera avec notre correspondant à Tel Aviv, Julien Baloul, puis l'invité de cette édition, Amir Pachat avec Olivier, docteur en sciences politiques, co-auteur avec Stéphanie Rosa de Lumière et Antilumière en Iran aux presses universitaires de France. On fait tout de suite un tour d'horizon de l'actualité sur RCJ.
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0: L'armée israélienne a effectué des tirs de sommation après le franchissement de la zone de sécurité au sud Liban par des forces libanaises. Et l'armée libanaise s'est retirée sans qu'il n'y ait de blessés. Tsahal rappelle que ce secteur ne fait pas partie de la zone pilote et appelle au strict respect de l'accord. Donald Trump a annoncé sur son réseau Truth Social la reprise des vols commerciaux directs entre les États-Unis et le Liban après sa rencontre avec le président libanais Joseph Aoun. Une première depuis 1985. Interrogé sur les accords d'Abraham, le président américain a par ailleurs déclaré, je cite, « Je pense que vous verrez très bientôt de nombreux pays y adhérer ». De son côté, le président libanais a insisté sur la nécessité de retrait total d'Israël de son pays pour consolider la stabilité. Israël refuse pour l'instant tout retrait tant que le Hezbollah ne sera pas désarmé, une mesure exigée également par Washington. Pour la 11e nuit consécutive, l'armée américaine a lancé une campagne de frappe contre des cibles militaires de la République islamique d'Iran pour continuer à affaiblir sa capacité à menacer le trafic maritime commercial dans le détroit d'Ormuz. Peu avant le début de ces frappes, le président américain avait menacé d'attaquer très bientôt un complexe nucléaire souterrain dans le centre de l'Iran, affirmant, je cite, « Nous n'en avons pas fini du tout avec la guerre ». Le maire de New York, Zoran Mamdani, a admis que son administration n'avait pas la capacité juridique d'arrêter le premier ministre israélien comme il l'envisageait. Il a appelé les autorités fédérales américaines à agir. L'Autriche inaugure officiellement ce jour un poste

0: poste de police situé dans la maison natale d'Adolf Hitler, espérant rendre ainsi l'édifice moins attractif comme lieu de rassemblement néo-nazi après des décennies de polémiques. Agresser une DJ juive ne libérera pas la Palestine. 300 personnalités, dont Alain Chabat, Géraldine Nakache et les frères Dardenne, ont co-signé une tribune pour soutenir Barbara Butch après son concert interrompu à Grenoble par des militants pro-palestiniens et des militants et élus de la France insoumise. Barbara Butch n'est pas attaquée pour ses œuvres, ses prises de parole ou ses actes. Elle est visée à travers des imaginaires antisémites et LGBT-phobes dont l'histoire est ancienne, écrit Jonas Pardo, auteur de cette tribune parue dans Libération et directeur de l'association Boussole antiraciste. Hier, à l'Assemblée nationale, la ministre en charge de la lutte contre les discriminations, Aurore Berger, a rappelé le ciblage en meute des Juifs par LFI. On l'écoute.
1: Regardez ce qu'ils ont fait d'un concert. Demandez-vous ce qu'ils feraient demain de notre pays. Et je veux m'adresser solennellement aux députés de gauche, de cette gauche authentiquement républicaine. Que vous faut-il de plus ? Que vous faut-il de plus, mesdames et messieurs les députés? Il est temps de rompre avec la France insoumise et définitivement. Et n'en doutez pas, les Français, eux, sauront répondre. Ils sauront danser sur Barbara Butch. Ils sauront aller au concert d'Amir. Ils sauront rire avec Sophia Aram. Ils sauront regarder Arthur. Ils sauront lire Johann Sfar. Ils admireront Charlotte Gainsbourg jouant Gisèle Halimi. Et surtout, ils vous répondront. Ils vous répondront à vous par la meilleure des manières. Vous avez voulu chasser une femme française artiste juive de scène. Ils vous chasseront de cet hémicycle dans un an.
0: Le parquet national antiterroriste a ouvert une enquête préliminaire en France pour torture le 1er juillet à la suite des plaintes de deux personnes ayant pris part à une flottille pour Gaza en octobre 2025. Menacé à de multiples reprises par la DZ Mafia, le maire d'Alès a été exfiltré de son domicile. Les détails avec vous, Victor Benchimol.
2: Oui, ça s'est passé dans la nuit de lundi à mardi. Le maire d'Alès, Christophe Rivin, qui a été exfiltré de son domicile par le RAID. En cause, des menaces réitérées par la DZ Mafia. Selon le Parisien, une voiture piégée aurait notamment été découverte à proximité du domicile de l'élu républicain. Hier, le ministre de l'Intérieur, Laurent Nunez, a confirmé que le maire d'Alès avait été la cible d'un projet imminent d'action violente de la part du groupe de narcotrafiquants. Il a précisé avoir ordonné son placement sous protection à très haut niveau pour lui et pour sa famille.
0: La semaine dernière, Christophe Rivin qui avait refusé son placement sous protection policière déjà proposé par le ministre de l'Intérieur.
2: Oui, jeudi dernier, l'élu républicain avait retrouvé des tags menaçants écrits sur les murs de la clôture de sa maison et reçu deux balles de 9 mm dans un courrier déposé à son domicile. Une enquête pour menaces de mort et intimidation avait été ouverte. Tout en confiant n'avoir jamais reçu de menaces aussi élevées, le maire d'Alès avait refusé d'être placé sous protection policière et expliqué ne pas vouloir se laisser intimider. Cela montre que les actions que nous portons contre la DZ Mafia et le trafic de stupéfiants portent leurs fruits, avait-il estimé. Depuis, le parquet anticriminalité organisée a annoncé s'être saisi de l'enquête sur l'ensemble de ces menaces. Enfin, et interrogé depuis l'Assemblée nationale, le ministre de l'Intérieur, Laurent Nunez, a réaffirmé sa détermination et celle des services de l'État de continuer le combat contre le narcotrafic.
3: Ce que je veux dire très solennellement, c'est qu'évidemment, ça n'attache à rien la détermination des services de l'État, celle du ministre de l'Intérieur, celle de l'ensemble de ses services, à continuer cette lutte acharnée contre le narcotrafic. Alès est un lieu où, manifestement, la DZ Mafia tente de s'implanter, où les actions notamment de la police judiciaire de Gare, que je veux saluer, réalisent des affaires extraordinaires. Évidemment, on va continuer cette action avec beaucoup de détermination. De la même façon que ces jours derniers, suite aux menaces dont a fait l'objet Monsieur le maire d'Alès, j'ai déployé des renforts policiers de voie publique. Ces renforts policiers vont être maintenus. Évidemment, ces menaces n'entachent en rien notre détermination. Et on va poursuivre à lutter de manière résolue et déterminée contre le narcotrafic, à Alès comme partout sur le territoire national.
2: Pour rappel, la DZ Mafia est une organisation criminelle née à Marseille et devenue l'un des principaux acteurs du narcotrafic en France. Depuis l'année dernière, elle s'est implantée à Alès, où elle tente, comme ailleurs, de supplanter les réseaux locaux. Début juin, un jeune homme de 18 ans a été tué par balle dans le quartier des Prés-Saint-Jean, gangrené par le trafic de stupéfiants.
0: Et enfin, la ministre de la Transition écologique, Monique Barbu, présentera sa démission à Emmanuel Macron d'ici le Conseil des ministres prévu ce matin, après l'adoption définitive par le Parlement d'une mesure controversée sur les pesticides à laquelle elle s'opposait. 8h07 sur RCG, reste avec nous. On se retrouve dans un instant, on sera en direct d'Israël avec Julien Baloul.
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0: 8h08 sur RCJ, les débats auront duré longtemps, mais c'est désormais acté. Une autorité du souvenir du 7 octobre va être créée en Israël avec une mission principale, entretenir la mémoire du pogrom. Les détails avec vous, Julien Baloul depuis Israël, bonjour.
7: Oui, bonjour. Ça s'est passé la semaine dernière, juste avant que la Knesset parte en, on appelle ça une pause estivale, notamment avant les élections. Finalement, le texte de loi a été voté au bout de la nuit, 4h40 du matin. Il y avait beaucoup de polémiques autour de cette autorité du souvenir, autour même des mots qu'elle avait utilisés, parce que on se souvient, le gouvernement ne voulait pas mettre le mot massacre. Et finalement, si on regarde bien dans tous les musées mémoriels ou dans toutes les initiatives de ce genre, il y a toujours en fait cette question de où est-ce qu'on se place dans le narratif. Est-ce qu'on met, par exemple, si on parle de la Shoah, est-ce qu'on parle plutôt de la résistance ou est-ce qu'on parle plutôt de la déportation? Et bien là, c'est un petit peu ça, si vous voulez. Est-ce qu'on parle plutôt du courage, de l'héroïsme des soldats, des civils, ou est-ce qu'on parle plutôt du massacre qui s'est passé? Évidemment, il faut parler de tout, des deux, de la bravoure, du courage et des massacres. Finalement, donc la loi s'appelle loi sur la commémoration du massacre du 7 octobre, donc le mot est bien là. On parle d'une autorité du souvenir. Il y aura 13 membres du conseil d'administration. Le conseil d'administration, il va être divisé de la manière suivante. Il y aura 6 sièges qui sont par des représentants de ministères, d'organismes publics. Ça peut être par exemple une salle d'éducation, de la défense. 4 sièges qui sont réservés aux familles endeuillées, aux rescapés, aux otages libérés. Et puis les 3 autres sièges aux collectivités locales et le monde rural qui ont été touchés. On parle évidemment de Sderot, on parle des kibbutz qui ont été dans ces lieux. Il y aura un premier budget de 100 millions de shekels pour créer cette autorité. Le but, donc on vous le disait, c'est d'entretenir la mémoire, mais également de créer un musée qui sera gratuit, ouvert à tous, dans le sud d'Israël, donc près des lieux, dans les lieux qui ont été le plus touchés, pour centraliser les archives, les témoignages, les histoires, les photos, etc., etc. La date officielle des commémorations tous les ans, ce sera le 24 Tishri, c'est-à-dire Simchat Torah. À l'époque, c'était donc le 7 octobre. Les drapeaux seront mis en Berne. Il y aura des cérémonies, puis il y aura également des programmes éducatifs dans tout le pays. Évidemment, pas le jour même de Simchat Torah parce qu'il n'y a pas école, mais les jours d'après. Et voilà, c'était vraiment quelque chose d'important parce qu'on en a parlé plusieurs fois ensemble, Elsa, sur cette antenne, des initiatives privées de souvenirs du 7 octobre. Et à chaque fois, on disait il faudrait vraiment quelque chose de national, de centralisé, d'organisé par l'État. Et voilà, ça va avoir lieu. On est évidemment rassuré que cette loi a été votée avant que les députés partent en campagne électorale. Et puis, on verra donc dans les prochaines années comment ça sera mis en place. On suivra ça, évidemment.
0: Par ailleurs, Julien, un mot d'économie maintenant. Conséquence directe des guerres de ces dernières années, les prix des loyers des appartements équipés de Mamad ont explosé, notamment dans les villes les plus touchées par les missiles. Vous nous en dites plus.
7: Oui, absolument. Alors, c'est une étude qui a été réalisée par le site israélien Mako, qui s'est basée sur Yachtime. Yachtime, c'est un site d'annonces. Donc, ça peut être un peu comme Le Bon Coin en France, si vous voulez, mais il y a surtout des annonces de location. Donc, ça permet de regarder ce qui était publié il y a un an et de regarder ce qui est publié aujourd'hui et de regarder l'évolution. Et là, on se rend compte que le Mamad, c'est une chambre blindée anti-bombardement dans l'appartement, ce qui permet d'éviter d'aller à l'abri souterrain dans l'immeuble ou même dans la rue. Donc ceux qui ont un Mamad peuvent rester chez eux pendant les bombardements, et c'est évidemment un confort qui est devenu important ces dernières années. On voit que en un an, il y a eu plus les loyers hein, des trois pièces qui ont un Mamad ont explosé de 31%, 26% d'augmentation pour les quatre pièces. Si on regarde par exemple Ramat Gan qui a été extrêmement touché hein, par les missiles iraniens, un quatre pièces sans Mamad, il est toujours à 6700 shekels. Le 4 pièces avec Mamad, il est passé à 8700 shekels. On parle d'un bond de 20 à 30% en un an. Et à Nahariya, qui est vraiment à la frontière entre Israël et le Liban, et Dieu sait que Nahariya a été lourdement touché ces dernières années par les missiles du Hezbollah, les loyers ont augmenté de 48%. Donc c'est vraiment des bonds qui sont extrêmement importants. Il y a aujourd'hui que la moitié des Israéliens, des familles hein, qui ont un Mamad chez eux. Et encore, hein, si on va dans le détail dans certaines villes, par exemple à Tel Aviv, où il y a beaucoup d'immeubles qui sont anciens, ce taux est bien moins important. Et puis du coup, on voit maintenant, on sait que les loyers en Israël sont déjà très chers. Le coût de la vie est extrêmement important. Et maintenant, il y a cette taxe, hein, entre guillemets, cette taxe sur la peur, on va dire quelque chose qui est pas concret, qui se rajoute parce que les Israéliens vont devoir encore payer plus cher pour leur sécurité, ce qui à l'époque était considéré comme un peu un luxe, on va dire, aujourd'hui est devenu vraiment quelque chose d'indispensable, mais qui reste extrêmement cher.
0: Merci beaucoup Julien pour toutes ces précisions. 8h14 sur RCJ. Dans un instant, l'invité de cette édition, Amir Pasha Tavakoli, docteur en sciences politiques et co-auteur de Lumière et Anti-Lumière en Iran.
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0: RCJ. 8h15 sur RCJ, l'invité de cette édition, Amir Pasha Tavakoli, docteur en sciences politiques, co-auteur avec Stéphanie Rosa de Lumière et Anti-Lumière en Iran, paru aux presses universitaires de France. Bonjour.
9: Bonjour Elsa.
0: Merci beaucoup d'être avec nous ce matin sur RCJ. Cette succession de frappes américaines sur des cibles militaires de la République islamique d'Iran, les drones et missiles iraniens lancés en direction de ses voisins du Golfe, ça fait plus de 10 jours maintenant. Comment vous interprétez cette situation ? Qu'est-ce qui se joue, notamment du point de vue de la République islamique ?
9: Alors c'est une question très très importante parce que nous voyons que la guerre a repris et en réalité ce qui est assez problématique dans cette situation c'est l'oubli fondamental de ce qui est la société civile iranienne. La société civile iranienne qui a vécu quand même une répression terrible en janvier de cette année et aujourd'hui elle est d'une certaine manière le grand oublié de cette histoire entre la République islamique d'une part et les bombes d'autre part ce qui empêche finalement ce qui freine les mouvements de contestation mais il faut voir aussi que de l'autre côté il y a toujours la menace du programme nucléaire iranien qui persiste. Oui.
0: Vous parlez justement de cette société civile et les exécutions justement qui se poursuivent en Iran.
9: Absolument, parce que il faut quand même savoir qu'il y a des pendaisons et des exécutions tous les jours, et que le régime est encore plus féroce et brutal. Alors ça l'a toujours été, hein, c'est pas une nouveauté. Mais là, l'intimidation est arrivée encore à un niveau beaucoup plus important, et ça, c'est quelque chose qui en fait, c'est une façon pour montrer à la population iranienne que le régime peut persiste. Mais pour combien de temps cette situation peut durer, c'est quelque chose d'incertain pour le moment.
0: Il semble qu'il y ait une forme de continuité dans ce régime, sur en tout cas ce sur quoi il se base politiquement, et la façon dont il réprime la société et son opposition aux États-Unis. Pour autant, est-ce qu'il y a eu une évolution permise ou induite par la guerre de ce régime, de qui le forme et de quels sont leurs objectifs aujourd'hui ?
9: En fait, il faut dire que c'est un système complexe, c'est une configuration politique qui est complexe. Donc ça dépend pas sur une seule personne. Vous voyez, c'est pas un régime tyrannique qui repose sur un seul individu. Donc en effet, c'est un système, d'autant plus qu'ils attendaient depuis la guerre Irak-Iran, hein, depuis les années 80, ils attendaient d'être attaqués à cause de leur programme international, leur soutien aux organisations terroristes comme Hamas, Hezbollah, etc. Donc c'est un scénario qu'ils ont anticipé d'une certaine manière. Mais des successeurs ont été choisis, et puis il y a un tas de moyens de résister aussi au sein de la régime, et nous voyons que le régime arrive à résister. Aujourd'hui, ce qui est quand même très net, c'est que avec la mort de Khamenei et Larijani, il y a eu toute une évolution au sein de ceux qui étaient des gardiens de la révolution. Et c'est eux aujourd'hui qui gèrent le pays. Vous voyez, par exemple, le président, il est de plus en plus marginalisé. C'est davantage les gardiens de la révolution et les Pastaran qui sont en train de mener des négociations, etc. Donc à ce niveau-là, en effet, il y a un changement, c'est que si jusqu'à maintenant les gardiens de la révolution paraissaient comme une force qui ne se montrait pas davantage, avec ces changements-là, il y a quelque chose qui est dévoilé. C'est eux qui ont la main mise sur le pays, et c'est eux qui sont en train de mener des affaires politiques.
0: Les obsèques de Khamenei, justement, présentées par le régime comme une démonstration de force, comment vous les avez regardées ?
9: Alors, en fait, oui, c'était une opération de propagande immense, hein, et une démonstration de force. Mais il faut quand même savoir que les élèves, les lycéens, les étudiants à l'université, les fonctionnaires, ils ont tous reçu quand même l'ordre de participer dans cette cérémonie. Ils ont fait appel à leur milice, ils ont fait appel aux pays voisins, hein, l'Irak, Pakistan, Afghanistan et ailleurs, pour rassembler le plus de monde possible. Et puis, il faut pas non plus oublier, on l'a pas dit assez, qu'il y avait des billets des billets gratuits pour se rendre à la cérémonie. Il y avait des possibilités d'hébergement gratuites aussi pour se rendre à la cérémonie. Vous êtes logé, nourri, blanchi, si je puis dire. Et malgré tous ces dispositifs qui ont été mis en place, il faut quand même dire que les témoins locaux disent qu'il n'y avait pas tant que ça des personnes. Donc, les gros plans, enfin, que nous voyons, enfin, les images qu'ils ont fait sortir, parce que, encore une autre fois, c'est que les images que la République islamique a laissé circuler. Ils n'ont pas laissé aux gens de pouvoir photographier, aux gens qui n'étaient pas forcément dans la cérémonie, de pouvoir filmer ou photographier la cérémonie. Donc, c'est quand même, dans le fond, une opération de propagande qui n'a pas tant que ça a réussi à mobiliser la société iranienne. On le voit aussi dans d'autres cadres. Hein. Par exemple, il y a pratiquement toutes les semaines des appels à manifestation contre la guerre. Il y a personne qui bouge. Donc, cela montre à quel point l'impopularité de la République islamique.
0: et pour autant qui continue à être considéré comme un acteur, évidemment, dans les négociations. Et aussi, il y a eu parfois une forme d'inconscience, de complaisance des Européens envers la République islamique. Vous le décrivez dans votre livre, vous écrivez « Il faut dire que l'ayatollah dit aux Européens ce qu'ils ont envie d'entendre. La République islamique sera fondée sur la liberté d'expression et luttera contre toute forme de censure. » C'était dans un entretien en 1978. Est-ce que aujourd'hui, ça a vraiment évolué, la perception des Européens de la République islamique? Et là, on a pu voir récemment de diplomates français agressés par les services de sécurité iraniens. Est-ce que ça aussi, ça mène à renforcer cette prise de conscience?
9: Alors, en fait, il faut bien dire que les pays européens ont mis beaucoup de temps avant de pouvoir, si on prend par exemple le fait de reconnaître les gardiens de la Révolution comme organisation terroriste, ça a eu lieu cette année. Alors que ça fait une trentaine d'années que les militants, les activistes, etc. demandent que les gardiens de la Révolution soient reconnus comme organisation terroriste, si vous voulez. Donc à ce niveau-là, en effet, il y a quelque chose de très problématique. Et d'ailleurs, sur, par exemple, si on prend le projet nucléaire, il y a eu beaucoup de personnes, beaucoup d'activistes, il y a eu des institutions internationales qui ont mis l'accent sur le fait que, de toute façon, il n'y a pas de négociation possible avec la République islamique à ce niveau-là. C'est-à-dire qu'ils vont mener tout ça secrètement, et ce que nous avons compris après les accords signés à l'époque de Barack Obama. Donc, en réalité, à ce niveau-là, on ne peut pas faire confiance à la République islamique. Et c'est quand même assez regrettable de voir que, dans la plupart des cas, on voit que certains pays préfèrent leurs intérêts à ce qui est la défense des valeurs démocratiques sur lesquelles, justement, auxquelles l'Europe prétend, en tout cas l'Europe est censée les défendre, théoriquement parlant. Et puis aujourd'hui, ce que nous voyons, ce qui s'est passé, cette agression que les personnalités diplomatiques ont vécu là hier, ça montre encore une autre fois qu'il n'y a pas de possibilité, il n'y a pas de voie diplomatique de sortie en ce qui concerne la crise actuelle. Donc, il faut encore mettre plus la République islamique sous la pression pour voir comment les choses vont évoluer. D'ailleurs, les pressions diplomatiques peuvent être peut-être beaucoup plus efficaces dans certains domaines que la voie de la guerre, d'une certaine façon.
0: À quel point l'antisionisme, l'antisémitisme, la haine d'Israël, c'est toujours structurant pour le régime. Vous écrivez dans votre livre que le 30 mai 2024, vous le rappelez, Khamenei lui-même félicitait les étudiants américains de certaines universités pour leur prise de position antisioniste radicale depuis le 7 octobre en leur lançant « Vous êtes du bon côté de l'histoire ». Il y a toujours, malgré la guerre, l'affaiblissement du régime, une capacité d'ingérence forte de la République islamique à l'étranger et via cette haine d'Israël.
9: Ah oui, ça c'est quelque chose qui existe. À ce niveau-là, on pourra dire que pratiquement tout l'espace politique de la République islamique n'a pas changé, hein, qu'on regarde du côté de ses différents représentants. On l'a remarqué ces derniers temps que le même type de propos ont été prononcés. Et puis il faut pas oublier que ça, on l'a dit aussi dans le livre, que en ce qui concerne la communication et propagation des fausses informations, la République islamique a une armée cybernétique extrêmement puissante. Donc à ce niveau-là, on a remarqué en effet que des images de la propagande, etc., ont circulé en ce qui concerne le conflit à Gaza par les faux comptes, d'ailleurs qui ont été reconnus par les institutions internationales. Mais c'est très dommage de voir qu'une partie de la jeunesse s'est laissée emporter par cette propagande. Et en ce qui concerne, certes, il y a leur capacité militaire qui est réduite. N'oublions pas quand même que la disparition d'Israël fait partie de leurs objectifs en ce qui concerne leur politique internationale. Donc, ils l'ont dit, ils l'ont redit, etc. Ils le disent aussi dans toutes les manifestations qu'ils organisent. L'intérieur de l'Iran, c'est quelque chose qui est sans cesse répété. Et puis, en ce qui concerne leur capacité militaire, certes, elle est affaiblie, mais on n'a pas tout à fait une estimation correcte de ce qu'est leur capacité militaire. Donc, vous voyez, par exemple, il y a quelques mois, quand la guerre a commencé, ben, on pensait que peut-être à 80% de leur puissance militaire a été détruite, mais on constate qu'ils sont toujours en mesure de s'effondre. Donc, c'est quelque chose qui n'est pas négligeable d'une certaine façon.
0: Dernière question, Amir Pacha Tabakoli. Donc les frappes américaines, les négociations. On a l'impression qu'il n'y a aucune voie de sortie qui est envisageable aujourd'hui. Vous, sans lire dans une boule de cristal, bien sûr, mais si vous voyez une perspective pour que peut-être pas que le régime tombe, mais qu'en tout cas il y ait une forme d'amélioration pour la vie des Iraniens, pour vous, où elle réside?
9: Alors en fait, c'est sûr que pouvoir dépasser et pouvoir en finir avec la République islamique, c'est quelque chose que beaucoup de personnes de différents horizons politiques partagent entre eux. Donc, après, est-ce que cette guerre est la meilleure façon pour pouvoir arriver à cet objectif? Ça, c'est quelque chose qui est discutable. Est-ce que cette guerre, elle était inévitable ou d'autres? Ça aussi, c'est quelque chose qui est discutable, en sachant que les penchants belliqueux, enfin, c'était surtout la République islamique qui était à l'origine de la reprise cette fois-ci. Mais encore une autre fois, quand il s'agit des négociations, et c'est peut-être là toute la complexité de l'affaire, il faut pas oublier que la République islamique, aujourd'hui, ne représente pas la société civile iranienne. Donc, on sait que c'est entre 15 à 20% de la population iranienne qui est arriviste, qui a fait carrière sous la République islamique, qui soutient la République islamique aujourd'hui. Donc, négociation, enfin, la République islamique ne peut pas représenter qui que ce soit aujourd'hui en Iran. Donc, en ce qui concerne l'évolution de ce qui est la situation politique, en fait, il y a eu déjà un changement dans l'esprit et des mentalités. Donc, idéologiquement parlant, sur le plan des idées, la République islamique, elle est dépassée. Mais il faut un mouvement de contestation qui permet justement de la combattre, parce qu'elle est quand même particulièrement brutale et répressive.
0: Merci beaucoup Amir Pacha Tabakoli, docteur en sciences politiques, co-auteur avec Stéphanie Rosa de Lumière et Anti-Lumière en Iran aux presses universitaires de France, d'avoir été notre invité ce matin sur RCJ. C'est la fin de cette édition. Merci à toutes et à tous de l'avoir suivi.
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2: L'armée israélienne a effectué des tirs de sommation après le franchissement de la zone de sécurité au sud Liban par des forces libanaises. L'armée libanaise s'est retirée sans qu'il n'y ait de blessés. L'armée israélienne rappelle que ce secteur ne fait pas partie de la zone pilote et appelle au strict respect de l'accord. Donald Trump a annoncé sur son réseau Truth Social la reprise des vols commerciaux directs entre les États-Unis et le Liban après sa rencontre avec le président libanais Joseph Aoun. Une première depuis 1985, interrogé sur les accords d'Abraham, le président américain a déclaré, je cite, « Je pense que vous verrez très bientôt de nombreux pays y adhérer ». Pour la 11e nuit consécutive, l'armée américaine a lancé une campagne de frappe contre des cibles militaires de la République islamique pour continuer à affaiblir sa capacité à menacer le trafic maritime commercial dans le détroit d'Ormuz. Le maire de New York, Zohran Mamdani, a admis que son administration n'avait pas la capacité juridique d'arrêter le premier ministre israélien comme il l'envisageait et a appelé les autorités fédérales américaines à agir. Et enfin, agresser une DJ juive ne libérera pas la Palestine. 300 personnalités, dont Alain Chabat, Géraldine Nakache ou encore les frères Dardenne, ont co-signé une tribune parue dans Libération pour soutenir Barbara Butch après son concert interrompu à Grenoble par des militants de la France insoumise. 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
1: L'invité de cette édition, Ruben Pérez, avocat et engagé dans la lutte contre l'antisémitisme. Bonjour.
2: Bonjour Elsa, merci de cette invitation.
1: Merci à vous d'être avec nous ce matin. On va revenir bien sûr sur ce qui s'est passé ce week-end. Barbara Butch contrainte d'interrompre sa prestation à Grenoble, des jets de projectiles, des insultes. Et elle s'exprime dans une tribune hier soir avec son avocate. Elles écrivent « L'antisionisme invoqué n'a été à Grenoble que le vêtement de l'antisémitisme ». Cette distinction entre les deux, par qui est-elle faite et en quoi a-t-elle encore un sens ?
2: En fait, il suffit de regarder les raisons qui ont poussé au boycott du

0: du concert de Barbara Bush. D'abord, il faudrait remettre les choses en place et voir qu'en fait, Barbara Bush a été victime d'antisémitisme, non seulement de l'extrême gauche, mais aussi de l'extrême droite. On se rappelle évidemment cette séquence après les Jeux Olympiques, où elle avait été victime de racisme, antisémitisme, grossophobie, etc. de la part de l'extrême droite. Et aujourd'hui, on retrouve ces mêmes actions, mais de la part de l'extrême gauche. Et en fait, il semblerait qu'on utilise l'anti-sionisme comme couverture pour justifier un antisémitisme de fond. On pourrait dire aujourd'hui qu'il existe un antisémitisme égal à l'extrême droite et à l'extrême gauche.
1: Il a les mêmes racines.
0: Elle semblerait que les racines soient pas nécessairement les mêmes, mais l'expression de l'antisémitisme est le même. Je m'explique, on a vu un rapport qui est sorti récemment du Conseil consultatif national des droits de l'homme, qui montre qu'il y a une forte progression des idées antisémites ou des clichés antisémites dans la base des électeurs de LFI. Et en fait, on voit une augmentation de plus de 10 points dans les quelques dernières années. Et donc, il faudrait définir d'où vient justement cet antisémitisme. Bien sûr, évidemment, LFI se justifie en déterminant que ce n'est pas de l'antisémitisme, mais plus de l'antisionisme. Mais Barbara Bush, elle, si on regarde un peu le personnage en elle-même, elle est l'incarnation même de l'intersectionnalité. C'est-à-dire, on parle d'une femme qui fait partie de la communauté queer LGBT, on parle d'une femme qui est engagée contre l'antiracisme, on parle de quelqu'un de militant. Et en fait, malgré cela, LFI ou l'extrême gauche la définit comme n'étant pas quelqu'un de fréquentable et pousse à un appel au boycott.
1: Ce supposé progressisme, notamment, en tout cas, présenté comme l'apanage de la gauche, qui vire aujourd'hui à des campagnes de haine en meute de plus en plus fréquentes et violentes. À chaque acte, on se dit c'est l'acte de trop. Quels sont les ressorts? Comment on passe de la lutte contre les discriminations, de la défense des minorités à de telles campagnes?
0: Il semblerait en fait que LFI ait une approche assez bizarre quand il s'agit de défendre les minorités. De un, enfin, dans mon analyse personnelle, et qu'il semblerait que LFI ait un certain paternalisme quand il s'agit de défendre les minorités. En fait, on ne demande pas aux minorités quels sont leurs besoins et comment les défendre, on leur impose une certaine vision des choses. Et d'ailleurs, on peut voir dans les dernières années que beaucoup de minorités, et pas la communauté juive exclusivement, ont certaines, je dirais pas rancœurs nécessairement, mais ont certains problèmes avec la manière dont LFI approche l'antiracisme. Et donc dans cette optique, Barbara Bush, qui elle-même a dénoncé la politique du gouvernement Netanyahou, a dénoncé certaines des actions du gouvernement israélien à Gaza, est quand même mise à l'avant, est quand même boycottée, est quand même rejetée justement de cette intersectionnalité, juste parce qu'elle est juive.
1: Vous avez bien connu ce milieu de gauche progressiste. Comment est-ce que vous y avez vu des évolutions, sur quelle base elles se sont faites, et quelle est on connaît en tout cas le carburant électoral, toutes ces notions, mais le corpus idéologique qui fait qu'ils en arrivent là?
0: Alors, ce qui est intéressant, c'est que moi, quand je travaillais dans ces milieux, j'avais toujours ma kippa, et donc je n'avais aucun problème à me mettre en avant en tant que juif, et à mettre en avant mes racines juives et justement ma religion. Ce qui fait qu'on en arrive là, c'est qu'en fait, la majorité des personnes qui se définissent comme antiracistes, anticolonialistes, n'ont pas vraiment une compréhension accrue de ce que les termes veulent dire. C'est-à-dire, on parle, en tout cas dans mon expérience, on parle de jeunes qui essayent d'une certaine manière de changer le monde. Évidemment, c'est un peu ce que les jeunes veulent faire, quoi. Ils veulent créer un meilleur monde, ils veulent mettre en avant une justice sociale, mais la majorité ne comprennent pas nécessairement les termes, ne comprennent pas les tenants et les aboutissants de leur militantisme, et donc ils se font emporter par la vision de certains leaders qui peuvent être extrêmement charismatiques, comme Jean-Luc Mélenchon d'ailleurs, qui a les bons mots au bon moment, mais qui en fait pousse à un certain message de haine par électoralisme.
1: La parole des concernés en tant que dans plusieurs milieux féministes, antiracistes, c'est ça qui est censé prévaloir. Pourquoi pour les juifs ça ne marche pas?
0: Alors justement, aujourd'hui, le problème, c'est qu'on a associé judaïsme à sionisme. Et dès qu'on utilise le terme sioniste, ça veut automatiquement dire fasciste. Et donc, dans cette optique, dès que quelqu'un se définit comme sioniste, C'est-à-dire, le terme est très large. C'est-à-dire, on peut définir sioniste comme sioniste d'extrême droite, comme le droit des juifs à l'autodétermination dans leur terre ancestrale, etc. Mais dès que quelqu'un utilise ce terme, automatiquement, dans l'idée ou dans la perspective de certains milieux anticolonialistes, ça veut dire automatiquement qu'il est fasciste. Et donc, en fait, on revient après à cette narrative qui était une narrative du Front National et de l'extrême droite, que les juifs ont automatiquement une double allégeance. Et que dans ce cadre-là, ils ne peuvent pas faire partie de la communauté nationale, et ils ne peuvent pas faire partie du processus de créolisation, parce qu'ils sont toujours attachés à un système ou à un pays qui reste raciste, qui reste fasciste et qui reste colonialiste.
1: C'est d'ailleurs, par exemple, ce que dit la députée Alma Dufour quand elle évoque la supposée citoyenneté franco-israélienne de Caroline Adam alors qu'elle n'est que française. Il y a cette tension entre le fait de toujours dire on est français et pas israélien, et en même temps, il y a ce lien, quelque part, à Israël que de nombreux juifs, et notamment en France, ont, parce qu'ils ont de la famille là-bas, parce qu'il y a un lien qui est, quelque part, inexplicable aussi. Est-ce que il y a de la pédagogie qui peut être faite aussi autour de ce que veut dire ce lien entre les Juifs et Israël?
0: Il faudrait déjà pouvoir développer un dialogue. Et il semblerait qu'il n'existe pas aujourd'hui, dans l'extrême-gauche, un partenaire pour ce dialogue. C'est-à-dire qu'au-delà du fait que les Juifs de France sont attachés à Israël, pas nécessairement par alignement politique, mais plus dû au fait qu'ils ont de la famille là-bas, qu'il y a un attachement culturel qui est très fort, les certaines personnes à l'extrême-gauche, de un, utilisent le conflit à Gaza à des fins politiques et à des fins politiciennes pour justement attirer un certain électorat, mais au-delà de ça, refusent de comprendre que l'attachement du juif à Israël n'est pas juste politique et ne veut pas dire automatiquement un alignement avec la politique de M. Netanyahou.
1: Il y a de jour en jour ces faits, ces drames qui se multiplient, qui ciblent les juifs. Il y a la question toujours de la réaction permanente, de condamner, de toujours ne rien laisser passer. Quelle place ça a dans le narratif de la France insoumise, dans la logique, dans leur logique politique, à quel point ils s'en nourrissent, qu'est-ce qu'ils disent en fait à propos de ça?
0: Pour moi, en fait, encore une fois, il semblerait qu'il l'utilise pour justement mettre en avant le fait que la communauté juive en France est surpuissante. C'est-à-dire que certaines minorités, évidemment, vivent aussi des tragédies, vivent aussi du racisme, vivent aussi une certaine forme de discrimination, mais n'ont pas les mêmes moyens que la communauté juive en France pour pouvoir justement mettre en avant leur problématique. Et le fait que la communauté juive soit organisée, puisse mettre en avant ses problématiques et ne laisse rien passer, est utilisé d'une certaine manière par LFI, par Jean-Luc Mélenchon et par certains de ses lieutenants politiques pour justement mettre en avant le fait que la communauté juive est surpuissante, surreprésentée et contrôlerait d'une certaine manière les politiques françaises.
1: Face à ces discours, en ce moment, il y a de nombreux textes de loi, plans ministériels qui sont mis en œuvre pour mieux lutter contre l'antisémitisme. Vous êtes avocat, il y a ce que vous racontez et qu'on comprend bien, et il y a tous ces textes. Est-ce qu'il n'y a pas un décalage entre les moyens et les possibilités d'évolution du droit et de la politique et les discours politiques? Comment on peut lutter plus efficacement contre l'antisémitisme, et est-ce que ces discours-là, ils peuvent être endigués, contrés?
0: Au-delà des plans ministériels, au-delà des lois qui permettraient de combattre l'antisémitisme, je pense que le débat devrait se resituer sur le fait qu'il y a une crise institutionnelle ou une crise démocratique. C'est-à-dire que dans une démocratie comme la France, il ne devrait pas y avoir un vrai besoin de développer tous ces plans ministériels ou toutes ces lois pour protéger une communauté. Une communauté devrait être en mesure de vivre sa religion, sa culture, sa judéité dans la paix sans devoir avoir besoin constamment de se tourner vers l'État pour les protéger. Et je pense que c'est là où se situe le cœur du débat, c'est-à-dire malgré le fait que oui, évidemment, c'est important d'avoir la mise en place de plans de protection, d'avoir une protection militaire devant les écoles, devant les synagogues, le fait reste que pour moi, c'est une véritable crise démocratique, parce que dans une démocratie comme la France, on ne devrait pas avoir besoin d'avoir ces mesures.
1: La crise, c'est donc un État temporaire?
0: Je ne sais pas, je pense que le futur nous le dira et j'espère en tout cas que c'est temporaire.
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3: L'armée israélienne a effectué des tirs de sommation après le franchissement de la zone de sécurité au sud Liban par des forces libanaises. L'armée libanaise s'est retirée sans qu'il n'y ait de blessés. L'armée israélienne rappelle que ce secteur ne fait pas partie de la zone pilote et appelle au strict respect de l'accord. Donald Trump a annoncé sur son réseau Truth Social la reprise des vols commerciaux directs entre les États-Unis et le Liban après sa rencontre avec le président libanais Joseph Aoun. Une première depuis 1985, interrogé sur les accords d'Abraham, le président américain a déclaré, je cite, je pense que vous verrez très bientôt de nombreux pays y adhérer. Pour la 11e nuit consécutive, l'armée américaine a lancé une campagne de frappe contre des cibles militaires de la République islamique pour continuer à affaiblir sa capacité à menacer le trafic maritime commercial dans le détroit d'Ormuz. Le maire de New York, Zoran Mamdani, a admis que son administration n'avait pas la capacité juridique d'arrêter le premier ministre israélien comme il l'envisageait et a appelé les autorités fédérales américaines à agir. Et enfin, agresser une DJ juive ne libérera pas la Palestine. 300 personnalités, dont Alain Chabat, Géraldine Nakache ou encore les Frères d'Ardenne, ont co-signé une tribune parue dans Libération pour soutenir Barbara Butch après son concert interrompu à Grenoble par des militants de la France insoumise. 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
5: Nous vivons une époque étrange. Une époque où, pour la première fois dans l'histoire, ce ne sont plus seulement nos bras que les machines remplacent, mais nos cerveaux. Dans ce monde qui vient, une question obsède de plus en plus de gens. Que vaut encore un humain quand une machine peut penser à sa place? Et derrière cette question, une autre encore plus vertigineuse. Que devient une démocratie quand les décisions sont prises par des algorithmes? Notre invité est l'un des penseurs les plus influents et les plus polémiques sur ces questions, Laurent Alexandre. Né à Paris, est chirurgien urologue de formation, diplômé en médecine, diplômé du MBA d'HEC et de l'ENA. Il a commencé sa carrière comme médecin avant de devenir entrepreneur et acteur clé de l'Internet de la santé en cofondant le site Doctissimo qu'il a revendu avec succès. Il est aujourd'hui, en plus d'être toujours entrepreneur et investisseur, un chroniqueur très présent dans les médias et une voix reconnue mais controversée dans le débat public français sur l'intelligence artificielle, la génétique et le transhumanisme. Ses positions suscitent souvent des débats intenses, oscillant entre admiration pour sa capacité à anticiper les ruptures et parfois critique pour sa provocation assumée. Depuis plusieurs années, il martèle une thèse qui dérange. L'intelligence artificielle n'est pas seulement une technologie, c'est un choc civilisationnel et elle va redéfinir ce que signifie être humain. Dans son dernier livre, coécrit avec l'économiste Olivier Babot, ne faites plus d'études, il va encore plus loin. Le système éducatif traditionnel, les diplômes, la trajectoire linéaire d'études vers une carrière stable seraient devenus obsolètes face à la montée de l'IA. Son diagnostic est radical mais clair. Alors ce soir, plutôt cet après-midi, dans les pirates de l'IA, nous voulons poser la vraie question. Est-ce vraiment le futur que nous voulons? Parce qu'au fond, l'enjeu n'est pas seulement technologique,

0: est aussi politique, sociale, morale. Et c'est aussi la bataille pour la souveraineté cognitive de nos sociétés. Merci Laurent d'être avec nous ce soir. Bienvenue dans les pirates de l'IA. Alors Laurent, la première question qui est un peu générale, c'est est-ce qu'on est en train de perdre le contrôle ?
1: Alors aujourd'hui, l'intelligence artificielle n'a pas d'objectif propre. Elle n'a pas ce qu'on appelle l'agency, c'est-à-dire la volonté d'agir par elle-même. Elle a un embryon de conscience, hein, ce qu'on appelle le awareness, mais elle n'a pas de vraie conscience artificielle et elle n'a pas d'objectif, elle n'a pas de dessein propre. Mais il n'y a pas besoin d'avoir une intelligence artificielle qui ait une conscience artificielle pour avoir une révolution. L'effondrement du coût de l'intelligence est un challenge pour le monde éducatif, pour le monde de la santé, pour le monde de l'entreprise, et même un challenge personnel. Il y a des gens de plus en plus nombreux qui ont un état de démoralisation cognitive. Ils se disent à quoi bon apprendre, à quoi bon bosser, l'IA va de toute façon faire les choses mieux que moi. C'est vrai que quand on pose une question un peu compliquée à ChatGPT ou à Gemini de Google ou à Claude, on est frappé par la qualité des réponses. Et il y a 2-3 jours, je posais une question assez compliquée à l'interface entre la philosophie et la physique quantique à ChatGPT. Sa réponse était incroyable. Il m'aurait fallu 2-3 jours de réflexion pour arriver à une synthèse aussi brillante, synthèse que ChatGPT a fait en 2 secondes. Et c'est vrai qu'il va falloir prendre l'habitude d'avoir une intelligence artificielle qui nous dépasse sans craquer, sans se démoraliser, sans déprimer. Ça, c'est un challenge individuel de cette révolution.
0: Mais alors
1: trouver sa place dans ce nouveau monde cognitif où l'intelligence ne vaut plus rien.
0: Et donc c'est justement là que j'allais, c'est quoi le rôle de l'humain dans tout ça ? Parce que si l'intelligence artificielle nous rend obsolète, qu'est-ce qu'on va faire, cher Laurent ?
1: La Silicon Valley n'arrive pas à trouver un accord, un consensus sur ce sujet. Il y a des gens qui pensent que le travail va mourir et vite, Bill Gates, Elon Musk, Sam Altman sont convaincus que le travail va disparaître et que plus personne ne travaillera dans quelques décennies. Et puis, il y a des gens comme moi, alors je suis bien moins important que les 3 personnes que j'ai citées, mais il y a un courant de pensée qui est moins pessimiste sur la place de l'homme et sur le travail, et qui pense que le travail ne va pas mourir, et que les hommes, en tout cas les humains qui ne sont pas des grosses feignasses, les humains qui bossent, les humains qui se cassent le cul pour faire quelque chose, auront une place dans le monde de demain, même si l'intelligence artificielle est très importante. Mais que dans ce monde, c'est pas l'intelligence qui sera importante, c'est, comme on disait tout à l'heure, l'agency, c'est-à-dire la volonté de faire, c'est-à-dire d'entreprendre, de monter un business, petit ou grand, de développer des nouveaux produits, des nouvelles idées, d'aller chercher des clients. Et ça, je pense qu'il y a dans l'entrepreneuriat et l'innovation entrepreneuriale un champ immense de développement pour les gens. Et c'est d'autant plus vrai que grâce à l'intelligence artificielle, on peut monter une boîte aujourd'hui avec très très peu de salariés. Et donc, n'importe qui peut monter son business, il a une idée de service, une idée de produit intelligente. Donc, et là, je crois qu'il y a un potentiel très important. Donc, moi, je ne crois pas à la mort du travail, et je ne crois pas à la mort de l'homme, même si nous allons être énormément challengés dans les décennies qui viennent.
0: On bascule sur un peu d'économie et puis sur le rythme de déploiement de tout ça, si ça vous va, puisqu'il y a finalement un débat. D'un côté, à ma droite, j'ai Daron Acemoglu, qui dit que ça va mettre du temps, que la productivité qui va sortir de l'intelligence artificielle est probablement extrêmement faible. Il parle de 0,07% par an. Et de l'autre côté, c'est le prix Nobel d'économie 2024, le prix Nobel d'économie 2025, Philippe Aguillon, qui, en ayant fait un travail similaire, en voyant un peu les hypothèses de Daron, multiplie à peu près cet impact par 10. Et donc on est sur quelque chose qui est beaucoup plus attractif. Il y a même des gens qui nous ramènent dans la croissance de la productivité des années 70. Donc finalement, dans tout ça, ça va aller à quelle vitesse ? Et on peut s'attendre à quoi si on déploie la technologie en termes de croissance de la productivité des économies développées ?
1: Personne ne sait. Personne ne sait pour plusieurs raisons. C'est très idéologique. Il y a des gens, notamment les transhumanistes comme Elon Musk, qui pensent que la croissance va exploser. Elon Musk dit, on va bientôt avoir une croissance économique supérieure à 10%, à deux chiffres. Certains économistes dans la Silicon Valley imaginent que la croissance économique, la croissance industrielle pourrait augmenter de 20, 30, 50% par an. Notamment grâce à l'industrie spatiale et à la colonisation du cosmos. C'est l'un des objectifs d'Elon Musk. Donc, y a un courant qui est plutôt décroissantiste, un peu proche des écologistes, qui dit la croissance ne peut pas monter, et en même temps, il va y avoir une automatisation croissante, donc on va vers un accident social, parce qu'il n'y aura pas du boulot pour tout le monde. Puis il y a des gens comme Jeff Bezos, le fondateur d'Amazon, ou Musk, qui disent il y a un potentiel de croissance énorme, alors est-ce qu'il y aura des travailleurs derrière cette croissance infinie ou pas? Bezos pense que oui, Musk pense que non. Donc on n'a pas d'accord, il n'y a pas de consensus idéologique autour des conséquences économiques de l'IA. L'autre raison, c'est que les études sur lesquelles s'appuient les économistes sont des études anciennes. Philippe Aguillon a eu le prix Nobel, et notamment sur ses travaux sur l'automatisation, mais les études auxquelles il fait référence sont d'avant ChatGPT. Et donc, notamment ces études sur les call centers sont très vieilles et sont avec des vieilles technologies. Et là, sur les call centers, il ne voyait pas un impact important sur le travail, en réalité, mais ces études étaient avant la vague technologique actuelle. Donc, on n'a pas d'études récentes, en réalité. Et puis, les gens n'ont pas envie de monter une étude pour voir l'impact de l'intelligence artificielle, parce que le temps qu'ils finissent le protocole de l'étude, ce sera déjà plus la bonne version. Et donc, tu vas te retrouver à faire une étude de 3 ans sur GPT-4 ou GPT-5 quand on sera à GPT-8. Le jour où tu publies ton étude, elle est bonne à foutre à la poubelle parce qu'elle est complètement dépassée par les nouveaux outils. Donc, on a peu d'études pour cette raison-là. On a peu d'études récentes. Donc, on parle de façon très passionnelle, avec relativement peu de chiffres, avec relativement peu de data solide. Ce qui est sûr, c'est que l'IA permettant une automatisation des tâches, et la robotique humanoïde va accélérer cette tendance, si on va vers la décroissance ou la croissance zéro que souhaitaient les écologistes, on va vers un accident en termes d'emploi. Parce que si la productivité monte et que la production est stable, par définition, on aura besoin de beaucoup, beaucoup, beaucoup moins de travailleurs dans la sphère productive. Donc aujourd'hui, on est dans le brouillard. Il ne faut pas oublier que ces technologies sont récentes et que GPT 3.5 est sorti le 30 novembre 2022. Hein, ça fait un tout petit peu plus de 1000 jours. C'est très récent. Et que la veille de la sortie de GPT 3.5, hein, le 29 novembre 2022... personne au monde n'imaginait qu'un logiciel, qu'une IA soit capable de discuter avec les humains, avec le niveau d'intelligence que les IA ont aujourd'hui. Donc, c'est des technologies récentes, mal étudiées, sur lesquelles il y a beaucoup de passion et pas toujours beaucoup de rigueur économique, et technologies sur lesquelles on a une grande myopie et sur lesquelles on a un très mauvais track record de prévision. C'est-à-dire que on s'est constamment trompé sur l'impact de l'IA. Il y a un truc qui est intéressant, c'est de voir le consensus qui avait été colligé par un grand fonds d'investissement américain qui est ARK Invest. En 2020, le consensus des experts internationaux en IA, hein, les opinions des experts internationaux avaient été colligées en 2020, le consensus était que l'IA rattraperait l'intelligence humaine en 2100. C'était la moyenne de l'avis des experts internationaux. 1000 jours plus tard, ils pensaient que c'était 2031. C'est-à-dire en 1000 jours, les experts internationaux sont passés de « l'IA va nous rattraper en 2100 » à « l'IA va nous rattraper en 2031-2032 ». On voit à quel point les prévisions étaient mauvaises, étaient fausses, et à quel point on s'est trompé. Donc il faut beaucoup de modestie sur l'évaluation de l'impact de l'IA.
0: Et du coup, et la bulle, docteur?
1: Est-ce qu'il y a une bulle? Forcément. Il n'y a pas de développement technologique sans bulle. Si, quand une technologie nouvelle, disruptive arrive, s'il n'y a pas plein de pognon qui est mis sur cette technologie-là, elle ne décolle pas. Donc, toutes les technologies dans le passé ont fait l'objet d'une bulle. Il y a eu une énorme bulle sur les chemins de fer, vers 1850, notamment aux États-Unis, et les gens ont perdu leur chemise. Il y a eu une bulle terrible sur la radio. dans les années 1920, là encore beaucoup aux États-Unis. Il y a eu une bulle sur les composants électroniques entre 64 et 68 aux États-Unis, et les gens ont perdu beaucoup de pognon. Il y a eu bien sûr la bulle Internet, et ça va continuer. Il y a forcément une bulle sur l'IA. Après, de savoir s'il faut vendre ses actions demain matin à cause de la bulle, ou si il y aura pas de conséquences et d'effondrement des valeurs boursières derrière la bulle, personne n'est capable de le dire aujourd'hui. Ça dépend beaucoup de la poursuite ou non des progrès technologiques et de la capacité à monétiser ces technologies.
0: Vous savez ce que dit Jeff Bezos quand on l'interroge là-dessus ? Il dit il y a sûrement une bulle, mais il y a un vrai truc. On s'arrête peut-être pour une petite pause musicale et on revient dans une minute.

0: Alors, on est de retour avec Laurent Alexandre et on se pose finalement une question fondamentale. Qu'est-ce qui est différent avec l'intelligence artificielle des précédentes révolutions industrielles?
1: Parce que c'est la première fois où on produit de l'intelligence. C'est-à-dire, l'intelligence est la mère de tous les pouvoirs. C'est l'intelligence qui donne le pouvoir religieux, le pouvoir philosophique, le pouvoir intellectuel, le pouvoir scientifique, le pouvoir technologique, le pouvoir économique, le pouvoir politique. Hein. Je déteste Mélenchon, mais si Mélenchon dirige les Insoumis, c'est pas parce qu'il colle bien les affiches, c'est parce qu'il est plus intelligent que les autres, même si je le trouve horriblement cynique. Et donc, le pouvoir est pris par les gens intelligents, donc l'intelligence est le principal instrument du pouvoir dans une société humaine moderne. Et là, on se met à produire de l'intelligence gratuitement en quantité quasiment infinie. Donc c'est une révolution économique, hein, schumpeterienne, comme on dit. C'est une révolution civilisationnelle et c'est une révolution anthropologique. Parce que l'IA n'est pas un outil, l'IA est une nouvelle espèce intelligente. Et ça, c'est bouleversant pour les humains que nous sommes.
0: Revenons là-dessus, parce que finalement, on pourrait se dire, on va faire un nivellement par le haut. On devient tous super intelligents. On a tous des super pouvoirs, et donc tout va bien.
1: Oui, oui, c'est super. Le seul problème, c'est que l'intelligence humaine, elle est majoritairement génétique. Et que donc, nous ne savons pas augmenter l'intelligence humaine. C'est-à-dire, si il y avait une technologie éducative simple pour augmenter l'intelligence humaine, ça se saurait. Il n'y aurait plus d'inégalités intellectuelles, il n'y aurait plus de cons, on serait tous intelligents, et l'école d'un claquement de doigts rendrait tous les gamins intelligents. Non, il y a des gamins rapides, innovants, intelligents, puis il y a des gamins plus lents, qui comprennent pas bien ce qu'ils lisent, qui ont du mal à l'école, qui n'ont pas de grandes capacités cognitives. Donc, au moment où l'intelligence intellectuelle arrive, on a deux problèmes. Les gens pas très malins sont fortement challengés par l'intelligence artificielle, qui les dépasse énormément. Et en plus, ils ne savent pas bien utiliser ces outils. Parce que l'intelligence, c'est d'abord la capacité à apprendre vite. Et quand il y a une révolution technologique comme l'IA, faut apprendre vite. Faut changer ses savoir-faire, ce que les anglo-saxons appellent les skills, ça, très vite. Or, quand on n'est pas très malin, on a du mal à apprendre. C'est la définition. Hein. Et donc... La vague technologique est là, et il y a des gens qui apprennent super vite, qui apprennent un manuel de formation de 1000 pages en quelques heures, et puis il y a des gens, en 3 mois de formation, ils n'arrivent pas à apprendre 2 pages. Et cette injustice devant l'apprentissage, elle est dramatique au moment où il faut se réinventer face à l'intelligence artificielle.
0: Pour moi, c'est assez triste que ce que vous décrivez, Laurent. Ça ressemble à une...
1: Tu vas pas te mettre à me vouvoyer.
0: Alors, ce que tu décris, Laurent, ça me paraît une société où 1% des gens qui possèdent les IA dominent 80%, ou qui savent les utiliser, hein, pour faire simple, dominent 99% des autres. Ça ressemble au meilleur des mondes. C'est un peu violent comme vision. Et puis la méritocratie dans
1: raisons,
0: tout ça...
1: Il y a deux raisons pour lesquelles ça va effectivement être violent. C'est qu'on est dans une économie, dans un monde ultra complexe. Et oui, il y a une prime pour ceux qui comprennent la complexité du monde. C'est-à-dire effectivement, quelqu'un qui comprend comment fonctionne une puce GPU, comme quelqu'un qui comprend mathématiquement comment fonctionne un réseau de neurones artificiels, de l'intelligence artificielle, il est favorisé par rapport à ceux qui comprennent pas. Et le monde est plus compliqué qu'avant. Hein, il faut aller regarder les brevets au XVIIIe siècle. On appelait ça les lettres patentes, hein, notamment sous Louis XVI. On a les brevets qui étaient donnés par le roi. Les brevets étaient incroyablement simples. C'est-à-dire que n'importe qui, 95% des Français, étaient capables de comprendre une lettre patente, un brevet industriel en 1775. Avant la Révolution française, un engrenage, 3 vis, des mécanismes très simples. Un brevet aujourd'hui de physique quantique, d'électronique, un brevet mathématique sur les réseaux de neurones, c'est d'une complexité incroyable. Et oui, effectivement, il y a 1% des gens capables de comprendre un brevet en 2026 et 99% de gens qui ont du mal, alors que n'importe quel brevet était compréhensible par n'importe qui en 1750. Donc la complexité du monde donne une prime aux gens qui ont une forte intelligence conceptuelle et ça crée une nouvelle strate d'inégalité. Et comme l'école est une technologie qui ne marche pas, ça crée de grandes injustices. Alors, en donnant le bac à tout le monde et en donnant des diplômes universitaires à tout le monde, on a pensé qu'on allait les rendre intelligents. Non, on a effondré le niveau. C'est-à-dire qu'effectivement, on donne le bac et les diplômes universitaires à n'importe qui, même des gens pas capables de faire d'études, mais ça n'a pas augmenté leur niveau. On leur a juste donné des faux diplômes, et aujourd'hui, avec un master en sociologie, on finit chauffeur Uber ou laveur de carreaux. Donc on a menti aux gens en leur donnant des diplômes en chocolat et en faisant croire à la société que de mettre les gens à l'université, ça les rendait automatiquement intelligents. Non, ça les rend aigris, parce qu'ils sont pas plus intelligents qu'avant d'être à l'université, sauf qu'ils pensaient qu'ils allaient avoir un bon job avec leur bac plus 5. Or, en fait, on leur a donné une médaille en chocolat, ce qui est profondément, en réalité, sadique.
0: On revient à l'école dans deux minutes, puisque c'est le sujet de ton dernier livre, mais je voudrais qu'on parle un petit peu de souveraineté, un petit peu de géopolitique. Et j'aimerais avoir ta vision sur ce qui est en train de se passer. On sait bien que l'investissement en intelligence artificielle est totalement déséquilibré en fonction des zones géographiques, que ben, pendant longtemps ça se situait entre les États-Unis et la Chine, et que maintenant les États-Unis ont encore de manière disproportionnée augmenté leur niveau d'investissement, ce qui alimente peut-être la bulle, mais où on en est? Comment l'Europe tire son épingle du jeu dans tout ça?
1: Elle ne tire pas son épingle du jeu, l'Europe est en train d'être colonisée. Donc on a joué au con et on a gagné. En 2025, les États-Unis, la Silicon Valley, a investi en recherche et développement dans l'IA 1 milliard de dollars chaque jour. En 2027, ce sera plus de 2 milliards de dollars par jour de recherche et développement dans la seule Silicon Valley sur l'intelligence artificielle, sur les grands modèles, sur l'éducation des grands modèles d'intelligence artificielle. À côté de ça, l'Europe n'a rien investi. L'Europe a raté la vague des smartphones, du cloud, des réseaux sociaux, elle a raté les moteurs de recherche, elle a raté la vague Internet, elle a raté l'intelligence artificielle. Donc elle a pris un retard considérable. Nous consommons des technologies produites en Chine et produites en Californie, et notre écart est en train de s'accélérer considérablement. Alors, c'est pas spécifique le retard de l'Europe à la filière électronique. L'automobile européenne est en train de s'effondrer, la chimie européenne va mal, l'industrie spatiale s'est fait écraser par Elon Musk. Ariane est en train d'être ridiculisée par Elon Musk, hein, qui lance des milliers de satellites. Ariane devient le Minitel de l'espace. On pourrait multiplier les exemples des filières industrielles dans lesquelles l'Europe est en train de cracher. Nous n'investissons pas dans les filières du futur. On a des réglementations qui bloquent l'innovation. L'AI Act, le RGPD empêchent le développement d'entreprises innovantes en Europe. Le marché financier en Europe, il est merdique. On n'a pas de grande bourse comme est le Nasdaq. On a peu de venture capitalistes de grande taille, contrairement à ce qu'il y a aux États-Unis, notamment à Boston, New York et San Francisco. Donc, l'Europe n'a pas travaillé sur les technologies d'avenir, et aujourd'hui, elle se retrouve en voie de sous-développement puisqu'elle n'a pas investi dans le futur. Alors, ça ne va pas s'arranger. Il faudrait un effort immense et plusieurs décennies de travail pour rattraper la Chine et les États-Unis. Faut pas croire qu'un plan de 3 ans, comme les politiques veulent, va permettre de rattraper notre immense, immense retard. Faut savoir qu'Amazon, qui est le leader mondial du cloud, hein, du stockage informatique, investit chaque année 100 milliards en recherche et développement. L'Europe n'investit rien par rapport aux géants chinois et californiens. Donc le rattrapage.
0: Et pourtant,
1: possible.
0: Notre capital humain n'est pas mauvais.
1: On s'en tamponne. Mmh. Les plus grands cerveaux français en mathématiques travaillent pour les géants du numérique chinois et américain. La Forge, il travaille pour Huawei plusieurs des meilleurs penseurs des mathématiques et des algorithmes français, ils travaillent pour des boîtes américaines, Google, Meta, Facebook. Alors, ils travaillent depuis Paris, hein, puisque ces boîtes ont créé des antennes à Paris, à Zurich, à Londres, où les savants locaux, hein, ou les ingénieurs locaux travaillent sans avoir besoin de déménager en Silicon Valley. Mais donc, un cerveau ne sert à rien si tu ne l'utilises pas pour développer le tissu économique européen. Aujourd'hui, les cerveaux, ils ont été achetés par les Américains et les Chinois, et ce sont des mercenaires qui travaillent à la gloire technologique des États-Unis, ils ne travaillent pas à la gloire technologique des Français. Donc d'avoir des gros cerveaux, on s'en fout, c'est pas le sujet, il faut avoir des cerveaux qui travaillent pour l'industrie européenne, mais tu ne peux pas travailler pour l'industrie européenne du numérique parce que il n'y a pas de grands acteurs numériques. Alors il y a des startups tout à fait sympathiques, hein, comme Mistral, mais qui sont des acteurs beaucoup beaucoup plus petits qui valent des centaines ou des milliers de fois moins que les géants du numérique. Hein. Une boîte comme Google vaut plus de 4000 milliards de dollars à la bourse de New York. Hein. Elle a ces derniers jours beaucoup augmenté sa valorisation, puisque Apple a renoncé à développer sa propre intelligence artificielle et va utiliser Gemini, l'intelligence artificielle de Google, dans ses téléphones portables et ses ordinateurs.
0: Et du coup, c'est une bonne transition, parce que on voit que l'environnement est assez dur, et puis j'aime la vision assez tranchée que tu apportes sur les choses.
1: Juste le réel. Hein. Il faut être délirant et malade pour penser qu'il y a une industrie du numérique européenne de taille significative. On peut constater en regardant son smartphone tous les jours que toutes les icônes qu'on a sont des icônes américaines.
0: Alors, pour terminer cette discussion-là, tu nous proposes d'arrêter de faire des études. Ah, j'exagère un tout petit peu. D'aller chercher des diplômes. Donc, le livre que vous écrivez tous les deux avec Olivier Babeau s'appelle « Ne faites plus d'études » et finalement nous dit peut-être qu'il faut complètement, arrêter d'apprendre, arrêter de travailler, mais plutôt que le système éducatif tel qu'il est complètement mort. Ça m'intéresse d'avoir ton opinion plus détaillée.
1: Alors, on peut constater trois choses. On a massifié l'université, c'est-à-dire on a fait rentrer tout le monde, puisqu'on a donné le bac à tout le monde, même à des gens qui ne savent pas lire et écrire. On se rapproche de 100% de succès au baccalauréat. Une copie de bac, c'est une souffrance de la lire, tellement il y a de fautes, tellement c'est mal écrit, etc. Donc on a, par démagogie, donné le bac à tout le monde, et on a permis à tout le monde de faire des études supérieures généralistes. Même à ceux qui n'avaient pas la volonté, le courage, l'ambition, les capacités de faire des études supérieures. Donc on a pourri l'université. Le niveau à l'université s'est effondré. Alors, c'est dramatique en France, mais c'est aussi le cas dans beaucoup de pays. Aux États-Unis, le quotient intellectuel moyen des étudiants a perdu 17 points. Non pas parce que les jeunes sont plus cons qu'avant, mais parce que plein de jeunes qui ne rentraient pas à l'université avant parce qu'ils n'avaient pas les capacités pour le faire, rentrent aujourd'hui à l'université. Donc on prend tout le monde à l'université. Et à la fin, on donne des diplômes alors que les gamins ne le méritent pas. Donc, on a massifié l'université. Donc, les universités sont devenues des garderies dans beaucoup de cas. Il y a des cursus entiers où le niveau est catastrophique et où il n'y a pas de débouchés. Donc, cette massification, elle est responsable d'une baisse du niveau des universités, à part quelques cursus d'exception et certaines grandes écoles.
0: Et pourtant, Laurent... quand on regarde finalement un certain nombre, ce que disent un certain nombre d'économistes, pendant longtemps et sans doute par certains angles avec juste raison, on disait il y a un problème de moyens pour un certain nombre de gens pour accéder à la connaissance dans la société de la connaissance, et donc pour réduire les inégalités, faut égaliser les moyens et donc faut finalement donner accès à ces
1: et
0: moyens.
1: C'était faire l'hypothèse qu'en mettant quelqu'un de pas très intelligent et pas motivé dans l'université, il allait devenir courageux, innovant et intelligent. Et ça n'est pas le cas. On a juste effondré le niveau de l'université. Donc cette démagogie, elle a été catastrophique. Les universités sont des facs pourries pour beaucoup d'entre elles en France. C'est-à-dire que le niveau des cursus est nul, le niveau des profs n'est pas bon, le niveau des étudiants n'est pas bon, et à la fin, on a des diplômes en chocolat pour tout le monde qui ne sanctionnent rien de réel en termes d'acquisition de savoir. Ça, c'est le premier problème. Donc, on a des universités qu'on a laissées pourrir sur place. Deuxièmement, la gouvernance, l'organisation des universités ne leur permet pas de galoper au niveau de l'IA. On a des gouvernances délirantes où prendre une décision prend 5 ans, on demande l'avis de tout le monde, alors que il faut prendre des décisions rapides pour s'adapter à l'intelligence artificielle. Et tu as un décalage incroyable entre le fonctionnement de l'école des intelligences artificielles et le fonctionnement de l'école des humains. Dans le monde de l'intelligence artificielle, il y a, pour éduquer les IA, des milliers de milliards investis. C'est-à-dire, la Silicon Valley a lancé un programme de 2900 milliards de dollars pour l'éducation des intelligences artificielles. 2900 milliards. Et donc, avec des gens très intelligents qui décident en quelques minutes. On va mettre 10 milliards là. On va faire ceci. On va créer un nouveau data center. Ils décident en quelques minutes. Quelques mecs hyper intelligents avec des milliers de milliards organisent l'éducation des intelligences artificielles avec une gouvernance ultra rapide. Ils prennent des décisions en quelques minutes. À côté de ça, il y a des millions d'écoles sur Terre où les dirigeants ne sont pas de très haut niveau, avec des enseignants qui sont pas très bons, avec pas de pognon, et pour prendre une décision, faut 5 ans. Donc il y a une inégalité de fonctionnement entre l'école des intelligences artificielles et l'école des humains qui est terrible au moment où l'intelligence artificielle galope. Dernier point. L'université n'a pas commencé à réfléchir au métier auquel elle doit préparer. Et on voit bien en médecine, comme tu le sais, je suis chirurgien, j'ai beaucoup donné, j'ai passé 11 ans de ma vie pour avoir la qualification en chirurgie. Et je dis aux jeunes aujourd'hui, ne faites pas médecine. Les études pour être médecin généraliste, c'est 10 ans en France maintenant. On a encore augmenté le nombre d'années. 10 ans, alors que les facs de médecine vous forment à la médecine d'hier avec les outils d'hier. C'est une perte de temps. Ne faites pas médecine aujourd'hui. Attendez que les cursus pour être médecin soient réduits à 5-6 ans maximum. Les études sont trop longues aujourd'hui. Et attendez que les études de médecine se soient adaptées à l'intelligence artificielle qui va radicalement changer la façon dont on est soigné, puisqu'il est clair que dans 10 ans, il sera interdit à un médecin de faire un diagnostic et de faire une ordonnance sans l'autorisation de l'intelligence artificielle, tant l'intelligence artificielle progresse plus vite que nous médecins. Et ce point de vue, qui pourrait sembler iconoclaste, hein, il est partagé par la Silicon Valley. Il y a 3 jours, Elon Musk a dit « il ne faut pas faire d'études de médecine, c'est totalement inutile ». À l'ère de l'intelligence artificielle, c'est idiot de faire médecine, explique Musk. Et il a entièrement raison. Alors, ça ne veut pas dire qu'il faut fermer les études, les facs de médecine. Je pense que si elles se mettent à bosser, les facs de médecine peuvent s'adapter à la médecine du futur et changer radicalement la façon dont l'enseignement est réalisé. Mais ça suppose une transformation très forte que les facs ne sont pas capables de mettre en place parce qu'elles ont mis en place des gouvernances qui sont des kolkhoz bordéliques où on demande l'avis de 1000 personnes avant d'aller pisser. Avant de lever le petit doigt, faut demander l'avis de plein d'instances, etc. Et ça ne permet pas de galoper pour suivre la cavalcade technologique de l'intelligence artificielle. Ces 3 raisons font que les études sous leur forme actuelle sont largement inutiles. Alors, il y a une objection qui m'est souvent opposée, hein, qui est de dire, mais tes gamins ont fait des études. Oui, même mon petit dernier, il a fait des études après la sortie de ChatGPT et je ne l'ai pas dissuadé de faire d'études. Mais comme je le dis dans le livre, et le Financial Times, dans un rapport récent, disait exactement la même chose, soit on est pris dans l'une des 20 meilleures universités dans le monde, et il faut y aller sans hésiter une seconde, soit on est pris dans une université qui n'est pas une des 20 meilleures au monde, et il faut bien réfléchir, parce que l'inadaptation des études au cursus est très forte. Et dans le livre avec Babo, on dit, si vous êtes pris à Polytechnique, à Normal Sup, à Cambridge, à Harvard ou à MIT, allez-y. Sinon, réfléchissez bien. Mon gamin étant à Cambridge, je ne l'ai pas dissuadé de faire des études, mais il aurait été pris en master à Lille 2 ou à Lyon. Je lui aurais dit arrête tes conneries, ne fais pas ces études inutiles. Tu vas perdre du temps, monte un business tout de suite, monte une start-up, parce que en plus les gamins qui font des études inutiles en ce moment, ils ne se préparent pas à l'IA, ils ne montent pas des business IA. Or, s'il y a un moment où il faut monter des business grâce à l'IA, c'est maintenant. Hein, c'est comme Internet. Hein. Il fallait monter des business Internet entre 95 et 2000. C'est pas en 2018 qu'il fallait monter un business Internet. Là, c'est pareil. Les grands business d'IA, il faut les monter maintenant. La fenêtre d'opportunité, elle est maintenant.
0: Mais Laurent, c'est un monde hyper dur que tu nous décris. C'est un monde hyper dur. Est-ce qu'on a envie de vivre dans ce monde-là? Est-ce que c'est juste?
1: Mais de toute façon, tu n'as pas le choix. Non, mais tu n'as pas le choix. Tu peux te rouler par terre et dire non, non, non, non, non. Je ne veux pas de la méchante IA. Il faut arrêter, il faut interdire l'IA. Il faut protéger les cerveaux humains face à l'IA. L'IA ne s'arrêtera pas. La guerre technologique et militaire entre la Chine et les États-Unis font qu'ils vont développer à mort l'IA, parce que l'IA sera la première arme au 21e siècle. Hein. Dès à présent, tu sais que le Pentagone a montré que les F-16, les avions de combat F-16 pilotés par une IA, sont bien plus performants que les avions F-16 pilotés par les meilleurs pilotes de l'US Air Force, et ça ne va faire que s'aggraver. L'IA est une arme, et la guerre entre la Chine et les États-Unis va conduire à une accélération technologique continue. D'ailleurs, les grandes boîtes de la Silicon Valley d'IA travaillent énormément avec le Pentagone. Même celles qui, au départ, avaient dit « nous ne travaillerons pas pour le Pentagone », ont changé leur statut et ont viré complètement de la position « on bossera pas pour l'armée américaine » à « nous sommes au service de l'armée américaine pour éviter que la Chine nous écrabouille avec ses propres intelligences artificielles ». Donc, on va pas arrêter l'IA. Donc, notre problème n'est pas de pleurnicher et de dire « c'est horrible », notre problème, c'est de nous adapter. Changer nos institutions, changer les gens à la tête des universités, changer les gens à la tête du ministère de l'Éducation nationale, changer les gens dans les partis politiques qui, bien souvent, sont des burnes en intelligence artificielle et qui ne comprennent rien au numérique. Donc, s'opposer à l'IA est vain. Notre problème, c'est de nous adapter, d'adapter nos familles, d'adapter nos métiers, d'adapter nos business, d'adapter nos gamins. C'est fondamental. Chacun de tes auditeurs doit réfléchir à la meilleure stratégie pour son gamin, comment lui apprendre à bien servir de l'IA, non pas pour glander, mais pour faire mieux avec l'IA que sans l'IA. Chacun de tes auditeurs doit bien apprendre à ses gamins comment se servir de l'IA pour rentrer dans le monde de l'IA.
0: On va faire une petite pause musicale.

0: Et on revient avec Laurent Alexandre et finalement, on va essayer dans ce monde qui nous inquiète, dans ce monde assez dur, dans ce monde de compétition exacerbée où finalement l'IA nous renvoie à nos insuffisances et peut-être favorise une forme d'inégalité cognitive beaucoup plus forte que ce qu'on avait anticipé jusque-là, une question sur les classes moyennes et ses capacités cognitives. Finalement, Laurent, c'est quoi la solution ?
1: Il n'y a pas de solution simple. Le choc de l'IA, il est très fort. Donc, les solutions magiques, il n'y en a pas. Les politiques, souvent, il y a beaucoup d'hommes politiques qui me consultent, qui me demandent mon avis, qu'est-ce qu'il faut faire, et ils cherchent des solutions à quelques mois. Il n'y a pas de solution à quelques mois pour la société. En revanche, pour nos familles, on a des solutions. Il ne faut pas faire d'études pourries. Ce sera une tâche dans les CV demain. C'est-à-dire, quand on a un master en sociologie, c'est une tâche sur le CV.
0: Ah, mais
1: c'est
0: moi, j'aime bien la sociologie,
1: Laurent. C'est pas un plus sur le CV. Oui, mais la sociologie est une bonne matière, ouais. Mais les cursus de sociologie sont merdiques. Mmh. Et on a acquis tout le monde, il n'y a aucune sélection, on a pris tout le monde, il n'y a aucune sélection, donc ça forme des gens qui ne sont pas bons. Et donc, c'est une tâche sur le CV. Donc, les solutions que dans Ne faites plus d'études, on privilégie avec Olivier Babeau, c'est d'abord, enseigner le goût de l'effort. Face à l'intelligence artificielle qui galope, il n'y a pas de place pour les grosses feignasses. C'est-à-dire, les gens qui disent « je vais utiliser l'IA pour moins bosser », c'est comme s'ils se jetaient du haut de la falaise. C'est une connerie. Donc, il faut bosser. Il faut donner le goût du travail, le goût de l'action à vos enfants. Il faut bosser. Si vos gamins sont des feignasses, il faut agir pour qu'ils se mettent à bosser.
0: Et du coup,
1: deuxièmement...
0: Oui, pardon.
1: Il faut développer la culture générale. Et il faut être généraliste. À l'ère de l'IA, d'être un technicien étroit ne sert à rien. Ça ne sert à rien parce que l'IA est meilleure que nous dans tous les domaines. Donc ce qui nous reste, c'est le sens, la vision, l'arbitrage, la décision. Et tout ça nécessite une pensée transversale, multidisciplinaire, que seule la culture générale donne. Donc il faut faire lire des bouquins aux gamins, et notamment des bouquins d'histoire, parce que pour comprendre le futur, il faut bien connaître le passé. On peut pas imaginer le futur que la société va créer avec l'intelligence artificielle si on n'a pas une bonne culture historique. Faites lire des livres d'histoire à vos gamins, parlez d'histoire, parlez d'humanité à table, au petit déjeuner, au déjeuner, au dîner, avec vos gamins, pour qu'ils aient une bonne culture générale. C'est un élément essentiel à l'ère de l'IA. Le général de Gaulle, en 1934, disait, dans le fil de l'épée, l'école du commandement, c'est la culture générale. Derrière chaque victoire d'Alexandre le Grand, il y a toujours son précepteur Aristote. Eh ben, en 2026, c'est encore plus vrai. La culture générale est fondamentale à l'ère de l'intelligence artificielle. Donc, insistez beaucoup pour que vos gamins lisent au format électronique. Ça leur permettra de garder, d'avoir en permanence leurs livres sur leur iPad. Faites-les lire. Poussez-les à aimer la lecture, poussez-les à aimer la culture générale et notamment la culture historique.
0: Moi, j'ai lu ton livre d'une manière un poil différente. Je me suis dit, en fait, peut-être que les diplômes perdent un petit peu de valeur, mais on est maintenant dans l'ère de l'apprentissage permanent. Et il y a, et peut-être, une opportunité d'apprendre en permanence.
1: Qu'au deuxième point.
0: Ah, pardon. Je me suis dit, il y a quelque chose autour de la démocratisation de l'apprentissage, et peut-être d'une forme de, pour le coup, correction d'une forme d'inégalité d'accès au savoir.
1: Alors, voilà. Troisième point, développer l'agency de vos gamins. C'est-à-dire leur volonté de faire des choses, de changer les choses, de créer. Ce que les Américains appellent l'agency, c'est-à-dire la volonté de bouger les lignes et pousser vos gamins à agir, pousser vos gamins à créer une start-up, pousser vos gamins à inventer des nouvelles choses, à développer des nouveaux produits. Donnez-leur le désir, la volonté d'agir dans ce monde. Un peu angoissant, mais fascinant également et avec plein d'opportunités. Dernièrement, poussez vos gamins à apprendre en permanence. Et le meilleur professeur sur Terre, c'est ChatGPT, Gemini, c'est l'IA. Moi, j'ai jamais rencontré un meilleur professeur, et pourtant des études, j'en ai fait beaucoup, comme tu l'as rappelé. J'ai jamais eu un aussi bon professeur que ChatGPT ou Gemini ou Claude d'Anthropic. Et donc, montrez à vos enfants comment ils peuvent se former, apprendre en continu, avec l'intelligence artificielle. Mais ça vaut aussi pour les adultes. Moi, chaque fois qu'il y a un truc que je comprends pas, je demande à ChatGPT de me faire un programme de formation. Quand il y a des trucs techniques sur l'IA que je ne comprends pas, je lui dis explique-moi ça. Et en plus, comme il me connaît parfaitement, il sait utiliser les mots, les bons mots, les bonnes métaphores. Il connaît bien ma structure cognitive, donc il personnalise l'enseignement en fonction de mes caractéristiques psychologiques et intellectuelles, ce qui renforce ma vitesse d'apprentissage. Et donc ça, c'est fondamental. Montrez à vos gamins comment l'IA peut être un outil de formation et d'apprentissage. Donc sens de l'effort, culture générale, volonté d'agir, et puis apprentissage continu.
0: Il y a un choc social derrière tout ça, donc on a évoqué déjà.
1: Oui, il va y avoir un choc social. Les gens pas très malins et feignants vont avoir plus de mal dans la société hyper technologique de demain que les gens malins, innovants et qui sont travailleurs. C'est tout à fait clair. Les gens qui vont pleurnicher en pleurant sur la technologie qui va trop vite vont aller moins loin que les gens qui vont agir, qui vont bosser et qui vont innover.
0: Mais ça, c'est pas très différent de dans la société du passé, dans la société
1: oui,
0: d'aujourd'hui.
1: Oui, mais ça va plus vite parce que la technologie galope beaucoup beaucoup plus vite qu'avant. Donc si c'est différent. Avant, quand t'avais un savoir-faire, il durait longtemps. Le CDE a montré que la durée de vie d'un savoir-faire professionnel est passée de 30 ans à 2 ans. Et donc, il faut réapprendre en permanence. Et il y a des gens qui aiment apprendre, il y a des gens qui aiment lire, puis il y a des gens qui aiment se former, puis il y a des gens qui aiment moins lire, moins se former, moins apprendre des nouvelles choses. Donc, on a une inégalité dans la capacité des gens à se former en continu pour suivre la cavalcade technologique.
0: Mais finalement, c'est l'aptitude à apprendre qui fait la différence.
1: Oui, et la capacité à apprendre. Nous ne sommes pas égaux dans l'apprentissage. Il y a des gens qui ont une mémoire photographique et qui vont en quelques instants apprendre par cœur 10 pages. Puis il y a des gens qui ont du mal à retenir un poème de 2 lignes. Donc nous ne sommes pas égaux sur la volonté et nous ne sommes pas égaux sur la capacité d'apprentissage.
0: Si on prend un petit peu de recul, Laurent, et qu'on se dit on est en charge de l'intégralité de la population, pas seulement ceux qui rentrent à Polytechnique dans les premiers. Qu'est-ce qu'on fait pour l'intégralité de la population, pour avoir une société société qui fonctionne?
1: Tu connais la réponse de la Silicon Valley. La réponse de la Silicon Valley, elle est technologique. C'est-à-dire, Sam Altman dit, l'immense majorité des gens ne vont pas être compétitifs face à l'IA. Donc, soit on les met au revenu universel, soit on les augmente. Elon Musk, tu le sais bien, a créé une société Neuralink destinée à mettre des microprocesseurs, des composants électroniques dans le cerveau de nos enfants pour les rendre compétitifs face à l'IA. Et de la même façon, se développent aux États-Unis des entreprises de biotechnologie qui proposent de fabriquer plusieurs bébés en éprouvette, d'analyser l'ADN des bébés et de choisir le bébé le plus intelligent. Pour ceux de tes auditeurs qui sont souvent à New York, ils ont pu voir les énormes campagnes de publicité de certaines de ces boîtes pour vendre leurs solutions de sélection embryonnaire des bébés les plus intelligents. Et alors, tu prends le bébé le plus intelligent après avoir analysé son ADN en éprouvette, et puis tu l'implantes à la maman. C'est une forme de PMA avec un eugénisme intellectuel bouleversant. Bien évidemment, je ne dis pas du tout que j'approuve ces technologies. Je constate leur développement rapide aux États-Unis. 38% des Américains souhaitent utiliser les technologies génétiques pour que leur enfant soit plus intelligent. On est face à un changement radical de la perception de l'eugénisme par les parents, qu'il s'agisse d'un eugénisme biologique, génétique, ou qu'il s'agisse d'augmentation par voie électronique, comme les implants intracérébraux Neuralink d'Elon Musk. D'ailleurs, l'un des petits génies de l'intelligence artificielle, Alexander Wang, qui a 28 ans, qui est le plus jeune milliardaire autodidacte de toute l'histoire, expliquait aux journalistes il y a 3 mois, j'ai décidé de retarder mon premier enfant. Face à la super intelligence artificielle qui est très proche, je serais un père indigne, un mauvais père si je faisais un bébé aujourd'hui, alors que les technologies d'augmentation cérébrale, comme les implants Neuralink d'Elon Musk, ne sont pas encore parfaitement au point. J'attends que les dispositifs électroniques d'augmentation du cerveau des enfants soient prêts. C'est bouleversant. C'est-à-dire pour la Silicon Valley, l'école, ce n'est plus dans la salle de classe. L'école, c'est chez le généticien ou chez le neurochirurgien. C'est un changement profond de la façon dont on va éduquer nos gamins.
0: Merci beaucoup Laurent, on va s'arrêter là pour aujourd'hui, mais on n'a pas été déçus en termes de réveil et de polémique dans la discussion d'aujourd'hui. Moi j'avais un peu l'impression que si l'IA devenait le nouveau cerveau de la société, la démocratie devait devenir un petit peu son conseil de surveillance, mais ce que tu dis, ce que vous dites avec Olivier Babot dans le livre, ça ne dit pas seulement que l'école est dépassée, il y a quelque chose de bien plus dérangeant, ça nous dit que la société telle que nous l'avons organisée autour du diplôme, de la méritocratie, de la classe moyenne cognitive, est en train de se fissurer. C'est pas un pamphlet contre le savoir, c'est un avertissement contre une illusion, celle selon laquelle il suffirait de travailler plus longtemps à l'école pour rester protégé dans un monde où les machines apprennent plus vite que nous. Voilà, donc ce livre, c'est finalement nous pose finalement une question qui est: que devient une société quand l'intelligence cesse d'être rare, mais plus tellement entre nos mains? Pendant 2 siècles, l'éducation était le grand ascenseur social. Mais là, vous dites tous les deux que l'éducation pourrait être, ou plutôt la connaissance, un filtre brutal qui sépare ceux qui sauront se brancher sur les machines de ceux qui resteront de l'autre côté de l'écran. C'est une vision efficace, mais c'est une vision qui fait un peu peur. Et une société où seuls les augmentés, où les plus brillants comptent, et une société où on renonce un peu à l'idée d'une communauté politique. Voilà. On va regarder tout ça avec attention. Lisez le livre de Laurent Alexandre Olivier Babot. Il est passionnant et il nous fait réfléchir. Merci à tous et embarquons donc sur le bateau des pirates de l'IA.

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Il est exactement 11h.

0: 14h. Et on retrouve tout de suite l'information. Le Flash vous est présenté par Victor Benchimol. Victor, bonjour.
1: Bonjour Sandrine, bonjour à tous. Le Premier ministre libanais Nawaf Salam s'est rendu accompagné du ministre libanais de la Défense dans les zones pilotes desquelles s'est retiré de Sahel. À cette occasion, il a planté un drapeau libanais, un geste présenté comme une affirmation de la souveraineté du Liban sur ce territoire. De son côté, en visite à Washington, le président libanais Joseph Aoun a réaffirmé la nécessité pour Israël de se retirer entièrement du Liban avant de pouvoir désarmer le Hezbollah. 11e nuit de frappes américaines sur la République islamique d'Iran. Les défenses aériennes iraniennes ont été activées dans plusieurs secteurs de Téhéran et des explosions ont été signalées dans différentes régions du pays. Réponse iranienne ce matin, des explosions ont été entendues à Eilat après un nouveau lancement de missiles iraniens en direction d'Aqaba, ville jordanienne située à quelques kilomètres de la frontière israélienne. Aux États-Unis, le maire de New York, Zohran Mamdani, a admis ne pas avoir le pouvoir de faire arrêter Benjamin Netanyahou. Le Premier ministre israélien y est attendu dans le cadre de l'Assemblée générale de l'ONU en septembre. Et enfin, agresser une DJ juive ne libérera pas la Palestine. 300 personnalités, dont Alain Chabat, Géraldine Nakache et les frères Dardenne, ont co-signé une tribune pour soutenir Barbara Butch après son concert interrompu à Grenoble par des militants de la France insoumise. L'artiste s'est également exprimé dans un entretien pour Libération, je cite « Je ne veux pas me positionner en victime, mais je suis une victime. J'ai senti que j'étais en danger physique. » Fin de citation.
0: Merci Victor, il est 11h02. Et on vous retrouve tout à l'heure pour le journal avec Elsa Parienté et Laurence Goldman. Dans quelques instants, essentiel, j'aurai le plaisir de recevoir Moïsès et Hébert Musique. On parlera avec eux bien de leur actualité musicale. Et en deuxième partie d'émission, ce sera Douglas Kennedy pour la sortie de son nouveau livre. À 13h, vous ne manquez pas Médecine au Carrefour des Sciences, l'émission de Philippe Grimbert. On se retrouve dans un instant.

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2: Merci d'être avec nous dans Essentiel en ce mercredi 22 juillet. On va essayer quand même de se mettre dans une ambiance estivale avec ce qui est incontestablement le tube du printemps, de l'été, enfin des mois actuels et des mois à venir. Moïsès, bonjour.
3: Salut.
2: Ça va, Greg?
3: Merci.
2: Alors, je dis Greg parce que je sais jamais. On dit Moïsès, Greg Moïsès, Lille Moïsès.
3: Donc l'île Moïse qui est petit Moïse réellement. Hein,
2: mais oui, en vrai.
3: C'est pour ceux qui ne savent pas. Greg, mon prénom. Merci de me recevoir, Sandra.
2: On est ravis de vous avoir avec nous. Greg, alors ceux qui ont l'habitude de venir au Palais des Congrès pour le grand show de la Tzedaka vous ont eu le plaisir de vous voir depuis déjà 2 ans. Hein. C'est vous qui mixez le début et puis l'entrée en scène de certains artistes et puis pendant le moment si important de la collecte. Donc merci de nous faire vibrer à chaque fois. Et là, avec Hébert Musique, avec qui nous sommes également en ligne. Alors, faut que je dise comment. Hébert aussi, ou je dis musique? Non, je chauffe. Bonjour Hébert.
4: Hébert, ça suffit.
2: Bonjour, comment ça va?
4: Super, et vous?
2: Très bien, merci. Je vous présente Greg. Enfin, à mon avis, vous allez nous raconter depuis combien de temps vous vous connaissez tous les deux. Et c'est vrai qu'on a peu l'habitude dans cette émission de recevoir... on a l'habitude de recevoir des artistes, mais peut-être moins ce type de musique et des DJ. D'abord, vous allez nous raconter tous les deux votre parcours et ce qui vous a amené vers cette passion de la musique. Alors, Greg, c'est quoi le parcours musical, les ambiances, les influences?
3: Écoute, il faudrait... rallonger un petit peu l'émission.
2: Non,
3: pour
2: vas-y,
3: raconter.
2: On a le temps.
3: j'ai démarré à l'âge de 15 ans. J'étais tout simplement travaillé pour mes parents après l'école. Et je travaillais en tant que livreur de pizza. Et j'ai rencontré une personne qui s'appelle Claude Sabat, qui m'a épaulé. Moi, je voulais être acteur de cinéma, en fait.
2: C'était ça, la base.
3: Ouais, ouais. Même si je travaillais la musique à la maison, je faisais tourner les vinyles, je me suis dit... ça sera ou acteur ou je serai sur scène, peu importe, à faire du théâtre, peu importe. Et j'ai eu la chance d'accompagner cette personne, j'étais son assistant. À l'âge de 16 ans, je me suis retrouvé sur ma première scène, à lui porter les 10, tout ça, jusqu'au jour où il me dit « Allez, vas-y, t'es en train de dépasser le maître. »
2: Vas-y, amuse-toi, mixe.
3: Lance-toi. J'ai envie de te dire, 3 jours après, lui, c'était le meilleur ami de Madonna, grand ami de Mariah Carey, tout ça. Je savais même pas, moi, t'aurais pu me faire mixer au bar tabac de l'angle, j'étais plus
2: content.
3: Heureux du monde. Et en fait, un mois après, je me retrouve à faire l'anniversaire de Mariah Carey à ses côtés.
2: Bien sûr.
3: Donc c'était juste incroyable. Et de là, j'ai, bien sûr, depuis l'âge de mes 15 ans et demi, je me suis pas arrêté. Tous les jours, que je fasse, je travaillais la musique, je mixais même dans ma chambre. Et après, j'ai commencé, bien sûr, à produire de la musique. J'ai eu la chance donc de faire une collaboration avec Michael Miro où on a fait le groupe The Parakeet.
2: Mais oui, et gros carton aussi.
3: Et c'était plutôt cool. Et maintenant voilà, on continue. Ça fait maintenant 20 ans que je joue. Et c'est
2: comment
3: comme
2: c'est
3: si
2: possible alors
3: jour.
2: Qu'il a l'air d'avoir 20 ans lui-même.
3: Ça
2: conserve bien le mix. Ouais. Comment est-ce qu'on apprend à mixer, Greg? Est-ce que ça s'apprend d'abord? Est-ce que c'est en regardant les autres? Il n'y a pas d'école de il y a des écoles de mixage? Comment ça s'apprend?
3: C'est marrant que tu dis ça parce que du coup moi j'ai une école de DJ.
2: Ça m'est
3: voilà,
2: pas.
3: Une petite promo. Mais sinon comment ça s'apprend? En fait déjà le secret numéro 1 c'est d'écouter beaucoup de musique. Quand on écoute beaucoup de musique, automatiquement, on a le rythme en soi. Et après, bien sûr, ça s'apprend parce qu'il faut mettre les musiques au même rythme et après faire ses transitions. Mais j'ai envie de dire, c'est pas le plus dur. Le plus dur dans ce métier, c'est le selecta.
2: C'est-à-dire la sélection. C'est quoi le selecta?
3: C'est la sélection de musique que tu vas mettre. Essayer de tenir le public sur la durée, faire monter un public, savoir le redescendre, jouer avec son public. C'est en fait, on raconte une histoire à chaque set. Chaque set, c'est une nouvelle histoire. C'est ça.
2: C'est le selecta, je vais prendre des nouveaux mots, moi, ce matin, j'adore, qui va faire la différence entre un David Guetta, un Bob Sinclair, un Lil Moïsès et un autre DJ moins connu ou moins performant.
3: Exactement. Il y a un Guetta ou un DJ moins connu, on voit pas la performance là-dessus. C'est vraiment la manière d'apporter les titres, que ce soit fluide, et surtout savoir faire monter les gens au bon moment.
2: C'est ça là, qui crée la différence. Mmh. Hébert, racontez-nous, vous, votre parcours musical.
4: Bah, pour moi aussi, DJ, c'est pas arrivé tout de suite. Moi, j'ai commencé à 4 ans, je jouais toujours avec 2 bouts de bois, comme ça, je faisais du violon.
2: Ouais.
4: Donc, j'ai commencé pour mon anniversaire de mes 4 ans, ma mère m'avait emmené assister à un cours de violon. Et j'ai commencé ce jour-là le violon. J'ai jamais arrêté.
2: C'est génial.
4: Et après, à l'adolescence, j'ai commencé à m'ouvrir sur d'autres genres musicaux que la musique classique, par le rock, le rap. Et j'ai commencé à produire mes propres instrus pour chanter par-dessus. Et après, en grandissant, la musique électronique m'a attrapé. Et maintenant, c'est ce que je fais principalement aujourd'hui.
2: C'est quoi vos influences en musique électronique ?
4: Moi, j'aime beaucoup tout ce qui me fait danser. Je dirais que Bob Sinclair est le DJ qui m'a donné envie d'être DJ aussi, je pense. J'ai plein d'influences complètement différentes. J'aime beaucoup aujourd'hui tout ce qui est Maccabi House, Mitagami, Adam Ten. Ce sont des DJ de Tel Aviv qui aujourd'hui rayonnent à l'international.
2: Oui.
4: J'aime beaucoup aussi Fall Amour, qui est un DJ de Lyon, très disco. Je suis très, très large, très varié. J'aime tous les styles.
2: Est-ce que vous parlez, Hébert, de Bob Sinclair, qui est d'abord un génie et qui est un être fabuleux et dont je voudrais souligner le courage absolu, puisqu'effectivement, hier, il a fait une vidéo de soutien à Barbara Butch, qui a été d'abord très, très vue, très, très reprise et qui, je crois, a donné une influence aussi. Est-ce qu'il y a eu d'autres marques de soutien comme ça, vous qui êtes tous les deux dans le milieu, contrairement à nous? Est-ce que dans l'univers des DJ, il y a eu comme ça des réactions suite aux attaques antisémites ignobles envers Barbara Butch par des membres de LFI?
3: J'ai envie de dire, malheureusement, pas assez.
2: Ouais.
3: Vraiment. J'en ai même des frissons. Ce qui est arrivé, c'est juste ignoble. Il n'y a pas de mots, c'est de la barbarie. C'est quelque chose qui ne doit pas arriver. On est là pour faire la fête. Elle est là, elle arrive à montrer la paix réellement. On devrait tous la soutenir de base. Et là, de voir. Mais c'est scandaleux.
2: Scandaleux.
3: Vraiment, scandaleux. C'est, je pense que ça nous touche tous. C'est même pas que en tant que juif, ça doit tous nous toucher, ça.
2: Évidemment, et c'est pour ça que voilà, ce qui est fou, c'est qu'on est, on cite Bob Sinclair parce que finalement, c'est le seul. Il est génial, mais c'est le seul aussi visible. Et puis il y a eu ces 300 personnalités qui ont signé une pétition, mais je pense que c'était important qu'il y ait des figures visibles de cet
3: Bien
2: univers-là,
3: sûr.
2: L'univers des DJ qui prennent la parole. Alors, comment vous êtes rencontrés tous les deux? Comment vous avez commencé à travailler ensemble?
3: Alors l'histoire, je prends la parole.
2: On va voir comme ça si vous avez la même histoire. Ça se trouve des fois, je sais, c'est comme dans les couples. Tu demandes comment vous êtes rencontrés.
3: Personne
2: n'a la même histoire. Alors vous dans votre esprit, Greg, dans ton esprit, comment vous vous êtes rencontrés?
3: Alors c'était une rencontre merveilleuse. En fait, on était en Guadeloupe.
2: Mmh. Bah déjà là-bas, c'est bien.
3: Ouais, on était en Guadeloupe et on était invités chacun. Dans une très grande famille là-bas, et on a dîné ensemble et on était sur la même table. On a commencé à parler et il me disait qu'il était DJ. En fait, ça me disait quelque chose parce que j'avais déjà écouté ce qu'il faisait et je trouvais ça super ce qu'il faisait. Et on rigolait, on parlait et d'un coup, en fait, notre rencontre a créé ce qu'on va parler juste après.
2: Mmh.
3: C'est-à-dire quand on s'est rencontrés, les gens, ils ont commencé à s'ambiancer. En Guadeloupe, c'est très solaire. Les gens, ils aiment s'amuser. Ils aiment boire un petit peu. Et d'un coup, ils ont commencé à s'ambiancer et chanter une sorte d'air lé-lé-lé comme ça. Ils faisaient lé-lé-lé. Et on s'est regardé avec Hébert. On a dit, mais c'est dingue. Et on s'est ambiancé. Et en fait, depuis, on s'est pas lâché. On a dit, il faut vraiment qu'on crée de la musique ensemble. En fait, humainement, lui et moi, et on me le dit souvent, vous êtes frères, vous êtes quoi? Tout le monde pense qu'on est frères. Et du coup, on s'est pas lâché artistiquement, on a bossé ensemble.
2: Et ça a donné le titre qu'on va écouter dans quelques instants. Hébert, vous confirmez la version de Greg?
4: Ouais, complètement, complètement.
3: J'ai
4: dès que la table a commencé à chanter cet air-là, on s'est regardé, on s'est compris sans se parler. On se connaissait pas tant que ça. Et on a compris tous les deux sans se parler en un regard que dès qu'on rentre à Paris, on va au studio ensemble.
2: Ça marche souvent comme ça, les grands tubes comme ça de qui font fonctionner les DJ. Ça peut partir comme ça de musique plus ou moins traditionnelle ou de musique que vous allez entendre comme ça, de petits bouts que vous allez ensuite retravailler, remixer.
3: Il y a pas de règle. Il y a pas de règle dans la musique. Mais c'est clair que quand on entend quelque chose qui nous inspire, il faut pas le louper.
2: Ben là, vous l'avez pas loupé.
3: Il faut pas le louper. Combien de choses qu'on a entendues, qu'on a dit, ah, c'est sympa, et qu'on n'a pas fait, et que, bizarrement, peu de temps après, on entend, ah, mais on aurait pu le faire. On y avait pensé. Et ben, là, on a sauté sur cette occasion, parce que ça nous parle vraiment. Et voilà, ça montre vraiment le côté festif, hein.
2: Ah, ben, ça, c'est clair. C'est le tube de l'été. Lélé. Combien de fois faut dire lélé?
3: Ah, lélé.
2: Bon, voilà. Hébert Musique et Moïse S sur RCJ. On se retrouve avec eux juste après.

0: Ça veut dire quoi Moïsès et Hébert Musique sont avec nous ce matin.
1: Ça dépend comment tu l'interprètes. tu dirais quoi, toi,
0: Hébert, c'est quoi votre traduction?
2: Bah, ça va un peu tout et rien dire. Ça veut dire ce qu'on veut, en fait.
0: Oui, donc c'est pas mal. Donc, ça peut se traduire comme on veut.
1: Dans toutes les langues. Dans toutes les langues.
0: Très bien. Hébert, comment, alors vous vivez en France, en Israël, aux États-Unis, vous bougez beaucoup aussi, comme beaucoup de DJ?
2: Alors, je bouge beaucoup. Je suis basé à Tel Aviv. Mm-hmm. Ça fait 6 mois que j'y suis pas trop. Mais je suis basé à Tel Aviv et je bouge pas mal. C'est pour ça que je peux pas être présent avec vous au studio aujourd'hui.
0: Mais oui, mais ce sera pour la prochaine fois. Alors profitez-en pour donner les bons plans de Tel Aviv pour tous les Français qui nous écoutent et qui vont venir, évidemment, qui sont peut-être déjà et qui vont venir après plus sur le mois d'août. Où est-ce qu'on sort aujourd'hui à Tel Aviv pour avoir du bon son?
2: Alors à Tel Aviv, on a la rue de Rothschild, toujours avec le Rabbit, le Goat, c'est tous des clubs un peu emblématiques de la ville qui seront, je pense, cet été les endroits phares. Il y a le Capella aussi, un rooftop avec vue sur tout Tel Aviv, c'est super sympa. Et toujours le Shalvata pour les habitués.
0: Ça marche toujours le Shalvata, c'est toujours très jeune le Shalvata ou pas?
2: Alors ça dépend des soirées, ils ont des soirées où c'est un peu plus jeune, à partir de 18 ans, d'autres soirées où c'est à partir de 23, 24 ans. Ça dépend des soirs.
0: La ville qui ne dort jamais mérite toujours son surnom, Hébert, malgré tout ce qui s'est passé ces derniers mois. Tel Aviv a continué à fêter la vie.
2: Bah, ce qui est étonnant, c'est que plus il se passe des choses ici et moins les gens dorment. Donc plus la ville devient une ville qui ne dort jamais, notamment pendant la guerre avec l'Iran cette année, on a fait la fête dans des bunkers.
0: Mais oui, on a vu des images complètement dingues. On s'est dit, il y a que qui arrive à avoir cette résilience-là et cette force-là, clairement. Greg, Moïsès, les projets pour la rentrée, pour cet été, où est-ce qu'on peut vous voir mixer cet été et à la rentrée surtout?
1: Mais alors, il y aura quelques dates, bien sûr, à Tel Aviv, où vous allez notamment voir aussi Hébert aussi en solo là-bas.
0: Très bien. Alors, vous allez être où?
1: Hébert, tu seras au Shalvata d'ailleurs, non?
0: Ah bah Shalvata, voilà. Hébert, il est un décalage spatio-temporel.
2: En fait.
0: Voilà, toutes les boîtes qui ne viennent. En fait, je lui ai demandé quels étaient les bons plans de boîte et il a cité que les boîtes où il allait mixer. Bravo.
1: Exactement.
0: Bravo, très bonne promo.
2: Sur les réseaux sociaux, je vais tout se rendre.
1: Mais on a pas mal de voyages de prévus. On a New York qui est prévu aussi pour la rentrée. On a du Miami.
0: Pour mixer là-bas.
1: En fait, le morceau Lélélé, c'est vraiment, vraiment ouvert, notamment pour l'instant dans la communauté. C'est assez énorme. Et on est très très écouté à New York. Donc du coup on commence à avoir pas mal de demandes sur les États-Unis. Donc
0: est-ce que quand on mixe comme ça, quand on produit, quand on crée, est-ce qu'on est toujours en train de créer? Est-ce que c'est comme les compositeurs habituels, on va dire, de variétés ou d'autres musiques? Est-ce que vous travaillez en fin de compte tous les jours vos mix?
1: Tout le temps. En fait, tout le temps on travaille la prod. C'est la création. En fait, notre tête, j'ai envie de dire, elle crée H24. Donc après, il faut juste avoir le temps de travailler. C'est-à-dire, quand on est hors tournée, c'est là où il faut se poser en studio et vraiment faire sa musique, quoi.
0: Et vous écoutez des nouveautés en permanence? Vous écoutez aussi d'anciens... qu'est-ce que ça écoute un DJ au quotidien?
1: Ça écoute de tout et ça dépend où tu es.
0: Ouais.
1: C'est-à-dire, quand t'es au bureau... Il y a des musiques qu'on peut pas écouter au bureau, alors que malgré qu'on adore, il y a des musiques qui sont adaptées pour écouter au bureau, donc ou en voiture. C'est-à-dire bizarrement, au bureau, c'est rare que j'écoute vraiment de l'électro, alors que pourtant, je suis né dans la house music et au bureau, j'aime bien écouter. Tu peux m'entendre écouter de la bossa, tu peux m'entendre écouter du jazz, j'aime les trucs un peu chill.
0: Ouais.
1: En fait, on écoute de tout. Enfin, pour ma part, mais je sais que...
0: Hébert, c'est pareil.
2: Ouais, alors aussi, complètement. Il faut écouter de tout. J'écoute pas forcément ce que je joue, mais je peux m'inspirer de tout et n'importe quoi. Du classique, en passant par de la funk, par du rock, par tous les styles.
1: En sachant que Hébert joue tous les instruments.
0: Hébert joue tous les instruments. Donc en dehors du violon, vous jouez d'autres instruments, Hébert ?
2: Guitare, piano.
0: Ouais.
2: J'adore m'aventurer dans des nouveaux instruments.
0: On va vous retrouver à la rentrée aussi avec Moïsès, ou alors il y a d'autres projets aussi en Israël, Hébert ?
2: Alors, il y a des projets en Israël, à Paris, avec Moïsès, à New York. On a encore plein de choses à vous faire découvrir.
0: Eh bien, j'espère bien.
2: En train de travailler en ce moment.
0: Vous reviendrez nous en parler, peut-être quand vous serez à Paris aussi. Hébert, merci beaucoup. Embrassez Tel Aviv pour nous.
2: Avec plaisir. Merci à vous.
0: À bientôt. Mister Moïsès, DJ Moïsès, on vous retrouve aussi sur Instagram. Ouais, allez le suivre sur Insta, comme ça vous saurez toutes les dates. cet été, donc, pas mal à Tel Aviv avec Hébert. Et puis à la rentrée, New York, Miami. Et on peut d'ores et déjà dire, évidemment, Palais des Congrès, 14 décembre, évidemment. Puis peut-être le duplex aussi, on va en parler après. Mais oui, évidemment. Ah, on avait adoré. L'an dernier, on avait fait une soirée de dingue, évidemment, au profit d'Atselaka FSU. Grâce à toi, merci pour ta générosité. Avec Jérôme Sebag aussi. C'était génial. Ouais. Et avec Enrico qui était venu mixer aussi quand même et chanter. Le boss, le patron absolu. Faudrait refaire, vous avez pas refait des mix comme ça, des chansons d'Enrico? Moi, j'adore quand il y a des DJ qui ont repris. Ah bah voilà. Bon, ça y est, je vous ai donné la prochaine idée. Merci beaucoup, Moïsès et Hébert Musique. Avec grand plaisir. Et on se quitte avec Lélélélé, mais c'était la version d'avant.
1: Club.
0: Voilà, version club. La version club pour danser tout l'été, voire même beaucoup plus. On les écoute tout de suite et juste après, c'est Douglas Kennedy.

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2: Merci d'être avec nous sur RCJ. L'un des grands avantages de mon métier, c'est de pouvoir interviewer ses auteurs favoris. Mais quand son auteur favori nous fait le bonheur de venir, et qu'en plus c'est pour parler d'un livre qui est la suite d'un livre que vous aviez adoré et dont vous n'étiez jamais dit qu'il allait pouvoir faire une suite, ben là, c'est le bonheur absolu. Douglas Kennedy, bonjour.
3: Bonjour, ravi d'être ici, comme d'hab.
2: Comme d'habitude, exactement. Oui. On a le bonheur de vous recevoir, je crois, chacune de vos sorties de livres, parce qu'on est fan. Je suis fan. RCJ est fan. Nous sommes des millions, pour ne pas dire des dizaines de millions dans le monde, à être fans de vous et de vos livres. Douglas Kennedy, L'homme qui n'avait pas assez d'une vie. Ça vient de paraître aux éditions Bellefond. Et. Je ne sais pas si je vous avais déjà posé la question de savoir si vous envisagez des suites à certains de vos livres. Je pense qu'on a dû vous la poser. Mais est-ce que c'est vraiment le fait d'avoir passé un âge, somme toute, tout à fait raisonnable, qui a fait le déclenchement? Bref, Douglas Kennedy, est-ce que c'est le fait d'avoir eu 70 ans qui vous a fait vous pencher sur ce livre qui a été l'un de vos premiers grands succès?
3: Malheureusement, j'ai 71 maintenant.
2: Génial, ça veut dire que vous allez revenir sur un autre livre.
3: La vérité... C'était intéressant, jamais de ma vie que j'ai pensé que je vais écrire une suite. Et puis quelque chose est arrivé dans ma vie, je parle de ça maintenant. En fait, août 22, j'étais diagnostiqué avec un cancer. Mmh. Et un cancer très sérieux. C'était un mélanome qui a métastasisé 3B à 4 opérations, en fait. Avant l'immunothérapie, qui est le miracle, maintenant... C'était, avec mon cancer, 30% de personnes ont survécu de 3 ans.
2: Comment vous allez aujourd'hui?
3: Je suis en rémission. Mais ça, c'était un moment un peu existentiel.
2: Bien sûr.
3: Et j'ai écrit comme un dingue. J'ai terminé les séances que nous vivons. Ailleurs chez moi, j'ai écrit aussi un livre à ce sujet qui s'appelle La salle d'attente, une pièce de théâtre, le scénario d'une relation dangereuse. Parce que, franchement...
2: Vous avez une boulimie?
3: Oui, et aussi, j'ai pensé, je ne sais pas si j'ai beaucoup de temps. Mmh. Je n'ai pas paniqué. Mais c'était intéressant. Début de, en fait, de 24, j'étais à la maison dans le Maine où je passe quelques mois par an. Et j'ai vu l'homme qui voulait vivre sa vie sur mes étagères. Et j'ai pensé, oh, OK. Pourquoi?
2: Qu'est-ce qui lui est arrivé?
3: Oui, pourquoi pas? C'était le livre qui a changé ma vie d'une certaine manière. Je suis devenu, en fait, connu, etc., etc. Mais le succès, c'est toujours une vernis fragile. J'ai toujours lu et j'ai pensé, c'est pas mal. Mais une autre chose qui m'a beaucoup marqué, où est ce mec maintenant?
2: Mais oui.
3: Oui, où est ce mec maintenant? Il a le même âge que moi. Et puis, j'ai commencé, franchement, en fait, d'improviser dans ma tête. Et en fait, pour moi, il est des écrivains comme des architectes. Chaque nuance, chaque intrigue est planifiée en avance. Ça, ce n'est pas mon truc. Tout est complètement improvisé. Et...
2: Alors ça, c'est complètement dingue, parce qu'on va y revenir, Douglas Kennedy. Moi, je veux bien qu'on improvise, mais quand on est à ce niveau-là d'imbrication, un de mes confrères a parlé de poupée russe pour votre livre. Oui. C'est vrai, mais j'ai envie de dire là, c'est même un cran au-dessus, parce que l'intrigue, et on va en parler, elle est complètement dingue et elle est à niveau multiple. Donc, improvisé, mais comment ça veut dire que quand vous avez démarré L'homme qui n'avait pas assez d'une vie, vous n'aviez pas tout en tête, toutes les étapes?
3: Non, pas du tout. Pas du tout. Et j'ai commencé avec une idée centrale. Andrew, qui a commencé sa vie comme Ben, et puis il est devenu Gary. Et pourquoi je ne veux pas, en fait, gâcher le roman. Mais Andrew, à 70 ans, il a connu un grand succès, vraiment comme photographe, comme Gary, et il a créé une œuvre. Mais Gary est mort, et Andrew et Monsieur tout le monde, dans une banlieue de en fait de Los Angeles, 30 ans en fait d'une vie stable. C'est la première fois que j'ai écrit en fait un mariage heureux avec Anne. Mais la vérité aussi, il y avait une grande complicité parce qu'elle a gardé son secret.
2: Ouais.
3: Elle est morte maintenant. Un cancer pancréatique hyper rapide, féroce. Il est complètement déstabilisé parce qu'il est seul maintenant avec son secret et son l'équilibre de sa femme.
2: Il a eu un fils avec Anne.
3: Mais il y a un fils unique, Jack. Et après une adolescence très troublée, Jack, je suis sûr de ça, les enfants voient tout, toujours. Et Jack a compris qu'il y avait quelque chose derrière de maman et papa qui refusent de parler de ça. Maintenant, Jack est la vingtaine, enfin, il est ambitieux, il est un blogueur, oui, très moderne, à Hollywood, et son truc, c'est des scandales hollywoodiens. Et il a trouvé un scandale extraordinaire d'un avocat de showbiz entre New York et Los Angeles qui a volé le scénario d'un client qui est mort, et il a vendu le scénario sur son nom. Le problème est, en fait, l'avocat est le premier fils d'Andrew quand Andrew était Ben. Et après ça, il faut...
2: Et après ça, on dit plus rien.
3: Oui.
2: On va prendre des phrases comme ça.
3: Les choses deviennent hyper complexes et compliquées.
2: Hyper complexes et hyper dingues. Et voilà, c'est les vrais patch-turners.
3: Mais aussi, j'espère... Ça, c'est le truc chez moi. Je suis très, très, très accessible comme romancier. Mais aussi, je suis très sérieux. Et c'est un roman où c'est vraiment un page-turner.
2: Oui.
3: On va passer des nuits blanches avec moi. Mais en même temps, il y a des thèmes très existentiels.
2: Dont on va parler, évidemment. Il y a des thèmes qui reviennent souvent dans certains de vos livres, Douglas Kennedy. Il y a évidemment le thème de cette Amérique que vous aimez, même si par moments vous ne la comprenez plus. Il y a le thème de ces régions particulières d'Amérique. Là, on est dans le Montana, beaucoup aussi. Et il y a cette standardisation dont vous parlez à un moment donné des États-Unis, qui fait qu'effectivement, ce qui faisait peut-être le charme de certaines régions américaines est en train de disparaître.
3: Oui, mais il y a aussi des thèmes plus existentiels.
2: Ah oui, j'ai pas fini.
3: Qu'est-ce que c'est une identité?
2: Qu'est-ce que c'est que la filiation, la transmission?
3: Oui, qu'est-ce que c'est la transmission? Et ça, c'est très important. C'est très intéressant. Quand j'écris, je n'en ai aucune idée des thèmes ou des choses. Tout est sous le vernis. J'ai compris quand j'ai terminé le roman et j'ai lu le premier jet, la raison pour laquelle Jack est journaliste exceptionnel, surtout des enquêtes, des secrets, c'est à cause de ses parents.
2: Mm-hmm.
3: Et aussi le fait que Adam, le premier fils de Ben, il a suivi son père qu'il a perdu quand il avait 4 ans, et ça reste une blessure permanente. Une absence de père, un beau-père horrible, une mère qui était complètement, en fait, un peu alcoolisée et franchement, en fait, émotionnellement absent. Mais c'est un homme, en fait, aussi avec un talent pour le danger. Est-ce que c'est vrai que quand quelqu'un a fait un acte criminel, surtout si quelqu'un est éduqué? Est-ce que ça c'est le moment Raskolnikov de Crime et Châtiment de Dostoevsky? On fait ça avec peut-être le désir d'être découvert. Peut-être, je ne sais pas. Clairement, en fait, Adam a un certain talent de déception, comme comme son père.
2: Mm-hmm. Alors, dans L'homme qui n'avait pas assez d'une vie, Douglas Kennedy, on l'a dit, il est beaucoup question de vérité, de mensonge, de masque. Vous parlez, il y a une citation, je crois, d'Oscar Wilde au début sur les masques. Et à un moment donné, votre personnage dit « Toute mon histoire est vérité et mensonge ». Et un petit peu plus loin, il dit « Est-ce qu'on n'invente pas tous nos propres fictions au fil de l'existence ?» Bon, quand on est Douglas Kennedy, on a la chance, on peut en inventer plein des fictions. mais la place de la vérité et du mensonge. On a tous notre part de mensonge, notre part de jardin secret, mais là, vos personnages, ils en ont quand même beaucoup. Hein. Notre personnage principal, il accumule. Hein.
3: En fait, c'est un roman où la plupart des gens sont derrière des masques.
2: Oui.
3: Mon héros, ou mon narrateur, trois masques. En fait, son fils, un autre masque. Mmh. En fait, le beau-père de son fils aussi, un autre masque, etc., etc. Qu'est-ce que c'est la vérité? Est-ce que c'est possible de connaître quelqu'un? Oui et non. Une vérité ici est avec Anne et Andrew. Il y avait franchement une vraie complicité.
2: Mais un vrai amour.
3: Un vrai amour aussi, parce que ils ont partagé un secret immense. Et si tout était révélé, en fait, Andrew sera au prison et peut-être Anne aussi. Parce que oui, elle était complètement en fait impliquée.
2: Oui.
3: Impliquée.
2: Oui. Elle a décidé de s'impliquer. À un moment donné, il y a un choix qu'elle fait dans le livre, effectivement, qui fait que voilà.
3: Oui, il y a une grande psychoanalyste anglais qui écrit des livres très intéressants, Adam Phillips, et il a écrit dans un de ses livres, est-ce que c'est vrai qu'un vrai couple, c'est une conspiration? oui, et peut-être, c'était dans ma tête quand j'ai écrit, en fait, ce livre aussi. Mais est-ce que c'est nécessaire de connaître la vérité? Ça c'est aussi une grande question.
2: C'est une grande question.
3: Mon père était un agent de CIA.
2: Alors, vous l'avez révélé dans un de vos derniers livres,
3: effectivement. Oui, tout à fait. En fait, j'ai découvert ça quand il était bourré dans un bar avec moi la veille avant mon départ à Trinity College Dublin. Et oui, et ça, c'était après le deuxième gin martini. Oui, et ça, c'était In Vino Veritas. C'était wow, une vie en parallèle. C'est un de mes thèmes.
2: Bien sûr.
3: Je n'en ai aucune idée. Pourquoi?
2: À ce moment-là, vous n'aviez aucune idée. Mais après, oui. C'est peut-être pas un hasard non plus si, dans une des vies de notre narrateur, il y a la photo. Parce que la photo, ça permet aussi de prendre l'espace d'un instant, une vérité, la vérité d'un être.
3: Oui, mais, oui, et ça, c'est un très bon point.
2: Merci.
3: Le photo, et ça, c'est Cartier-Bresson aussi, et je cite Cartier-Bresson.
2: Plusieurs fois, oui.
3: Plusieurs fois. Le moment, en fait, crucial. Est-ce que c'est vrai que si ce n'est pas un portrait, par exemple, j'étais à Torino, Turin, en Italie l'année dernière, et dans un musée là-bas, il y avait une expo des photos de Cartier-Bresson en Italie, magnifique. Mais c'était clair que il est arrivé par hasard dans un marché, il a vu quelque chose, il était là-bas, bang. Est-ce que ça c'est la vérité ou ça c'est l'œil de Cartier-Bresson?
2: C'est la vérité dans l'œil de Cartier-Bresson, on pourrait dire ça comme
3: Peut-être. Une photo, c'est une image. Même si on fait une photo avec un iPhone, c'est une image et on est derrière l'image. Ça, c'est l'autre chose. Si je vais faire une photo de vous avec mon iPhone maintenant, ce n'est pas exactement en fait en face de vous. C'est en face de mon iPhone qui est en face de vous. Donc,
2: c'est pour ça que j'ai dans mon bureau le selfie qu'on avait fait ensemble, c'était autre chose.
3: Oui,
2: voilà.
3: Mais,
2: là, on avait comme
3: mais,
2: ça,
3: mais,
2: selfie,
3: si
2: on
3: je,
2: est les deux.
3: Mais si j'ai fait un certain angle, un certain point de vue, ce sera différent. Et peut-être vous avez pensé, mon Dieu, ce n'est pas moi. Voilà.
2: C'est la vérité de la photo. Votre personnage.
3: Qui n'est pas une vérité.
2: Oui, d'accord. Votre narrateur, Douglas Kennedy, dans L'homme qui n'avait pas assez d'une vie chez Belfond, là, c'est dès le début du livre, se dit comment se faire à l'idée qu'on a tout perdu. Ce thème récurrent de mes ruminations revient en force ce matin, amplifié par une gueule de bois. Oui, il boit aussi pas mal, enfin, de temps en temps, en tout cas. Des bières et autres dans les bars du Montana. Comment se faire à l'idée qu'on a tout perdu? Ça aussi, c'est évidemment un des thèmes de ce livre, comme dans la vie aussi de bon nombre d'Américains, où il y a ce qu'on appelle d'un côté le rêve américain et sa face plus sombre.
3: Mais je pense qu'en France, par exemple, 60 000 personnes disparaissent par an. 60 000. Ça c'est 60 000 histoires.
2: Oui, bien sûr.
3: Ça, c'est pour moi 60 000 romans. Quelque chose d'intéressant. Et quand j'ai relu le livre, je commence à réfléchir. Et quand j'ai écrit L'homme qui voulait, vous savez, c'était entre 94 et 96. J'ai terminé le roman exactement deux semaines avant la naissance de ma fille, qui a 30 ans maintenant, et elle est dramaturge à New York. Donc, à cette époque, est-ce qu'il y a des choses différentes dans le monde? On était en dehors d'une révolution technologique.
2: Oui.
3: À l'époque, je n'ai pas une portable. En 94, ça c'était des Golden Boys et Golden Girls de Wall Street ou de la cité à Londres. Et c'était comme une pierre, c'est immense et ça coûtait très cher. J'ai envoyé mes articles, mes essais pour des journaux et des revues littéraires par fax. Le télécopier, ben oui, qui est maintenant comme la presse Gutenberg, c'est si ringard. Et l'Internet n'a pas encore existé. Tout a changé après l'an 2000 et surtout, tout a changé après l'an 11 septembre.
2: Le monde a changé, on est d'accord. C'est la vraie fracture.
3: Oui, mais aussi, en fait, la technologie, oui, a accéléré à cause de la surveillance aussi. Tout a changé. Donc, pour moi, le défi maintenant, comment je peux créer, en fait, un homme qui doit garder son identité. Identité.
2: Et c'est multiple, l'identité.
3: Oui, c'est multiple. Et peut-être changer son identité. Son fils aussi, son premier fils aussi. Dans un monde quand tout est numérique.
2: Et où, normalement, effectivement, on devrait reconnaître sa tête, avoir toutes les infos.
3: Ce n'est pas facile.
2: Ouais. Est-ce que vous aussi, vous avez plusieurs identités, Douglas Kennedy? On a tous plusieurs identités.
3: En privé, oui.
2: Il y a l'homme public, il y a le père, il y a l'écrivain, il y a le compagnon, il y a...
3: Voilà. Mais aussi, je ne suis pas un livre ouvert. Je suis très sélectif quand j'écris certaines choses de moi-même. C'est très sélectif. J'étais divorcé deux fois.
2: Mm-hmm.
3: Je n'ai jamais écrit un roman à clé au sujet de mes ex. Jamais.
2: C'est gentil.
3: Oui, je pense que ça, c'est mauvais goût. Elle a fait ça. Elle était horrible. C'est pathétique, honnêtement. C'est vraiment pathétique. Et aussi, je vois, en fait, je lis certains livres d'une certaine écrivaine aussi, et j'ai pensé, waouh, c'est si ennuyeux.
2: Donnez-nous le nom, Douglas.
3: Non, pas du tout. Pas du tout. Mais si ennuyeux, vous n'avez pas une imagination. La vérité, j'utilise tout.
2: Mm-hmm.
3: Mais c'est en filigrane et c'est caché. Et voilà, en fait, les détails de ma vie sont partout, mais personne ne connaît.
2: C'est ça que j'allais dire. C'est ça qui est très fort aussi chez vous, parce que souvent quand on reçoit des écrivains, on peut, si on les connaît un peu, arriver à trouver ce qui est de leur vie dans les livres. Vous, c'est impossible, et c'est ce qui fait aussi à quel point vos livres sont universels et sont lus aussi bien par, on va dire, par nous les femmes que par les hommes, que par les Français, par les Américains, enfin un petit peu partout dans le monde.
3: Oui.
2: C'est une écriture sur l'humain qui est complètement universelle.
3: Merci. En fait, je ne sais pas si ça c'est le but, mais ça arrive.
2: Ça arrive bien.
3: Oui, mais ça arrive parce que oui, je pose des questions, j'imagine, primordiales. Et aussi, et ça c'est très important, je ne pense pas tout le temps de ma vie. Je pense de mes personnages. Mais clairement, parce que j'ai vécu des choses... Mon père était un peu comme le père de Ben.
2: Mm-hmm.
3: Toujours, il faut devenir avocat, etc., etc. Et aussi un homme, franchement, en fait, pas très à l'aise. Un mariage pas terrible. Quelqu'un qui a franchement, a rêvé tout le temps de la liberté et qui a fait tout pour éviter la liberté. mais ça, c'est franchement une condition universelle. Ouais. J'ai vu ça chez moi. Une des raisons pour lesquelles je suis hyper féministe, et toutes les femmes de ma vie ont été des femmes professionnelles, et parce que j'ai vu ma mère, qui était maniaco-dépressive, et pas quelqu'un, en fait, je peux dire ça.
2: Pas quelqu'un
3: en fait,
2: libre.
3: Oui, très libre, et pas quelqu'un, en fait, très sympathique. Mm. Et complètement, en fait, narcissique, mais très éduqué. Une chose que je respecte, elle insiste qu'on va rester à New York, et pas quitter New York pour des banlieues, qui était l'idée de mon père. Qui était stupide, elle a refusé ça, et merci maman.
2: Est-ce que c'est vrai qu'il y a certaines banlieues américaines que vous racontez qui ne donnent pas très
3: bien. Et voilà, donc le banlieue où Ben a vécu, on a passé des étés là-bas, et papa a dit tout le temps, on va acheter une maison, on va quitter New York. Et ça, c'était son carte postale. Mm-hmm. Et maman a dit non, mais j'ai utilisé ça. Parce que ça, c'était mon cauchemar. On sera, dans le Connecticut, parmi des wasps. Et aussi parce que ma mère était juive, et aussi très new-yorkaise, with a very New York accent, she talked like this. Very much like this. This is exactly how my mom talked. Je mimique très bien, mais this is what she spoke like. Et voilà, en fait, elle a pensé tout le temps, je serais, franchement, en fait, torturé par des wasps dans le Connecticut.
2: Vous me dites les wasps.
3: Elle avait raison.
2: Vous dites les wasps, et en même temps, Douglas Kennedy, vous me dites, ma mère était juive. Qu'est-ce qu'il y a de juif dans les livres de Douglas Kennedy?
3: Beaucoup de choses.
2: Le génie, d'abord.
3: Oui, merci. Beaucoup de choses. Ma discipline, qui est primordiale. Le fait que je pense que je suis complètement responsable pour mes actions, pour mes choix, le fait que je suis un père absolu, je pense que ça c'est très important. Aussi, j'ai un sens de l'humeur très, très, très absurde. Très new-yorkais. Et aussi, honnêtement, l'empathie. L'empathie, je pense que ça c'est essentiel. L'empathie pour la condition humaine, mais aussi avec une certaine clarté, et aussi quelque chose, depuis mon adolescence, j'étais toujours seul, vraiment seul, comme beaucoup d'écrivains, quand j'étais au collège et au lycée, à l'université, toujours un peu exclu. Et ça, c'est OK, en fait, je suis devenu, en fait, romancier à... Mais je ne souffre jamais, en fait, des clowns, des gens, en fait, méchants, des gens cruels.
2: Oui, la chance.
3: Et je pense que ça, c'est aussi juif.
2: Oui, vous avez raison, parce que si on devait souffrir de toutes les méchancetés du monde en permanence, on n'y arriverait pas.
3: Mon père était très catho, la culpabilité en stéréo tout le temps, l'alcool. Honnêtement, l'autorité aussi, ça c'est très catho. L'idée, l'autorité, c'était papa, son père, mon grand-père, et puis des prêtres, et surtout Dieu, etc., etc. J'ai vécu en fait 11 ans en Irlande, la mère de mes enfants est irlandaise, mais j'ai toujours pensé, je suis juif.
2: Vous avez pensé, vous avez bien fait.
3: Ça, c'est clair. C'est la mère qui peut,
2: c'est la mère qui transmet.
3: Je me souviens très très bien quand j'étais en Irlande. J'étais dans un bateau, quand j'étais pauvre, entre, en fait, Liverpool et Dublin. J'ai passé une semaine, à Londres, et c'était pas cher. Et il y avait deux Irlandais. Ah oui, quel est votre nom de famille Kennedy? Ah oui, vous êtes Irlandais. Oui, oui, j'ai un passeport Irlandais. Ah oui, oui. Oui, mais vous avez grandi où? À New York. Et oui, à New York. Oui, c'est pas mal, mais trop de juifs. Il a dit, trop de juifs. Et j'ai dit, ah oui? Et franchement, en fait, et vous connaissez les juifs et l'argent. Et j'ai dit, oui, oui, je connais des juifs très, très bien parce que mon grand-père était juif, ma grand-mère était juive, ma mère est juive. Et vous avez raison, oui. Il y a trop de juifs à New York. Et qu'est-ce que vous pensez de ça maintenant, monsieur? Et il y avait un silence immense.
2: J'imagine.
3: Un silence immense. Et ils ont disparu. Et 20 minutes après, il est arrivé avec une bouteille de whisky irlandais qu'il a acheté à Duty Free.
2: Et on a considéré que c'était des excuses.
3: Oui, et j'ai dit, OK, j'accepte.
2: C'était du bon whisky irlandais.
3: Mais
2: imaginez si on pouvait régler le problème de l'antisémitisme comme ça, avec des bouteilles.
3: Ça reste très fort en
2: bien
3: moi.
2: Sûr.
3: Ça reste très fort en moi. J'ai grandi avec deux grand-tantes, Minnie und Amelia, allemand. Ma fille s'appelle Amelia. Und mein oncle Joe, Joseph, qui enfuit l'Allemagne en 38. J'ai écrit ça chez moi. C'était Munich. Joe a travaillé dans un cabinet des notaires. Mais ce n'est pas un notaire, c'était un comptable. Et Minnie et Amelia, c'était des commerçants dans des boutiques. Kristallnacht est arrivé, la nuit de cristal. Et ils ont décidé, on part tout de suite.
2: Ils ont bien fait.
3: Ils
2: ont vraiment bien fait.
3: Oui, on dit, oui, aux États-Unis, on vote avec des pieds. Oui, oui, on part.
2: Et on part.
3: Et oui, une billet troisième classe à Lisbonne. Et ils ont passé 5 mois à Lisbonne. Parce que, oui, il y avait une famille aux États-Unis, la famille de ma grand-mère, the Hymans.
2: Et c'est comme ça que vous êtes.
3: Oui, et américain. Voilà, et ils ont négocié avec une charité juive, parce que Roosevelt était contre, en fait, des immigrés juifs à l'époque. Mais après 4 mois, j'imagine que c'était hyper difficile, ils ont reçu des visas. Et voilà, et pour moi.
2: C'est des héros.
3: Oui, oui, mais pour moi, je me souviens très très bien, Amelia, j'avais 6 ans en 61, elle avait 98 ans. Ma grand-tante est née pendant la l'époque de Bismarck.
2: C'est fou, hein?
3: Oui, oui, quand le compositeur le plus important était Brahms. Et elle a touché, en fait, mon visage, mein American, just kidding, ma jeune Américaine. Mon regret, en fait, j'étais si jeune. Imaginez
2: ce qu'elle aurait pu vous raconter. Mais oui.
3: Mon Dieu, je peux poser beaucoup de questions.
2: Alors, malheureusement, pour les questions, on va arriver à la dernière question, Douglas Kennedy. Votre narrateur, Ben, Gary, Andrew, appelons-le comme on veut, ou appelons-le des trois noms. Est-ce que c'est un homme bien, finalement? Et est-ce que, il est obligatoire, quand on raconte un livre, que notre héros soit un homme bien, ou est-ce que c'est un homme tout court parce qu'il est plein de contradictions et qu'il a fait des gestes, oui, plus que compliqués, je dis pas tout, mais et en même temps, c'est quelqu'un qui est un père extraordinaire dans l'absolu, comme vous me disiez vous il y a quelques instants,
3: un bon mari.
2: Voilà, exactement. Oui. Alors, est-ce que c'est un type bien, notre héros?
3: Oui, je pense que montrez-moi quelqu'un sans des contradictions. Et sont des secrets. Dans le roman, c'est romanesque. Il a fait quelque chose. Et c'était un moment, en fait, de la folie. Mais avec des conséquences immenses.
2: Et sur plusieurs générations, du coup, ces conséquences.
3: Oui, tout à fait. En fait, on n'évite jamais des choses comme ça. Je pense que, oui, à la fin, c'est un homme, en fait, le thème, en fait, de roman, un des thèmes centraux, c'est la rédemption, d'une certaine
2: bien
3: manière.
2: Sûr.
3: Et
2: le pardon.
3: Le pardon, et il fait la rédemption parce que il doit sauver un de ses fils, mais pas, en fait, blesser l'autre. Et aussi, il voit de manière positive régler des comptes.
2: À un moment donné, effectivement, il doit sauver son fils et ne pas un de ses fils et ne pas mettre en péril l'autre. Je vais pas dire que c'est le choix de Sophie, mais enfin bon, c'est quand même un petit peu complexe pour lui. Comment va-t-il faire? Vous le saurez en lisant le nouveau Douglas Kennedy, l'homme qui n'avait pas assez d'une vie. Bien évidemment, si vous faites partie de, je ne sais pas, un tout petit groupe qui n'avait pas lu le premier, vous pouvez comprendre et adorer le deuxième.
3: Oui, ce n'est pas nécessaire à lire le premier.
2: Non, c'est pas
3: premier.
2: Nécessaire. Bon, moi, j'avais déjà lu, donc voilà, oui, mais ça ne change rien.
3: J'ai écrit un roman franchement autonome. C'est très autonome.
2: Et ce qui est génial, c'est qu'une fois qu'on a fini celui-là, moi, j'ai eu envie de relire le premier, donc on va se replonger dedans. Douglas, dites-moi que le prochain livre arrive bientôt.
3: Oui.
2: Ah, et c'est quoi?
3: Je vais dire deux mots. C'est un western.
2: Western?
3: Oui. Yeah. Première fois que j'ai fait ça. Et en dehors de ça, la ferme Douglas, la ferme. Non, en fait, j'espère que j'aurai un G, en fait, avant Passover.
2: Avant Pâques.
3: Avant Pâques, oui, pas au Passover, oui, avant Pâques, en fait, dans 27. Oui, mais ça avance. J'écris tout le temps.
2: Vous écrivez tout le temps. Mais heureusement. Heureusement pour vous, parce qu'on sait à quel point c'est une thérapie. Oui. Vous nous l'avez dit pendant que vous étiez malade. Et à quel point ça nous fait du bien pour nous. Douglas Kennedy, merci beaucoup. Faites attention à vous. Écrivez beaucoup. Et nous, ce sera toujours avec bonheur qu'on vous recevra. Donc, l'année prochaine pour le nouveau. En attendant, achetez celui-là. Vous m'en direz des nouvelles. Voilà. Ça doit être l'un de vos livres de l'été, clairement. Mais bon, vous allez faire comme moi. Vous allez la voir. Puis je vais vous dire, je le lirai l'été. Pas du tout. Vous allez plonger dedans. Et voilà. Et vous n'allez pas dormir avant de l'avoir fini. Douglas Kennedy, l'homme qui n'avait pas assez d'une vie, c'est aux éditions Belfond. Merci beaucoup Douglas, thank you so much.
3: Merci à vous, shalom.
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1: Bonjour à toutes et à tous, bienvenue sur RCJ. Si vous nous rejoignez, il est midi au programme de cette édition, le journal de Victor Benchimol et les détails de la rencontre entre le président américain et le président libanais à Washington avec Lawrence Goldman. Après 11 nuits consécutives de frappes américaines contre la République islamique d'Iran et de missiles et drones lancés par l'Iran contre ses voisins du Golfe, décryptage avec notre invité Amir Pacha Tavakoli, docteur en sciences politiques, le cœur de cible de Tristan Vanon en collaboration avec Franc-Tireur. Ensuite, LFI, RN, même N. Et on finira cette édition avec le billet d'humeur de Patrick Ludman. On fait tout de suite un tour d'horizon de l'actualité sur RCJ.
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1: Bonjour Victor.
2: Bonjour Elsa, bonjour à tous. Le Premier ministre libanais Nawaf Salam s'est rendu accompagné du ministre libanais de la Défense dans les zones desquelles s'est retiré de Sahel. À cette occasion, il a planté un drapeau libanais dans le sol, un geste présenté comme une affirmation de la souveraineté du Liban sur ce territoire. Et dans ce contexte, le président libanais Joseph Aoun était reçu hier à la Maison-Blanche, alors que l'accord avec Israël, parrainé par les États-Unis, entre dans sa première phase. Les explications avec vous, Lawrence Goldman.
3: Oui, avec une tonalité résolument optimiste du côté de Donald Trump qui, juste avant la réunion, avait réaffirmé sa volonté de soutenir le Liban. À l'issue de la rencontre dans le bureau ovale, le chef de la Maison-Blanche a réitéré ses propos. « Nous allons l'aider, nous allons beaucoup l'aider », a-t-il affirmé lors d'une rencontre avec la presse aux côtés de Joseph Aoun. Alors, première annonce, la reprise des vols commerciaux directs entre les États-Unis et le Liban, qui étaient suspendus depuis plus de 40 ans. Donald Trump a même invité les Américains à visiter ce qu'il a qualifié de « magnifique pays ». Pour rappel, l'interdiction des vols entre les deux pays était intervenue en 1985, après le détournement d'un avion et la prise en otage de 39 passagers américains par des terroristes chiites libanais. Et la décision prise hier est d'importance. Elle a d'ailleurs été immédiatement saluée depuis Beyrouth par le Premier ministre libanais Nawaf Salam, qui a évoqué une opportunité majeure pour l'économie libanaise et les relations avec Washington.
2: Et puis au cœur des discussions entre Donald Trump et Joseph Aoun, l'épineuse question du Hezbollah.
3: Cette première rencontre entre les deux chefs d'État est intervenue alors que Washington presse Beyrouth de désarmer le mouvement terroriste pro-iranien, une condition posée par Israël pour son retrait du sud du Liban. Mais pour Joseph Aoun, le retrait total des troupes de Tsahal est nécessaire pour avancer dans la mise en œuvre de l'accord cadre conclu le mois dernier avec Israël sous l'égide des États-Unis. Hier, vous l'avez dit, l'armée israélienne a débuté sous tension son retrait de plusieurs zones pilotes. Et pour le Liban, il ne s'agit donc que d'une première étape. Joseph Aoun l'a redit à son homologue américain. L'armée israélienne devra se retirer de l'ensemble du territoire libanais, car Beyrouth entend présenter le désarmement du Hezbollah comme une décision souveraine de son gouvernement et non comme une concession imposée par Israël. Donald Trump a reconnu que la question du Hezbollah constituait un problème. Il s'est dit prêt à parler lui-même aux dirigeants du mouvement chiite. Si le président libanais souhaite que je leur parle, je le ferai, a-t-il dit. Mais Joseph Aoun a surtout réclamé un appui politique de la part de Washington ainsi qu'un renforcement de l'aide américaine aux forces armées libanaises qui sont selon lui l'institution qui lui bénéficie de la plus grande confiance dans le pays et constitue un pilier indispensable à sa stabilité. Pour appuyer son propos, le numéro 1 libanais a rappelé que l'effondrement de l'armée pendant la guerre civile avait favorisé l'essor des milices et la prise de contrôle du sud Liban par des groupes palestiniens qui préparaient des attentats contre Israël. Donald Trump lui a répondu avoir des projets très concrets en vue pour aider l'armée libanaise. Cette visite de Joseph Aoun dans la capitale fédérale américaine, la première d'un président libanais depuis 2009, apparaît donc comme un succès diplomatique pour Donald Trump, qui a salué les efforts de son interlocuteur pour avoir signé le mois dernier cet accord cadre avec Israël en vue d'un futur traité de paix entre les deux pays. À l'issue de la rencontre dans le livre d'or de la Maison-Blanche, Joseph Aoun a exprimé sa gratitude pour l'amitié du président américain et le soutien que son pays apporte au Liban, à sa souveraineté, à ses institutions ainsi qu'à son armée.
2: Lawrence Goldman.

0: Alors que Tsahal s'est retiré hier de 3 villages du sud Liban, comme convenu par les accords signés sous l'égide de Donald Trump, un incident a éclaté hier soir. L'armée israélienne a dû effectuer des tirs de sommation après le franchissement de la zone des sécurités au sud Liban par des forces libanaises. La zone dans laquelle l'armée libanaise est entrée ne faisait pas partie de la zone pilote. Les soldats libanais se sont ensuite retirés sans qu'il n'y ait de blessés. Puis par ailleurs, on vient de l'apprendre, une frappe de drone dont l'origine est pour le moment inconnue vient d'avoir lieu au sud Liban. 11e nuit de frappes américaines sur la République islamique d'Iran. Les défenses aériennes iraniennes ont été activées dans plusieurs secteurs de Téhéran et des explosions ont été signalées dans différentes régions du pays. Ce matin encore, des explosions ont été entendues dans l'ouest du pays. Peu avant le début de ces frappes, Donald Trump avait menacé d'attaquer très bientôt le complexe souterrain secret de Pickaxe Mountain. Réponse iranienne ce matin, des explosions ont été entendues à Eilat après un nouveau lancement de missiles iraniens en direction d'Aqaba, ville jordanienne située à quelques kilomètres de la frontière israélienne. À ce stade, aucun impact n'a été constaté à Eilat et aucune victime ni aucun dégât n'ont été signalés. Selon des informations de Galei Tzahal, la radio de l'armée israélienne, le complexe nucléaire souterrain iranien de Pickaxe Mountain est désormais suffisamment avancé pour accueillir une installation d'enrichissement d'uranium. La radio de l'armée précise qu'il serait désormais impossible de le détruire entièrement, même avec les capacités militaires actuelles des États-Unis. Toutefois, le site pourrait être partiellement neutralisé afin d'empêcher au minima sa mise en service. Le président américain Donald Trump assiste ce jour à la cérémonie de rapatriement des militaires américains tués lors des attaques iraniennes au Moyen-Orient. Au total, 18 soldats américains sont morts et plus de 500 ont été blessés depuis le début de la guerre contre l'Iran. Dans le reste de l'actualité, en Israël, Tzahal a confirmé la construction d'une importante barrière de sable traversant une partie de la bande de Gaza après la publication d'images satellites révélant l'ampleur des travaux. Selon l'armée israélienne, cette infrastructure vise à matérialiser la limite entre les secteurs qu'elle contrôle et se rester sous l'autorité du Hamas. Elle n'a cependant pas précisé si cette barrière devait à terme s'étendre sur toute la longueur de l'enclave. L'État insulaire de Nauru ouvrira prochainement une ambassade à Jérusalem, devenant ainsi le 10e pays à établir sa représentation diplomatique dans la capitale israélienne. Selon le Wall Street Journal, Donald Trump a approuvé un accord avec l'Arabie Saoudite visant à fournir au royaume un programme nucléaire civil qui pourrait ouvrir la voie à l'enrichissement d'uranium sur son propre territoire. L'accord serait conclu pour une durée de 30 ans et représenterait plusieurs dizaines de milliards de dollars, mais le président américain doit encore le faire approuver par le Congrès. Ce partenariat marque un changement de cap de la politique américaine. Pour rappel, l'administration Joe Biden conditionnait un accord similaire à une normalisation diplomatique entre l'Arabie Saoudite et Israël, des discussions interrompues suite à l'attaque du 7 octobre et la guerre à Gaza. Zoran Mamdani a nié ne pas avoir le pouvoir de faire arrêter Benjamin Netanyahou. Le premier ministre israélien est attendu à New York dans le cadre de l'Assemblée générale de l'ONU en septembre. L'Autriche inaugure officiellement ce jour un poste de police situé dans la maison natale d'Adolf Hitler, espérant rendre ainsi l'édifice moins attractif comme lieu de rassemblement néo-nazi après des décennies de polémiques. En France, agresser une DJ juive ne libérera pas la Palestine. 300 personnalités, dont Alain Chabat, Géraldine Nakache et les frères Dardenne, ont co-signé une tribune pour soutenir Barbara Butch après son concert interrompu à Grenoble par des militants de la France Insoumise. De son côté, l'artiste s'est exprimé dans un entretien pour Libération et est revenu sur l'agression qu'elle a subie lors du concert.
1: Déjà avant d'arriver, j'étais quand même très sous pression. J'étais déjà dans un mood hyper angoissé. Moi, je veux continuer à faire passer mon message, qui est un message de lien, d'amour, de joie. Il s'avère que mon arrivée sur scène, c'est pas du tout ce qui s'est passé. C'est-à-dire que, en fait, j'ai vu cette foule en colère contre moi. Vraiment. J'ai été quand même caillassée. Les gens prenaient, il y avait des personnes qui prenaient des cailloux, qui ramassaient à même le sol du gravier, qui me l'envoyaient sur les platines. Sauf qu'à un moment donné, j'ai senti que j'étais en danger. Physique, quand les bouteilles de verre ont commencé à arriver sur la scène. C'était pas que des drapeaux ou des pancartes, c'était des gestes physiques en fait. Et c'est ça qui m'a choquée. Je veux pas me positionner en victime, mais en fait je suis une victime, là. Et on représente ce que l'extrême droite exècre et déteste le plus. Et ce qui est fou, c'est de m'en prendre d'un côté comme dans l'autre et d'être comme ça au milieu, instrumentalisé par les uns et par les autres.
0: 5 ONG saisissent la justice pour enjoindre à la France d'empêcher les entreprises israéliennes de travailler dans les colonies israéliennes. Elles s'appuient sur un avis consultatif rendu en juillet 2024 par la Cour internationale de justice qui considérait illicite la présence israélienne dans le territoire palestinien occupé. Toujours selon ces ONG, la France a échoué à prendre des mesures coercitives concrètes. Elle demande donc au Conseil d'État de déclarer inégale l'action de l'État et d'ordonner les mesures garantissant le respect du droit international. La ministre de la Transition écologique, Monique Barbu, a présenté sa démission à Emmanuel Macron dans le Conseil des ministres après l'adoption définitive par le Parlement d'une mesure controversée sur les pesticides à laquelle elle s'opposait. Nous ne pouvons pas suspendre toutes les décisions jusqu'en 2027, prévient Sébastien Lecornu. Le Premier ministre juge gravement préoccupant le niveau de la dette et de déficit du pays. Malgré l'absence de majorité parlementaire et le contexte préélectoral qui rendent l'équation quasi impossible, Sébastien Lecornu redit vouloir qu'un budget soit adopté dans l'hiver pour ne pas entraver le futur président qui sera élu en mai l'année prochaine. Le feu qui s'est déclenché hier et qui a parcouru 2550 hectares dans le Var est désormais contenu et ne progresse plus beaucoup selon les secours. Cette nuit, 1200 sapeurs-pompiers ont été mobilisés pour lutter contre les flammes. Plus de 2300 foyers sont toujours privés d'électricité. Rappelons également que 2 sapeurs-pompiers sont morts lors d'une intervention lors d'un autre incendie survenu hier à proximité de l'aéroport de Bordeaux-Mérignac. Le Parlement a adopté la loi interdisant les réseaux sociaux aux moins de 15 ans. Le texte doit entrer en vigueur le 1er septembre pour les nouveaux comptes et le 1er janvier 2027 pour ceux déjà existants. Et enfin, Daniel Siad, soupçonné d'avoir été rabatteur pour le compte de Jeffrey Epstein, a été retrouvé mort ce matin à son domicile. Il était également visé par 5 plaintes pour viol et agression sexuelle, et des accusations qu'il niait.
2: Victor Benchimol, midi 12 sur RCJ. Restez avec nous, on se retrouve dans un instant pour la suite de cette édition.
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2: L'invité de cette édition, Amir Pachette, avec Oli, docteur en sciences politiques, co-auteur avec Stéphanie Rosa de Lumière et Anti-Lumière en Iran, paru aux presses universitaires de France. Bonjour.
6: Bonjour Elsa.
2: Merci beaucoup d'être avec nous ce matin sur RCJ. Cette succession de frappes américaines sur des cibles militaires de la République islamique d'Iran, les drones et missiles iraniens lancés en direction de ses voisins du Golfe, ça fait plus de 10 jours maintenant. Comment vous interprétez cette situation? Qu'est-ce qui se joue, notamment du point de vue de la République islamique?
6: Alors c'est une question très très importante parce que nous voyons que la guerre a repris et en réalité ce qui est assez problématique dans ces situations c'est l'oubli fondamental de ce qui est la société civile iranienne. La société civile iranienne qui a vécu quand même une répression terrible en janvier de cette année. Et aujourd'hui, elle est, d'une certaine manière, le grand oublié de cette histoire entre la République islamique d'une part et les bombes d'autre part. Ce qui empêche finalement, ce qui freine les mouvements de contestation, mais il faut voir aussi que de l'autre côté, il y a toujours la menace du programme nucléaire iranien qui persiste. Oui.
2: Vous parlez justement de cette société civile et les exécutions justement qui se poursuivent en Iran.
6: Absolument, parce que il faut quand même savoir qu'il y a des pendaisons et des exécutions tous les jours, et que le régime est encore plus féroce et brutal. Alors ça l'a toujours été, hein, c'est pas une nouveauté. Mais là, l'intimidation est arrivée encore à un niveau beaucoup plus important, et ça, c'est quelque chose qui en fait c'est une façon pour montrer à la population iranienne que le régime persiste. Mais pour combien de temps cette situation peut durer, c'est quelque chose d'incertain pour le moment.
2: Il semble qu'il y ait une forme de continuité dans ce régime, sur en tout cas ce sur quoi il se base politiquement, et la façon dont il réprime la société et son opposition aux États-Unis. Pour autant, est-ce qu'il y a eu une évolution permise ou induite par la guerre de ce régime, de qui le forme et de quels sont leurs objectifs aujourd'hui ?
6: En fait, il faut dire que c'est un système complexe, c'est une configuration politique qui est complexe. Donc ça dépend pas sur une seule personne. Vous voyez, c'est pas un régime tyrannique qui repose sur un seul individu. Donc en effet, c'est un système, d'autant plus qu'ils attendaient depuis la guerre Irak-Iran, hein, depuis les années 80, ils attendaient d'être attaqués à cause de leur programme international, leur soutien aux organisations terroristes comme Hamas, Hezbollah, etc. Donc c'est un scénario qu'ils ont anticipé d'une certaine manière. Mais des successeurs ont été choisis, et puis il y a un tas de moyens de résister aussi au sein de la régime, et nous voyons que le régime arrive à résister. Aujourd'hui, ce qui est quand même très net, c'est que avec la mort de Khamenei et Larijani, il y a eu toute une évolution au sein de ceux qui étaient des gardiens de la révolution. Et c'est eux aujourd'hui qui gèrent le pays. Vous voyez, par exemple, le président, il est de plus en plus marginalisé. C'est davantage les gardiens de la révolution et les pastaranes qui sont en train de mener des négociations, etc. Donc à ce niveau-là, en effet, il y a un changement, c'est que si jusqu'à maintenant les gardiens de la révolution paraissaient comme une force qui ne se montrait pas davantage, avec ces changements-là, il y a quelque chose qui est dévoilé. C'est eux qui ont la main mise sur le pays, et c'est eux qui sont en train de mener des affaires politiques.
2: Les obsèques de Khamenei, justement, présentées par le régime comme une démonstration de force, comment vous les avez regardées?
6: Alors, en fait, oui, ça, c'était une opération de propagande immense, hein, et une démonstration de force. Mais il faut quand même savoir que les élèves, les lycéens, les étudiants à l'université, les fonctionnaires, ils sont tous reçus quand même lors de participer dans cette cérémonie. Ils ont fait appel à leur milice, ils ont fait appel aux pays voisins, hein, l'Irak, Pakistan, Afghanistan et ailleurs, pour rassembler le plus de monde possible. Et puis, il faut pas non plus oublier, on l'a pas dit assez, qu'il y avait des billets des billets gratuits pour se rendre à la cérémonie. Il y avait des possibilités d'hébergement gratuites aussi pour se rendre à la cérémonie. Vous êtes logé, nourri, blanchi, si je puis dire. Et malgré tous ces dispositifs qui ont été mis en place, il faut quand même dire que les témoins locaux disent qu'il n'y avait pas tant que ça des personnes. Donc, les gros plans, enfin, que nous voyons, enfin, les images qu'ils ont fait sortir, parce que, encore une autre fois, c'est que les images que la République islamique a laissé circuler. Ils n'ont pas laissé aux gens de pouvoir photographier, aux gens qui n'étaient pas forcément dans la cérémonie, de pouvoir filmer ou photographier la cérémonie. Donc, c'est quand même, dans le fond, une opération de propagande qui n'a pas tant que ça à réussir à mobiliser la société iranienne. On le voit aussi dans d'autres cadres. Par exemple, il y a pratiquement toutes les semaines des appels à manifestation contre la guerre. Il y a personne qui bouge. Donc, cela montre à quel point l'impopularité de la République islamique.
2: Et pour autant, qui continue à être considéré comme un acteur, évidemment, dans les négociations. Et aussi, il y a eu parfois une forme d'inconscience, de complaisance des Européens envers la République islamique. Vous le décrivez dans votre livre, vous décrivez, il faut dire que l'ayatollah dit aux Européens ce qu'ils ont envie d'entendre. La République islamique sera fondée sur la liberté d'expression et luttera contre toute forme de censure. C'était dans un entretien en 1978. Est-ce que aujourd'hui, ça a vraiment évolué, la perception des Européens de la République islamique? Et là, on a pu voir récemment de diplomates français agressés par les services de sécurité iraniens. Est-ce que ça aussi, ça mène à renforcer cette prise de conscience?
6: Alors, en fait, il faut bien dire que les pays européens ont mis beaucoup de temps avant de pouvoir... si on prend par exemple le fait de reconnaître les gardiens de la Révolution comme organisation terroriste, ça a eu lieu cette année. Alors que ça fait une trentaine d'années que les militants, les activistes, etc. demandent que les gardiens de la Révolution soient reconnus comme organisation terroriste, si vous voulez. Donc, à ce niveau-là, en effet, il y a quelque chose de très problématique. Et d'ailleurs, sur, par exemple, si on prend le projet nucléaire, il y a eu beaucoup de personnes, beaucoup d'activistes, il y a eu des institutions internationales qui ont mis l'accent sur le fait que, de toute façon, il n'y a pas de négociation possible avec la République islamique à ce niveau-là. C'est-à-dire qu'ils vont mener tout ça secrètement, et ce que nous avons compris après les accords signés à l'époque de Barack Obama. Donc, en réalité, à ce niveau-là, on ne peut pas faire confiance à la République islamique. Et c'est quand même assez regrettable de voir que, dans la plupart des cas, on voit que certains pays préfèrent leurs intérêts à ce qui est la défense des valeurs démocratiques sur lesquelles, justement, auxquelles Europe prétend, en tout cas, Europe est censée les défendre, théoriquement parlant. Et puis aujourd'hui, ce que nous voyons, ce qui s'est passé, cette agression que les personnalités diplomatiques ont vécu là hier, ça montre encore une autre fois qu'il n'y a pas de possibilité il n'y a pas de voie diplomatique de sortie en ce qui concerne la crise actuelle. Donc, il faut encore mettre plus la République islamique sous la pression. Pour voir comment les choses vont évoluer. D'ailleurs, les pressions diplomatiques peuvent être peut-être beaucoup plus efficaces dans certains domaines que la voie de la guerre, d'une certaine façon.
2: À quel point l'antisionisme, l'antisémitisme, la haine d'Israël, c'est toujours structurant pour le régime. Vous écrivez dans votre livre que le 30 mai 2024, vous le rappelez, Khamenei lui-même félicitait les étudiants américains de certaines universités pour leur prise de position antisioniste radicale depuis le 7 octobre, en leur lançant « Vous êtes du bon côté de l'histoire ». Il y a toujours, malgré la guerre, l'affaiblissement du régime, une capacité d'ingérence forte de la République islamique à l'étranger et via cette haine d'Israël.
6: Ah oui, ça c'est quelque chose qui existe. À ce niveau-là, on pourrait dire que pratiquement tout l'espace politique de la République islamique n'a pas changé. Hein, qu'on regarde du côté de ses différents représentants, on l'a remarqué ces derniers temps que le même type de propos ont été prononcés. Et puis il faut pas oublier que ça, on l'a dit aussi dans le livre, que en ce qui concerne la communication et propagation des fausses informations, la République islamique a une armée cybernétique extrêmement puissante. Donc à ce niveau-là, on a remarqué en effet que des images de la propagande, etc., ont circulé en ce qui concerne le conflit à Gaza par les faux comptes, d'ailleurs qui ont été reconnus par les institutions internationales. Mais c'est très dommage de voir qu'une partie de la jeunesse s'est laissée emporter par cette propagande. Et en ce qui concerne, certes, il y a leur capacité militaire qui est réduite. N'oublions pas quand même que la disparition d'Israël fait partie de leurs objectifs en ce qui concerne leur politique internationale. Donc, ils l'ont dit, ils l'ont redit, etc. Ils le disent aussi dans toutes les manifestations qu'ils organisent. L'intérieur de l'Iran, c'est quelque chose qui est sans cesse répété. Et puis, en ce qui concerne leur capacité militaire, certes, elle est affaiblie, mais on n'a pas tout à fait une estimation correcte de ce qu'est leur capacité militaire. Donc, vous voyez, par exemple, il y a quelques mois, quand la guerre a commencé, on pensait que peut-être à 80% de leur puissance militaire a été détruite, mais on constate qu'ils sont toujours en mesure de s'effondrer. Donc, c'est quelque chose qui n'est pas négligeable d'une certaine façon.
2: Dernière question, Amir Pachet avec Oli. Donc les frappes américaines, les négociations. On a l'impression qu'il y a aucune voie de sortie qui est envisageable aujourd'hui. Vous, sans lire dans une boule de cristal, bien sûr, mais si vous voyez une perspective pour que peut-être pas que le régime tombe, mais qu'en tout cas il y ait une forme d'amélioration pour la vie des Iraniens, pour vous, où elle réside?
6: Alors en fait, c'est sûr que pouvoir dépasser et pouvoir en finir avec la République islamique, c'est quelque chose que beaucoup de personnes de différents horizons politiques partagent entre eux. Donc, après, est-ce que cette guerre est la meilleure façon pour pouvoir arriver à cet objectif? Ça, c'est quelque chose qui est discutable. Est-ce que cette guerre, elle était inévitable ou d'autres? Ça aussi, c'est quelque chose qui est discutable, en sachant que les penchants belliqueux, enfin, c'était surtout la République islamique qui était à l'origine de la reprise cette fois-ci. Mais encore une autre fois, quand il s'agit des négociations, et c'est peut-être là toute la complexité de l'affaire, il faut pas oublier que la République islamique, aujourd'hui, ne représente pas la société civile iranienne. Donc, on sait que c'est entre 15 à 20% de la population iranienne qui est arriviste, qui a fait carrière sous la République islamique, qui soutient la République islamique aujourd'hui. Donc, la République islamique ne peut pas représenter qui que ce soit aujourd'hui en Iran.
2: Amir Pacha Tavakoli, docteur en sciences politiques, merci beaucoup. Midi 27 sur RCJ, restez avec nous. On se retrouve dans un instant et ce sera le cœur de cible de Tristan Bannon.
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2: Midi 28 sur RCJ, LFI, RN, MEM, N, on en parle avec vous, Tristan Bannon, bonjour.
9: Elsa, bonjour et bonjour à tous.
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9: Les chiffres publiés par la Commission nationale consultative des droits de l'homme sont glaçants. Pourtant, ils n'émeuvent pas la France qui semble blasée, gavée d'antisémitisme atrocement habituée. On y apprend pourtant que 57% des sympathisants du Rassemblement national et 51% de la France insoumise adhèrent à au moins 6 préjugés antisémites sur les 16 testés par la Commission. 18% des sympathisants du RN et 17% de LFI adhèrent à plus de 9 de ces préjugés. Quelques points à peine séparent désormais ces électorats. Ainsi, deux rives qui se prétendent séparées par un fleuve infranchissable sont reliées par le même pont de préjugés. Depuis des mois, la France insoumise répète comme on se protège avec un bouclier magique n'avoir jamais été condamné pour antisémitisme. Mais la justice ne mesure pas les climats. Elle sanctionne des faits, juge des infractions. Elle ne condamne pas les ambiguïtés répétées, les sous-entendus, les silences pesants ou les rhétoriques qui, sans franchir la ligne pénale, déplacent imperceptiblement les frontières du dissible. La CNCDH, elle, ne juge pas la culpabilité d'un parti, mais c'est à elle qu'incombe de mesurer l'état d'esprit de ceux qui s'en réclament. Et lorsque près d'un sympathisant insoumis sur deux adhère à des préjugés antisémites, il devient difficile de balayer le constat d'un revers de manche. Les extrêmes partagent la même passion de la simplification et des vérités absolues. Ils prospèrent pareillement sur les colères, nourrissent avec perversité les frustrations et promettent des lendemains qui chantent à condition de mettre à terre un coupable éternel. L'antisémitisme n'est plus l'apanage d'une famille politique, il circule désormais comme un virus opportuniste, s'adapte au public auquel il s'adresse. À droite, il emprunte encore les vieux chemins du nationalisme identitaire. À gauche, il revêt les habits plus présentables de l'antisionisme radical. L'apparence diffère, mais c'est toujours de haine antisémite que l'on parle. Voilà, vous pourrez lire ce billet dans la revue Franc-Tireur en kiosque cette semaine. Vous y lirez ce billet, mais aussi l'éditorial de Caroline Fourès. Ça s'appelle « L'ingérence Musk », où il est question d'Elon Musk qui a adoubé la candidate du Rassemblement national Marine Le Pen dans un tweet la qualifiant de, je cite, « dernier espoir de la France » et qui pose la question de la mise en avant des comptes d'extrême droite sur X, sa plateforme, l'arène numérique la plus politique du monde. Et puis dans notre rubrique « On progresse », le papillomavirus humain responsable de nombreux cancers, dont celui de l'utérus chez la femme, vacciner les garçons est un outil de prévention désormais avéré pour plein d'autres cancers. Les petits commerces alimentaires français, leur nombre a fait un bond sur les 10 dernières années et le déficit des collectivités locales, il réduit. On est sur la bonne voie d'après la Cour des comptes, même si c'est loin d'être suffisant. La tactique du Micmac, qu'il voulait fièrement dénoncer une ingérence chinoise contre lui et c'est pour ça qu'il a fait déclassifier certains documents. C'est de Donald Trump dont on parle. Oui, mais voilà, tel est pris qu'il croyait prendre. La seule chose qui ressort de cette déclassification, c'est une ingérence russe en sa faveur. Les bannis de Wiki, difficile pour l'encyclopédie collaborative de nier les biais idéologiques de ses contributeurs quand son cofondateur lui-même est banni au terme d'un échange houleux. Les détails, c'est avec Nora Bussini et c'est dans nos pages. Le dernier mot de Christophe Barbier, c'est promesse cette semaine. Promesse comme celle dont parle Bernard Cazeneuve dans sa longue lettre de 86 pages adressée aux Françaises et aux Français. Il faut réduire la distance entre la promesse de la France et la France vécue, écrit-il. Christophe Barbier livre son explication de texte. Islam, Vatican, évangéliste, Kremlin, Afrique, SOS, LGBT+, c'est notre grand dossier cette semaine. Il est signé Yann Barthes et il raconte la guerre intense d'une violence inouïe menée contre les homosexuels au Sénégal, au Ghana ou en Ouganda. Une répression encouragée et relayée par des forces extérieures, dont le Vatican ou le Kremlin, par exemple. C'est un dossier qui fait la une de notre journal cette semaine qui titre « Afrique, la déferlante homophobe, islamiste, évangélique, russe, ils veulent tous la peau des homos ». En dernière page, le portrait qui fâche fâchera Alain Brunon cette semaine. Costume savate, il est celui qui, sur place, a cautionné. Vous en parliez, Elsa, dans votre journal. Et il a même encouragé les protestations et les jets d'objets qui ont conduit la DJ juive Barbara Butch, attaquée parce que juive, à interrompre son concert à Grenoble le samedi 18 juillet. Mais l'élu insoumis Alain Brunon n'est pas que ça. On parle aussi, parmi ses anciens collaborateurs, d'actes sexistes et d'acharnement. Rien que ça, quelqu'un de tout à fait fréquentable pour un insoumis. Plein de choses encore dans ce numéro 245 de Franc-Tireur et l'édito de Raphaël Enthoven. À mots ouverts, la chèvre, c'est son titre, et qui nous parle de Marine Le Pen, dont les trop bons sondages en feraient presque oublier à quel point elle est une mauvaise candidate pour l'élection présidentielle. Mais Raphaël Enthoven, lui, s'en souvient et vous l'explique. Voilà, la raison est un combat, c'est le nôtre à Franc-Tireur, combattre toutes les formes d'extrémisme aussi. Lisez-nous, rejoignez ce combat et la lutte pour que la nuance survive dans un monde qui n'a de cesse de se radicaliser. Belle journée à tous.
2: Merci beaucoup Tristan, midi 34 sur RCG, restez avec nous et dans un instant, le billet d'humeur de Patrick Luhmann.
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4: Midi 36 sur RCJ et ravi de vous retrouver comme chaque mercredi. Patrick Luhlmann, bonjour.
5: Bonjour Elsa.
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4: Un billet d'humeur un peu particulier aujourd'hui, mais il me semble que c'est bien votre indignation que vous allez nous exprimer à la suite, bien sûr, de ces images de ce qui s'est passé à Grenoble ce week-end. Barbara Butch contrainte de renoncer, d'abandonner sa prestation après plus de 20 minutes des projectiles lancés par des militants, des élus de la France insoumise, des insultes aussi. Elle a réagi à s'exprimer pour la première fois au micro de Libération il y a quelques heures. On dit souvent, et depuis des mois, depuis 3 ans notamment, que c'est toujours une étape de plus franchie dans la haine antisémite dans notre pays. Là, vous, comment vous avez réagi en voyant ce qui s'était passé ce week-end à Grenoble ?
5: Objectivement, Elsa, comme responsable, comme militant, comme avocat, je crois que j'ai été confronté à toutes les formes d'antisémitisme, de l'injure au terrorisme antisémite. Et je crois que ce qu'a enduré Barbara Butch est une des choses les plus choquantes qu'il m'ait été donné de voir. Pourquoi ? Parce que ce sont des faits préparés en public et qui visent une personne qui a subi, qui concentre sur elle toutes les formes de haine que l'on peut rencontrer. Souvenez-vous que lorsqu'elle a participé à la cérémonie d'ouverture des Jeux Olympiques de Paris, c'était l'extrême droite qui s'en prend à elle. Puis après, des insultes sur son physique. Et finalement, c'est la haine antisémite qui s'abat sur cette personne. Pourquoi ? Parce qu'il lui reprochait d'avoir signé une pétition pour la loi Yadam. Il lui est reproché d'avoir signé une pétition visant à réprimer les nouvelles formes d'antisémitisme. Et le fait d'avoir signé la pétition pour un projet de loi visant à réprimer les nouvelles formes d'antisémitisme autorise, sans que qui que ce soit ne s'en émeuve, à être la forme de vindicte, de boycott, d'injure et de violence. Et c'est ça la société contemporaine dans laquelle nous vivons. Ces violences sont assumées et portées par le principal groupe d'opposition au Parlement, par le principal groupe d'opposition local à Grenoble. Donc c'est bien une violence politique qui est populaire, qui est publique, et il faut bien mesurer tout ce que cela veut dire dans une société qui, par ailleurs, réprime et réprouve le racisme et l'antisémitisme. C'est ça le vertige. Le vertige, c'est on commémore la réhabilitation d'Alfred Dreyfus le 12 juillet et Barbara Butch se fait lyncher le 20, le 18. Comment on fait, Elsa, pour vivre dans ce monde-là ? Comment on fait pour vivre dans ce pays-là ? Comment on fait alors que le parquet de Grenoble n'a, à mon sens, toujours pas réagi ? Comment on fait ? Et moi, je vous le dis, ça m'empêche de dormir. Ça m'empêche de dormir. C'est une des choses les plus choquantes que j'ai vues. Alors, ça s'inscrit dans le dans toutes les choses atroces qu'on a vues là, le bris de la stèle des justes parmi les nations, la famille Richard qui a sauvé le jeune Edmond Richemont qu'on a vu la veille de la commémoration du Veldiv. Oui, on s'en prend à dégrader les stèles de justes. On sait plus quoi faire pour anéantir la mémoire juive et la vie juive dans ce pays. Barbara Bush, c'est un signal, c'est un tournant, et on doit bien s'en rendre compte.
4: Vous avez l'impression que c'est pas entendu. Il y a certes LFI, Mathilde Panot, qui encore ce matin nie qu'il y ait tout antisémitisme dans la démarche d'LFI, y compris dans le tract avec ce drapeau LGBT, avec une étoile de David ensanglantée et l'image de Barbara Bush qui appelait d'ailleurs à cette mobilisation samedi. Donc il y a de ce côté-là LFI qui maintient ses positions, mais de l'autre et des autres côtés, il y a eu quand même des réactions assez fortes. L'antisémitisme qui est un baromètre d'une société qui va mal, mais aussi peut-être quand même d'une société qui tend à se réveiller.
5: Bon, d'abord, il faut dire les mots. Hein. Ces gens sont des ordures. Voilà. Il y a un moment donné, la raison, le catalogue de l'explication, de la contextualisation, cela suffit. Ils sont dans une bataille politique, ils emploient des arguments politiques, leur catalogue, leur bataille, leur propagande, c'est d'animer de la haine contre des juifs, ciblés en tant que juifs, exclus en tant que juifs, et avec Gaza comme prétexte. Donc ces gens sont des ordures. Et je le dis ici, et j'en assumerai toutes les conséquences. À part ça, il faut bien se rendre compte qu'aujourd'hui, il y a un débat dont vous faites état, il y a eu énormément de manifestations de solidarité, de réprobation des plus hautes autorités publiques, Aurore Berger pour le gouvernement, Gabriel Attal au Parlement, François Hollande, de droite, de gauche.
4: Y compris
5: partout.
4: De la part d'artistes. C'est et un truc qui artistes. A souvent manqué.
5: Oui, mais la réalité, c'est que on est toujours dans le champ d'une polémique politique. Et voilà ce qu'est l'antisémitisme aujourd'hui. C'est une polémique politique. Je vous dis pas du tout que l'ensemble des Français sont d'accord avec ce qui a été fait à Barbara Bush, parce que je le pense absolument pas. Mais la réalité aujourd'hui, c'est qu'on joue sur le champ d'une polémique. Et vous en avez encore à gauche, mais vous avez même le journal Libération qui interview effectivement Barbara Bush et qui dit « Mais au fait, vous pensez quoi, vous, de Gaza ?» Donc la clé de notre existence, c'est ce que l'on pense de Gaza. Et moi, j'ai pas de problème à dire ce que je pense de Gaza. J'ai pas de problème à dire ce que je pense de parfois ce qu'a pu faire de bien ou de moins bien ou de condamnable l'armée israélienne. Mais quoi que je pense de Gaza, j'ai quand même le droit de vivre dans mon pays tranquillement. Et c'est ça où on en est. C'est là où on en est. C'est-à-dire que le journal Libération, qui s'émeut de ce qu'a eu Barbara Bush, continue le phénomène d'exclusion et de dire attention, on vous donne la parole, mais on veut être sûr que vous soyez des bons côtés de l'histoire. Et je rappellerai vraiment, parce qu'il faut jamais oublier, on lui reproche d'avoir signé une pétition pour un projet de loi qui visait à réprimer l'antisémitisme. Et on peut penser que la loi est bonne ou pas bonne. Cette loi, elle n'existe même plus. Elle n'existe même plus. Et ça a eu lieu. Et tout le monde dit, mais elle avait quand même signé la pétition. Donc, si on voit pas ce qui est en train de se passer sous nos yeux, c'est que nous sommes sourds et aveugles. Et même nous, Elsa, sur l'antenne de RCJ, même nous qui sommes des militants, on doit jamais s'habituer au toboggan que nous sommes en train de prendre. Voilà, moi je ne m'y habitue pas.
4: Vous l'évoquiez, Aurore Berger, qui a justement appelé hier à l'Assemblée nationale cette gauche républicaine à rompre avec LFI, la mairie de Grenoble qui a condamné ce qui s'était passé, mais qui s'était justement alliée avec la France insoumise. Vous dites, on est sur une polémique politique et c'est pas nécessairement le sujet, mais est-ce qu'il y a aussi un sujet, une nécessité à ce que cette rupture LFI gauche républicaine...
5: Je crois que la mairie de Grenoble n'est pas alliée avec la France insoumise.
4: C'était allié pour les élections.
5: Ils
4: sont pas alliés aujourd'hui en tant que
5: Non, mais localement, je crois pas que c'était le cas, mais peut-être que je me trompe. En tout cas, c'était pas l'impression que j'avais, mais ça doit être vérifié. Mais 20 fois, ils ont rompu sur la question de l'antisémitisme. Mais souvenez-vous, les élections municipales, ils avaient rompu le PS avec la LFI sur la question de l'antisémitisme. Et Olivier Faure est venu nous expliquer qu'il comprenait les exécutifs locaux qui avaient fait quand même des alliances. Mais c'est pire que tout. Je vais vous dire, vous connaissez la phrase merveilleuse de Marivaux ? On accuse le bourreau, mais le pire, c'est encore d'être son complice. Mais Mélenchon, on peut lui reprocher d'être Mélenchon. Mais le pire, c'est d'être quand même son affidé. Donc, oui, au moins, la mairie de Grenoble a-t-elle porté plainte ? Et ça, il faut le signaler. Mais la gauche républicaine a su s'allier. C'est toute l'ambiguïté, il faut donner les noms. Hein. Moi, je suis de la gauche républicaine. Mais je ne pourrais jamais voter pour quoi que ce soit qui ressemble à Olivier Faure pour cette raison-là. C'est quelqu'un qui dénonce des alliances à cause de l'antisémitisme et qui les remet 10 minutes après, quand le contexte électoral lui semble le justifier. Alors que, quand même, on a quand même vu que la plupart des batailles menées par la gauche contre la LFI et que les batailles de clarté qui ont été menées ont été remportées. Et en revanche, les alliances n'ont jamais ou rarement été couronnées de succès. Mais au niveau de la tête du Parti socialiste, je pense pas que la leçon ait été apprise parce que, vous savez, c'est pas un calcul politique. C'est une question de morale. C'est une question de valeur. Et si vous ne l'avez pas, la colonne vertébrale, ben vous ne l'aurez jamais. Et Olivier Faure nous a déjà appris, enseigné, montré qu'il ne l'avait pas et qu'il ne l'aurait jamais. Donc j'espère que le Parti socialiste finira par se trouver une autre majorité, une autre tête. C'est pas si mal parti pour l'élection présidentielle. Et c'est un des grands combats, à mon avis, qu'il faut mener, c'est que la gauche soit présente dans cette élection présidentielle et autrement est mieux représentée que par Jean-Luc Mélenchon.
4: Dernière question, Patrick Luhlmann. Vous dites que c'est un des moments les plus difficiles, un des actes les plus graves qui a été commis concernant l'antisémitisme en France. Comment, collectivement aussi, quel message vous adressez ? Comment on se relève de ça ? Comment on sort de ça ? C'est pas pour qu'il y ait toujours un espoir à la fin, c'est pas ça le sujet, mais c'est de se dire, est-ce qu'il y a des pistes d'amélioration ? Est-ce que c'est un moment, une crise qui peut être surmontée ?
5: Écoutez, ça arrive au moment où Aurore Berger vient de déposer un projet de loi sur la cohésion nationale et la lutte contre l'antisémitisme. Donc je pense que cette loi est plus que le bienvenu, parce que c'est aussi la réponse que la France insoumise n'a pas gagnée sur la loi Yadam, puisque cette loi est aujourd'hui un projet de loi et elle est portée par Aurore Berger. Donc ça, c'est un signal que nous attendons et nous verrons à l'Assemblée nationale qui votera cette loi et qui ne la votera pas. La deuxième chose, c'est qu'il faut exclure du jeu politique la France insoumise, pour des raisons républicaines. Parce qu'on peut pas dire Dreyfus, c'est la réhabilitation de la République, ou plutôt la consécration de la République, et tolérer ça. Il y a un moment donné, on ne peut pas vivre dans un oxymore politique permanent. Soit on a des valeurs, soit on a un régime politique qui a une histoire, qui commence en 1789, qui effectivement veut dire quelque chose au moment de la réhabilitation du capitaine Dreyfus, et s'il a été réhabilité, c'est qu'il avait été dégradé auparavant, c'est qu'après il y a eu Vichy. C'est qu'après, il y a eu le rétablissement de la République et qu'on ne peut pas vivre dans un pays qui proclame un certain nombre de droits et de valeurs et dans une société qui en tolère quotidiennement la négation. On ne peut pas vivre en permanence avec l'antisémitisme dans un oxymore politique.
4: Merci beaucoup, Patrick Luhlmann. Midi 48 sur RCJ, c'est la fin de cette édition. Merci à toutes et à tous de l'avoir suivi.
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1: Bonjour à tous et bienvenue donc pour cette émission de médecine. Bonjour à tous et bienvenue donc pour cette émission de médecine au carrefour des sciences.

0: et de notre conscience. Alors, venons-en au fait. La quatrième grande blessure narcissique de l'homme, ou plutôt de l'humanité dans ce qu'elle a, n'est-elle pas justement liée à cette formidable intrusion, cette pénétration à l'intérieur de nos existences, de ces fameuses solutions numériques, dites d'intelligence artificielle entre autres? Sont-elles la marque irrémédiable de ce que Günther Anders, déjà dans les années 50, qualifiait de marque de l'obsolescence programmée de l'être humain? Ou bien au contraire, sont-ce des opportunités pour dégager nos esprits de tâches encombrantes et futiles, nous renvoyer au meilleur de nos capacités cognitives? Ce sont toutes ces questions, entre autres, que nous allons aborder aujourd'hui avec notre invitée, Sylvie Chocron, que nous avons l'immense plaisir de recevoir. Sylvie Chocron, bonjour.
1: Bonjour.
0: Je rappelle donc que vous êtes neuropsychologue, neurophysiologiste, directrice de recherche au CNRS, directrice de l'Institut de neuropsychologie à l'hôpital Rothschild, que vous êtes l'autrice, de très nombreux ouvrages sur ces questions, dont votre dernier livre, Dans le cerveau de, paru l'année dernière aux presses de la Cité. Et depuis quelques années, bien sûr, vous consacrez beaucoup de votre temps et de vos activités de recherche à l'ensemble de ces questions, l'impact cognitif sur le développement cérébral de ces nouvelles technologies. Alors, Sylvie Chocron, on va commencer, si vous le voulez bien, le débat avec une question d'actualité. Vous savez mieux que personne, les neurosciences ont mis en évidence les méfaits des formats courts de supports d'interaction sur nos facultés cognitives. Plusieurs études ont montré que l'utilisation intensive des réseaux sociaux diminuait notre concentration, notre mémoire, notre aptitude à la réflexion approfondie et donc notre performance dans un certain nombre de tâches nécessitant de la concentration, de la mémoire de travail. Et tout ceci, évidemment, n'est pas sans lien avec le fait que fin janvier, les députés ont approuvé la proposition de loi visant à interdire les réseaux sociaux aux mineurs de moins de 15 ans et les portables au lycée dès la rentrée. Alors, à ma connaissance, seule l'Australie a mis en place une mesure de ce type-là. Et évidemment, ceci soulève de très nombreuses questions. Avant même de rentrer dans les détails, quel regard vous portez sur cette loi? Est-ce que vous considérez qu'elle était attendue, espérée? Ou est-ce que vous considérez, comme d'autres, qu'elle est totalement inapplicable et probablement déjà dépassée?
1: Alors, merci pour toutes ces questions. Pour commencer sur cette loi, je pense qu'une interdiction, c'est jamais la bonne solution. Vous entendrez toujours des gens vous dire que l'interdiction peut être contournée, que les enfants peuvent tricher sur leur carte d'identité, leur date de naissance. Certes, mais elle a le mérite d'attirer l'attention sur ce problème qui est un problème de santé publique aujourd'hui. Des enfants, des adolescents, des adultes et des seniors, on n'en parle pas assez, vis-à-vis des outils technologiques au sens large, évidemment des réseaux sociaux et de l'impact que ça va avoir sur nos processus cognitifs qui peuvent être considérés comme fragiles chez l'enfant et l'adolescent parce qu'ils ne sont pas arrivés encore à maturité. Et donc, il faut savoir que les régions les plus élaborées dans notre cerveau vont arriver à maturité vers 18-20 ans. C'est pour ça que la majorité dans la plupart des pays est à cet âge-là. Et donc, de fait, si pendant que le cerveau n'est pas mature, et donc pendant qu'il est stimulé et qu'il continue à se développer, s'il est stimulé avec des informations, des écrans, des réseaux sociaux qui ne vont pas stimuler les capacités cognitives comme ça devrait être le cas, le cerveau ne va pas se développer comme il devrait. Et en particulier, on sait que le jugement critique, les capacités de contrôle, les capacités d'attention soutenue, elles vont maturer jusqu'à donc 18-20 ans et elles ne pourront pas arriver à maturité comme elles auraient dû le faire, du fait du mésusage ou de l'hyper-usage de ces écrans. Et à l'autre extrémité de la vie, c'est pareil pour les seniors, qui ont des capacités cognitives fragiles, qui vont être mises à mal par un hyper-usage des écrans.
0: Alors, c'est très important ce que vous dites, on va laisser les questions des seniors, qui est en effet une question en soi, on va revenir sur l'enfant. Qu'est-ce que l'on sait, si on voulait résumer aujourd'hui, de tangible, d'objectivable sur l'impact de l'usage de ces écrans prolongés sur le développement cognitif des plus jeunes? Est-ce qu'on est capable de l'évaluer, de le mesurer, de le quantifier de manière extrêmement précise? Est-ce que l'imagerie, est-ce que les tests cognitifs objectivisent clairement ce risque?
1: Alors, vous avez raison de poser la question.

0: Question d'études objectivables, parce que c'est bien le souci aujourd'hui. C'est que pour des raisons éthiques, vous vous doutez bien qu'on ne peut pas mener des essais cliniques comme on le fait dans le cadre des médicaments. Et donc, on ne peut pas demander à un groupe de jeunes de passer 8 heures sur ces écrans et imposer à d'autres sujets de passer 30 minutes ou une heure. Donc, la procédure habituelle de la recherche scientifique ne peut pas être appliquée aux écrans. Du coup, on a énormément d'études qui sont des études de corrélation, c'est-à-dire qui nous montrent qu'il y a des associations entre, par exemple, des troubles de la santé mentale et un hyper-usage des réseaux sociaux. Et vous avez toujours, du coup, des gens pour vous dire « Ah ben, c'est une association, donc peut-être que les gens qui sont les plus anxieux vont passer le plus de temps sur les écrans et que c'est pas le temps passé sur les écrans qui va rendre les jeunes très anxieux. » Il n'empêche qu'on commence à avoir des recherches qui montrent un vrai lien de cause à effet. Par exemple, il y a une étude aux États-Unis qui a montré que si on impose à des jeunes, et en particulier des jeunes filles, de réduire le temps passé sur des réseaux sociaux, c'est-à-dire de ne consacrer que 10 minutes, par exemple, de Facebook, 10 minutes d'Instagram, 10 minutes de Snapchat, on va observer une réduction significative des signes d'anxiété et de dépression par rapport aux jeunes qu'on laisserait totalement libres sur les réseaux. Donc on commence à avoir des données. Il y a eu une étude qui est parue cet été sur le fait que de jeunes étudiants à Harvard qui utilisaient ChatGPT
1: On va revenir sur l'étude du MIT, hein, on va en reparler très en détail.
0: Et donc actuellement, on est très en demande, et c'est ce qu'on va mettre en place en France si tout va bien, on est très en demande d'études qui permettraient justement de pouvoir établir des liens de cause à effet entre le temps passé et l'activité cognitive et aussi la santé mentale des jeunes. Donc on a de très fortes présomptions parce qu'on sait comment le cerveau fonctionne et on sait a priori ce qui permet de prendre soin de nos fonctions cognitives et ce qui au contraire les altère. Et donc on a de très fortes présomptions. Mais c'est vrai, je suis obligée de reconnaître qu'aujourd'hui on n'a pas encore de données qui montre un lien de cause à effet, il faut être honnête.
1: Oui, et d'un autre côté, pour si je voulais me faire un peu l'écho d'un regard inverse, beaucoup de ce public concerné trouverait à nous dire que c'est tout un champ de la socialisation qui risque d'être impacté, comme si d'une certaine manière quelque chose avait été déserté des autres champs d'interaction sociale et que cette brusque interruption, ou en tout cas ce projet de limitation ou d'interruption, pourrait avoir des effets isolants ou en tout cas séparants et clivants, comme si finalement déjà c'était perdu dans le champ social des autres modalités interactives. Qu'est-ce que vous en pensez?
0: Alors, vous avez raison de déplacer la question sur le champ social, parce que finalement, comme je le disais, on n'a pas d'études scientifiques très robustes, et en tout cas pas en France, sur un lien de cause à effet entre l'utilisation des écrans et les processus cognitifs. Par contre, l'alerte vient des cliniciens, qui eux constatent que, par exemple, les jeunes ont de plus en plus de mal à avoir des relations réelles, dans la vie réelle. Par exemple, vous vous rendez compte que les jeunes vous laissent des messages vocaux. Il n'y a même plus de dialogue en temps réel, d'échange en temps réel. On préfère enregistrer son message et écouter un vocal plutôt que de dialoguer. Et donc, on le voit dans les pratiques d'interaction sociale, mais aussi les médecins et les psychologues cliniciens alertent sur le fait qu'ils voient de plus en plus de jeunes qui, finalement, plus ils ont de relations virtuelles sur les réseaux, moins ils ont de relations réelles, avec parfois même des jeunes qui développent des formes de phobie sociale, de plus en plus, ce qu'on observait beaucoup moins avant, avec une inquiétude de devoir rencontrer en chair et en os quelqu'un, voire même de l'appeler simplement, d'avoir une conversation téléphonique.
1: Oui, vous avez parfaitement raison, c'est un champ d'amplification, et peut-être d'ailleurs que les générations plus âgées ne montrent pas non plus l'exemple de manière tout à fait évidente, parce qu'on voit bien que ça ne concerne pas qu'un jeune public. Comment vous voyez de façon très pratique l'application d'une telle mesure? Ça vous paraît crédible, sans transformer chaque adulte en un censeur, en un vérificateur permanent de cette...
0: Moi, je pense que cette interdiction, elle peut soutenir justement la parentalité Et elle peut soutenir justement des pratiques éducatives vis-à-vis des écrans, puisqu'il va y avoir des enfants qui vont s'y plier, comme d'habitude, des familles qui vont réussir à suivre cette mesure. Et puis il va y avoir des familles dans lesquelles ça va être plus difficile. Peut-être que ça va interpeller les parents sur leurs propres pratiques, parce que il faut pas se leurrer, nos enfants sont pas des enfants sauvages, ils grandissent pas dans la forêt, ils ont des adultes comme modèles, et il faut dire qu'on est des piètres modèles quant à l'utilisation de nos écrans. Donc on invoque toujours que nous on s'en sert pour travailler, ce qui est pas forcément le cas. Et finalement, on se rend compte que les relations, même en famille, même les repas se passent avec tout le monde sur son écran. Oui. Donc du coup, cette interdiction, alors elle mérite sans doute de lancer le débat aussi au sein des familles, de faire prendre conscience peut-être aux adultes de leurs pratiques, et puis d'expliquer aux enfants pourquoi aujourd'hui on considère qu'il faut une interdiction. Parce que finalement, je disais problème de santé publique, aujourd'hui, le mésusage des écrans et l'hyperusage des réseaux sociaux, c'est un problème à la fois de santé physique, puisqu'il y a la question de la sédentarité, de santé cognitive, puisqu'il y a la question de l'attention et de la mémoire, de santé mentale, puisqu'on sait qu'il y a l'anxiété et la dépression, mais c'est aussi un problème de démocratie, parce qu'il y a aussi toute la question des fake news, et puis c'est aussi des questions parfois vraiment juridiques, parce qu'il y a tout le harcèlement, etc. Donc c'est une question transversale, et l'interdiction, alors elle mérite, je l'espère, d'aborder toutes ces questions-là.
1: Oui, alors on va se concentrer déjà sur le secteur cognitif, qui est déjà en soi un secteur à part entière, qui mérite évidemment de s'y pencher. On va donc mettre les pieds, si je puis dire, dans l'intelligence artificielle. Mais juste avant, nous avons déjà plus d'une décennie d'expérience de l'usage d'autres supports sur nos facultés cognitives que peut-être nous pouvons mesurer. Je pense particulièrement notamment à l'impact de l'usage systématique des moteurs de recherche sur nos facultés de mémoire, nos capacités à fixer, à mémoriser, à se souvenir. Nous savons tous très bien aujourd'hui que nous avons tendance à déléguer de manière de croissante tout processus même de fixation à ces entités infinies et à la puissance de stockage, évidemment, qui n'est hors de question de comparer à celle du cerveau humain. On pourrait également d'ailleurs parler des systèmes de géolocalisation et de déplacement dans l'espace, qui petit à petit probablement nous séparent de nos capacités à nous représenter dans l'espace, dans différents lieux. Est-ce qu'on est déjà capable, sur ces éléments très précis, avec le recul que nous avons, avant d'aborder la question de l'IA, d'en mesurer les effets sur la mémoire, par exemple?
0: Oui. Alors, il y a eu des études qui ont été menées, effectivement. Il y a eu des études qui ont été menées dans les deux sens. Vous parliez du GPS. Dans les années 90, il y avait des études qui avaient fait grand bruit, qui avaient montré que les taxis londoniens avaient une région du cerveau qui s'appelle l'hippocampe, qui est la région qui nous sert à mémoriser, avait finalement une augmentation de la taille et de l'efficience de cette région du fait de leur connaissance spatiale. Et donc, pour ne parler que du GPS, il faut savoir que des chercheurs ont eu le prix Nobel pour avoir décrit le système dans notre cerveau qui nous permet de nous repérer, qui a servi de modèle à tous les GPS qu'on utilise. Et donc, on est aujourd'hui à un stade où on préfère déléguer notre propre GPS qui est surpuissant à un GPS qui l'est beaucoup moins et qui, de fait, nous fait perdre à nous nos capacités, notre sens de l'orientation. Et c'est un peu la même chose pour la mémoire. Le fait d'aller chercher en permanence des informations dans une mémoire externe qui est un moteur de recherche plutôt que dans notre propre mémoire, de fait, affaiblit notre mémoire, parce que ce qu'on ne sait pas, c'est qu'à chaque fois qu'on fait l'effort d'aller chercher un souvenir, on ancre ce souvenir en mémoire. Et donc, ce qu'on a découvert ces 20 dernières années, c'est que rappeler un souvenir nous permet de l'apprendre. Alors qu'on pensait toujours que c'était le fait, par exemple, d'aller lire quelque chose, d'encoder à nouveau l'information, qui nous permettait de la stocker en mémoire. Pas du tout. Ce qui nous permet d'ancrer le souvenir, c'est d'aller le chercher. Ce qui veut dire que si vous n'allez pas chercher vos souvenirs, vous allez les perdre. Et on le sait aujourd'hui, même si, vous vous dites, je vais me cultiver en allant chercher des informations sur Google, ces informations que vous allez chercher, vous n'allez pas les mémoriser de la même manière que si vous étiez allé les chercher dans un livre, si vous aviez discuté avec des gens, c'est-à-dire vous ne construisez pas la trace de la même manière. Et donc, Vous avez cité Freud tout à l'heure, qui était justement un chercheur en neurologie et neurophysiologie au départ, et qui a travaillé sur la mémoire. Donc, qui est un spécialiste de la mémoire avant de développer la psychanalyse. Et donc, Freud savait déjà à l'époque, il aurait pu dire que le meilleur moyen d'entretenir notre mémoire, c'est de l'utiliser. Et on sait aujourd'hui que le fait de déléguer notre mémoire à des outils externes va appauvrir nos capacités mnésiques.
1: Oui, la mémoire est un muscle, et d'une certaine manière, enfin en tout cas quelque chose qui pourrait s'apparenter à un travail musculaire, qui a besoin d'être stimulé pour fonctionner. Et d'ailleurs, en vous écoutant, en vous entendant parler de livres, je me souvenais, moi, alors évidemment tout ça a l'air un peu archaïque, mais de ce qu'était la recherche en bibliothèque, de ce qu'était l'errance, d'ailleurs l'errance à la fois dans la recherche de l'information, mais aussi dans l'espace, la possibilité de se perdre, et à quel point la possibilité de se perdre est un temps essentiel de la construction, on le sait tous, et si on fait référence à ces processus d'errance, à ces rencontres hasardeuses, d'une certaine manière, on sait à quel point elles ont été des éléments très constitutifs de ce qui fait, évidemment, la valeur même de l'existence. Est-ce que on n'est pas en train de se détacher, de se défaire même de cette possibilité d'errance à tout point de vue?
0: Alors là, vous me posez une question essentielle. Moi aussi, j'ai ces souvenirs de bibliothèque. Tous les gens qui nous écoutent et qui ont un jour fait un travail universitaire connaissent ça. La particularité de notre démarche à l'époque, c'est que on choisissait volontairement de demander un article ou un ouvrage pour une raison précise. Donc il y avait déjà la notion de choix qu'on n'a pas forcément aujourd'hui, parce qu'aujourd'hui, en étant inondé d'informations qu'on n'a pas choisies, on n'aura pas ce processus de sélection de l'information. Mais ce qui nous arrivait aussi, c'était de recevoir, par exemple, une revue avec l'article qu'on cherchait précisément et de découvrir dans le même numéro un article qu'on n'aurait jamais demandé, mais qui était absolument fascinant. Et là, donc du coup, vous renvoyez à cette notion aussi qu'on appelle aujourd'hui en neurosciences d'errance ou de vagabondage mental qui est crucial pour le fonctionnement du cerveau. C'est-à-dire qu'on a besoin quotidiennement de faire des pauses au niveau cognitif. On a besoin de laisser notre cerveau errer, on a besoin de le laisser associer des informations passées, futures, on a besoin de lui laisser du temps pour résoudre des problèmes. Et ce temps-là, actuellement, il est perdu parce qu'on est sursollicité sur nos écrans, et on pense faire une pause quand on va répondre aux messages ou regarder s'il y a eu des notifications sur des messages que nous-mêmes on a postés, et donc ou bien surfer sur les réseaux ou sur Internet. Et finalement, ce temps de pause et d'errance qui est absolument nécessaire pour le bon fonctionnement mental et qui correspond d'ailleurs dans notre cerveau à un moment d'activité intense, on est en train de le perdre. Et ça,
1: oui, c'est-à-dire que surfer sur Internet, être renvoyé de lien en lien, comme nous le seuls en permanence, être stimulé, a pas du tout les effets escomptés.
0: Pas du tout. Ouais. C'est un petit peu comme si vous compariez faire des longueurs en piscine ou nager dans la mer d'un point à un autre et puis être ballotté par des vagues sans savoir où vous allez et sans profiter du moment. C'est à peu près la même différence.
1: Oui, absolument. Ouais. Alors, on va marquer, Sylvie Chocron, une très courte pause musical, si vous le voulez bien, en écoutant quelqu'un qui déjà d'une autre manière s'interrogeait sur les vertus du progrès. On écoute Boris Vian.
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1: Nous sommes en compagnie donc de Sylvie Chocron, chercheuse en neuropsychologie, pour parler de l'impact cognitif de nos outils numériques. Sylvie Chocron, qui publie d'ailleurs tout récemment « Plonger dans votre cerveau », paru aux éditions Presse de la Cité, et qui est un complément, bien sûr, à cette émission. Alors, Baudrillard avait une très jolie formule il y a quelques années. Il disait « Le problème de l'intelligence artificielle, c'est qu'elle est sans artifice, et donc sans intelligence ». On va donc revenir et introduire cette question peut-être à travers une étude récente qui a donc été, vous l'avez mentionné tout à l'heure, Sylvie Chocron, réalisée à Harvard par des chasseurs du MIT, qui ont mené donc cette étude sur 4 mois, impliquant 54 participants à qui ils ont demandé de rédiger des essais sans aide, avec accès à l'Internet via moteur de recherche et avec ou sans ChatGPT, et leur activité neuronale, donc l'activité électrique de leur cerveau, a été suivie par des techniques, notamment d'électroencéphalogramme, entre autres, ou d'imagerie. Et l'étude dont les résultats sont en cours d'analyse a clairement établi que l'utilisation des supports numériques, et surtout de ChatGPT, réduisait significativement l'engagement cognitif et la charge cognitive pertinente, c'est-à-dire l'effort intellectuel en pratique nécessaire pour transformer une information en connaissance. J'aimerais qu'on revienne sur cette étude parce que je crois qu'elle est très innovante. Qu'est-ce qu'elle vous apprend et qu'est-ce qu'elle vous permet à vous, chercheurs en neurosciences, de penser au sujet des questions donc de l'usage, qu'il faut quand même rappeler, puisqu'on considère aujourd'hui que 40% des jeunes Français utilisent l'IA quotidiennement dans leur travail, notamment leur travail scolaire.
2: Alors vous avez raison, cette étude, c'est vraiment une étude extrêmement importante, parce que d'abord c'est la première à enregistrer l'activité cérébrale chez des étudiants pendant que justement ils rédigent un essai avec ou sans aide. Et finalement elle nous confirme ce qu'on pensait, c'est-à-dire que l'utilisation de ces outils d'aide à la rédaction, que ce soit aller chercher des informations sur un moteur de recherche ou carrément demander à l'équivalent de ChatGPT, à une IA générative, de rédiger pour vous, ben finalement, elle ne met pas en jeu l'activité cognitive telle que vous devriez utiliser votre cerveau lorsque vous-même, vous essayez de synthétiser, d'organiser vos idées, de rédiger. Et donc, tout ça active un réseau extrêmement important d'air cérébral. Alors, certains vont nous dire, ben très bien, puisqu'on utilise moins notre cerveau quand on se sert d'une IA générative, c'est très bien, puisque comme ça, on va reposer notre cerveau, et puis on va se servir de notre cerveau pour d'autres tâches. Et là, j'alerte sur le fait que ça, c'est un leurre, c'est un raisonnement erroné, parce que pour que notre cerveau soit efficace pour faire des tâches complexes, il faut lui confier toute la séquence d'opérations mentales. C'est un leurre d'imaginer qu'on va se décharger de certaines tâches, comme s'il y avait des tâches qui n'étaient pas nobles, qui étaient des tâches de bas niveau, et que nous, on pourra comme ça se concentrer sur des tâches très élaborées. Parce que il se trouve que lorsque vous essayez de résoudre un problème complexe, vous avez besoin aussi de vos capacités de perception, vos capacités de langage, vos capacités de mémoire, vos capacités d'attention. C'est tout votre cerveau qui est actif. Et donc, vous pouvez pas enlever une partie de vos capacités cognitives et vous dire « je vais me concentrer sur les autres ». C'est pas du tout comme ça que ça marche. Et donc, ce qu'on est en train de voir, c'est une génération de jeunes qui délèguent tellement d'opérations cognitives à l'IA, puisque vous avez des jeunes qui, non seulement vont s'en servir pour travailler, mais qui vont demander à l'IA d'écrire leurs messages, qui vont demander à l'IA qu'est-ce qu'ils doivent mettre aujourd'hui en fonction, comme habit en fonction de la météo, comment ils doivent réagir à telle ou telle situation. Vous avez des IA qui deviennent des coachs de vie. Or, toutes ces capacités-là, on en a besoin dans l'ensemble de notre vie mentale. Vous voyez, c'est pas comme si tout ça était fragmenté. Et donc, du coup, il faut expliquer, par exemple, il y a un professeur qui me racontait récemment, donc un professeur de français qui a posé comme question, qu'est-ce que penser par soi-même à ses élèves? Et elle a reçu la même copie en 30 exemplaires parce que tout le monde avait demandé à ChatGPT qu'est-ce que penser par soi-même. Vous voyez, donc là, on est à un carrefour où il faut expliquer aux jeunes et aux adultes à quel point utiliser notre cerveau est important et ce, dans l'ensemble des tâches qu'on a à résoudre. Parce que vous voyez, c'est dur d'imaginer que des enfants vont pouvoir déléguer à ChatGPT des dissertations et en même temps avoir toute leur capacité de jugement critique pour juger de ce qu'ils voient sur les réseaux sociaux, de ce qu'ils entendent, de ce qui est une véritable information ou ce qui sont des fake news. Ces capacités de jugement critique, de contrôle, d'attention, de mémoire, elles se développent pendant qu'on fait des exercices de synthèse, d'organisation du discours, qu'on va chercher dans notre mémoire, etc. C'est pas comme si tout ça était indépendant.
1: Bien sûr, et d'ailleurs, vous parlez des conséquences, mais il y en a une aussi qu'on n'aborde pas, qui me paraît absolument essentielle. Elle concerne ce que je crois vous appelez les fonctions exécutives, c'est-à-dire, à partir de ce patrimoine cérébral, la capacité à prendre des décisions, à contrôler des impulsions, à devenir ensuite un citoyen actif. Il y a aussi cette dimension-là qui est particulièrement préoccupante, parce que les deux périodes, ou en tout cas les deux entités, sont parfaitement liées l'une à l'autre. On peut pas imaginer un individu autonome dans ses décisions s'il n'a pas en amont de cela l'ensemble de cette cohérence dans l'ensemble des facultés que vous avez décrites.
2: Bien sûr, vous avez tout à fait raison, ces fonctions exécutives, ce sont les fonctions les plus élaborées dans notre cerveau. C'est finalement celles qui nous permettent d'être adaptées socialement, ce sont celles qui arrivent à maturité justement vers 18-20 ans. Et pour se construire, on a besoin d'apprendre à se contrôler, à réguler notre comportement, à réguler nos émotions, à s'adapter à la contrainte, à s'adapter à ce qu'on nous demande, à exercer toutes nos capacités cognitives. Et pour que ces fonctions se construisent, il faut les mettre à l'épreuve. Donc il faut pouvoir être dans des situations où on nous pose des limites, où on nous demande un effort sur le plan intellectuel. Et donc vous avez raison, ce qu'on voit aujourd'hui, c'est que la surutilisation des écrans sociaux, et en particulier de ceux qui nous rendent captifs, comme TikTok par exemple, où vous n'avez plus le choix de ce que vous regardez, vous êtes guidé par un algorithme, les vidéos défilent sans que vous ayez choisi qu'elles défilent, vous êtes complètement passif, ben cette situation-là de passivité et de captivité, ben finalement elle va empêcher le développement au contraire des capacités de choix, de décision, de jugement critique, de contrôle, qui sont en fait ce qui vont faire de nous, comme vous le disiez, des citoyens éclairés. Et quand récemment Emmanuel Macron a organisé une grande consultation à l'Élysée, à laquelle j'étais présente, qui s'appelait « La démocratie à l'heure des réseaux sociaux », c'est pas simplement pour alerter sur les fake news et sur tout ce qui menace notre démocratie, c'est aussi pour alerter sur les méfaits de cet hyper-usage, sur nos capacités de contrôle, de régulation, de jugement critique, d'attention, de compréhension même fine, y compris de ce qui est implicite. Et donc je voudrais juste dire un point, parce que les gens en parlent pas beaucoup aujourd'hui, mais vous savez sans doute qu'il y a une augmentation très importante de la consommation de cocaïne dans tous les pays, y compris en France. Et on a l'impression aujourd'hui que tous ces sujets sont scindés. On a d'un côté des gens qui vont prendre des substances pour être plus efficaces, de l'autre côté des gens qui arrivent de moins en moins à se contrôler d'un point de vue de la violence, de l'agressivité, de l'autre côté l'usage intensif de ces outils, de l'autre côté une épidémie d'obésité. Et donc on a énormément d'alertes sur un trouble du contrôle de manière générale. Et il faut se poser la question du lien entre toutes ces problématiques-là.
1: L'impulsivité, le passage à l'acte, la gestion de la frustration, des éléments
2: exactement
1: comme celui-là.
2: Et donc, à un moindre degré, je pense que beaucoup de gens qui nous écoutent ont fait cette expérience de l'intolérance à l'attente. Donc on devient de plus intolérant à faire une queue devant un magasin, à attendre que quelque chose nous arrive, parce que c'est la culture de l'immédiateté. On n'arrive pas non plus à inhiber certains comportements, donc on est beaucoup à se dire « je vais pas sortir mon téléphone si je suis au restaurant » ou « je regarde un film, je ne fais que ça ». Or, il va y avoir une notification et vous ne pouvez pas vous empêcher d'aller regarder. Donc c'est la difficulté à inhiber un acte que pourtant vous voudriez inhiber. Et donc la difficulté à inhiber certaines choses ou la difficulté à se contrôler ou à accepter la frustration, c'est la même chose, c'est la même région dans le cerveau qui, pour se développer, a besoin d'apprendre les limites, la contrainte, l'attention soutenue, l'effort intellectuel, le jugement critique, la régulation des émotions et du comportement. Et tout ça ne peut se construire que si on le met à l'épreuve, pas si on délègue toutes nos activités.
1: Bien sûr. Alors, évidemment, l'argument pour ne pas être trop sombre qu'on pourrait opposer, si on est dans une vision un peu optimiste des choses, c'est que ces outils peuvent également libérer, comme on disait il y a quelques années, du temps de cerveau pour des activités beaucoup plus nobles, pour permettre à l'homme de s'émanciper d'un certain nombre de tâches et d'outils serviles, éventuellement au service de la créativité. On argumente également ce point-là. On discutait ensemble hors studio d'équivalents dans l'histoire. Vous rappeliez l'imprimerie. Nous parlions également de l'arrivée de la photographie, hein, au moment dans l'histoire de la peinture, où peut-être que des peintres se sont dit, finalement, il va falloir qu'on trouve autre chose pour représenter, pour montrer ce que l'humain à représenter, inventer le cubisme, le surréalisme, tout ça aussi a été des conséquences de l'apparition de la photographie. Quel crédit vous accordez, disons, à ce courant optimiste ou positif, avant qu'on aborde spécifiquement la question de la créativité, qui est peut-être une problématique très spécifique également?
2: Alors, vous avez raison, c'est l'argument qui est donné aujourd'hui sur, finalement, on va libérer notre cerveau des tâches qui nous coûtaient, et nous, on va se concentrer sur les choses les plus élaborées. Alors, je suis pas certaine que ce soit la réalité, parce que, comme je le disais, je pense que pour aller vers des tâches complexes, il faut aussi accepter de faire des tâches de plus bas niveau, parce que c'est pas comme si toutes ces activités étaient séparées dans le cerveau, et donc on a besoin de percevoir, par exemple, correctement, pour pouvoir ensuite raisonner sur ce qu'on a perçu. On peut pas dissocier les deux. Et donc, du coup, je parlais de l'imprimerie, parce que effectivement, souvent, j'entends cet argument. Les gens qui s'alertent par rapport à l'intelligence artificielle ou par rapport aux réseaux sociaux, aux écrans, etc., sont des gens qui sont un petit peu réactionnaires, qui sont un peu technophobes, qui ont peur du progrès. Finalement, c'est un peu la même chose que quand l'imprimerie est arrivée. Non, ça n'a rien à voir, tout simplement parce que lorsque l'imprimerie est arrivée, avec un livre, on ne faisait que lire. Par ailleurs, on ne pouvait pas emmener sa bibliothèque sur son dos, d'accord ? Et puis quand on lisait, on choisissait ce qu'on allait lire. Et puis lire produit de la connaissance, lire développe l'imagination, lire développe l'attention, lire développe le langage, lire développe la mémoire. Donc lire développe le cerveau. Là où scroller pendant des heures sur les réseaux sociaux ou déléguer une tâche à ChatGPT ne développe pas votre cerveau, ne développe pas votre imagination, ne développe pas votre mémoire, ni votre langage, ni votre attention. C'est même l'inverse, puisqu'on s'alerte. Donc cette comparaison entre le livre et les écrans ou l'intelligence artificielle, à mon avis, elle n'a absolument pas lieu d'être. De la même manière, vous citiez la photographie. La littérature est un art, la photographie l'est aussi, c'est-à-dire que la photographie, elle va non seulement permettre à un artiste d'exprimer son point de vue au sens propre, ce qu'il a vu du monde, et il vous le donne à voir, et vous, ça va sans doute vous inspirer des émotions, des pensées, vous allez peut-être mémoriser cette photographie, vous prenez le temps que vous voulez pour la regarder, vous n'êtes absolument pas ni captif ni passif de cette photographie.
1: Alors, en vous écoutant, et en parlant de cette phrase très importante que vous avez dite sur le fait qu'il n'y avait pas de petites et de hautes tâches, mais une continuité entre les deux, me venaient deux exemples littéraires très importants. Le premier, c'est Pérec, ce documentaliste dont tout le travail d'écriture a été issu de cette pratique de la documentation et du classement, tâche ô combien ingrate, mais dont on voit quand on lit notamment La vie mode d'emploi, quand on lit des livres aussi essentiels, à quel point il y a une liaison étroite entre ce qu'a été cette activité et son œuvre littéraire, à quel point l'une s'est nourrie de l'autre, et puis l'autre qui est probablement plus amusante, c'est Bartleby, le personnage de Melville, celui dont la création même est un processus d'opposition, un processus qui va contre, et qu'on peut se demander en effet ce qu'il va arriver au cerveau humain si tout ce qui est de l'ordre de la contrainte cognitive s'estompe. Est-ce que cette illusion de cette liberté et cette puissance n'est pas finalement totalement illusoire ?
2: Mais si, vous avez tout à fait raison. Tous les artistes vous diront qu'ils créent sous la contrainte. Donc, que la contrainte les aide. Et d'ailleurs, dans les ateliers d'écriture, les gens qui vont dans des ateliers d'écriture, on leur impose un nombre de personnages, un lieu, une époque, et où ils s'imposent ça pour pouvoir créer. Donc, la contrainte, elle est essentielle. Pourquoi? Parce que le cerveau, c'est un organe à résoudre des problèmes. Et donc, si vous ne lui donnez pas une contrainte et un problème à résoudre, il ne va pas travailler, il ne va pas s'activer. Sa tâche, c'est de prédire ce qui va arriver, de vérifier si ce qu'il a prédit est effectivement arrivé, de trouver une solution à un problème, quel que soit le problème, que ce soit les habits que vous allez mettre aujourd'hui ou que ce soit comment est-ce que vous allez traiter tel patient. Quel que soit le problème, le cerveau est un organe à résoudre des problèmes, donc il faut lui poser des contraintes et des problèmes. Et on parlait tout à l'heure de l'intelligence artificielle, et je voulais dire que ce terme, il a été extrêmement mal choisi, parce que l'intelligence artificielle est tout sauf intelligente et tout sauf artificielle. Pourquoi ? Parce que la définition la plus partagée de l'intelligence, c'est justement la capacité à résoudre un problème qui ne s'est jamais posé, avec une solution originale. C'est ça l'intelligence. Or, l'intelligence artificielle, c'est justement aller piocher parmi des choses qui existent déjà pour, entre guillemets, résoudre un problème. Donc, il n'y a pas d'originalité du tout, puisque l'intelligence artificielle, elle puise dans des connaissances qu'on lui a déjà données. Et pourquoi pas artificielle ? Ben parce que l'intelligence artificielle, elle a été créée par des humains. Donc elle est humaine, elle est une création humaine, elle est tout sauf artificielle.
1: Bien sûr, alors on peut aborder aussi cette question essentielle qui est celle de la créativité qui tient un rôle important. On sait aujourd'hui que on est à l'ère de la suspicion généralisée dans chaque processus créatif. La question même de savoir l'usage qui a été fait de ces solutions numériques dans ces processus même. Vous êtes inquiète à ce sujet, Sylvie Chocon, vous pensez que il y a réellement un danger d'effacement d'abord d'une certaine manière du crédit accordé au processus créatif, c'est-à-dire de menaces permanentes qui pèseraient sur son essence même, et au-delà de ça, sur la possibilité même de mettre en place des ressources cognitives qui sont essentielles à ces processus créatifs.
2: Alors oui, je crois que je suis assez inquiète sur les deux aspects. Sur l'aspect du crédit et de la reconnaissance, moi j'exhorte les êtres humains à rester humains, c'est-à-dire à cultiver ce qui les rend humains. Ce que les gens voudraient effacer aujourd'hui parce qu'ils ont l'impression qu'ils devraient devenir à l'image des machines, des gens qui ne doutent pas, des gens qui ne se trompent pas. Ce qui est une erreur de jugement à mon avis, parce que ce qui fait la nature humaine, c'est la subjectivité, c'est le doute, c'est l'erreur, c'est comme ça qu'on apprend. Et donc ce sont les émotions. Il faut préserver ça chez le sujet humain. Ce qui veut dire aussi avoir une forme de responsabilité par rapport à ce qu'on crée chacun, parce que la création, ça nous permet aussi de nous mesurer à nous-mêmes et de savoir ce qu'on est capable de faire et ce qui est au contraire difficile. Et c'est ce qui nous permet du coup d'avoir une forme d'estime de nous-mêmes, parce que ce produit-là, on l'a créé, on le contemple, il est notre œuvre et il nous permet de nous évaluer plus ou moins objectivement. Si on décide nous-mêmes d'utiliser des IA génératives pour nous aider à la création, et on parlait hors antenne de tous ces chercheurs et de tous ces médecins qui écrivent maintenant des articles scientifiques grâce à l'IA générative, bah finalement, très bien, on gagne du temps, c'est moins fastidieux, mais où est la création, où est le plaisir de l'effort, où est le plaisir de voir imprimer ce qui est sorti de notre esprit, donc tout ça va disparaître. Et donc quand on parle de créativité, il faut pas oublier que normalement la créativité, c'est vraiment l'émergence d'une pensée originale, de la fabrication de quelque chose de nouveau ou d'un détournement de quelque chose qui existait mais dans un autre but. Et tout ça, par définition, n'est pas accessible normalement en ligne puisque c'est censé être nouveau. Donc il faudrait pas se fourvoyer. Ce que l'IA nous produit quand on lui demande de créer quelque chose ne sera jamais une œuvre originale puisque par définition, elle est issue issue de choses qui ont déjà été créées. Donc l'autre jour, quelqu'un disait, on parle d'intelligence artificielle, mais heureusement, on ne parle pas encore de curiosité artificielle. Et il faut cultiver justement notre curiosité, notre créativité, et faire en sorte de lutter et d'essayer de continuer d'être le plus original possible.
1: Sylvie Chocron, nous sommes arrivés au terme de cette émission. Alors je vous demanderai bien, pour reprendre le mot de Groucho Marx, un mot optimiste, à quoi répondrai-je ? J'en ai pas, donc je vais vous donner deux mots pessimistes pour conclure. En un mot, vous croyez qu'on est au seuil d'un bouleversement dont on aura du mal à se remettre, ou qu'on est dans une crise, qu'on a du mal à réguler, et qu'avec le temps on apprendra mieux à utiliser cette révolution numérique ?
2: Alors, moi je suis plutôt de nature optimiste, donc j'ai envie de vous dire que je pense que l'IA et les écrans de manière générale nous posent un problème, et qu'il faut qu'on s'en empare à bras le corps et qu'on défende notre cerveau humain. Voilà pourquoi moi j'encourage tout le monde à faire équipe avec son cerveau, à connaître son fonctionnement, parce qu'il est à notre service, il faut qu'on le protège, voilà, qu'on en prenne soin.
1: Merci beaucoup. C'était donc Médecine au carrefour des sciences avec Sylvie Chocron. Je rappelle le titre de votre dernier livre, paru aux éditions des Presses de la Cité, Plongée dans votre cerveau. Bonne journée à tous.
2: Merci.

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6: Bonjour Nathalie.
7: Bonjour Laurence.
6: Vous allez nous dire aujourd'hui comment on transmet l'identité juive.
7: Oui Laurence, et plus précisément, l'une des manières de transmettre cette identité dans les familles de survivants de la Shoah. Et je vais certainement vous surprendre Laurence en vous disant que c'est en la niant que certains l'ont transmise.
6: Comment ça, nier son identité pour la transmettre? Expliquez-nous ça, Nathalie.
7: Alors effectivement, un vrai paradoxe, mais c'est en lisant le livre de Jean-François Derec, qui s'appelle « Le jour où j'ai appris que j'étais juif », que j'ai compris qu'une des manières de voir son enfant assumer pleinement son identité était de la cacher et même de la nier.
6: C'est ce qu'ont fait les parents du célèbre acteur comique?
7: Oui, oui, Jean-François Derec est né dans l'Isère en 1948 de parents juifs polonais immigrés avant-guerre.
6: Attendez Nathalie, Derec, c'est pas un nom breton?
7: Eh bien, il le croyait également, tout en se doutant que cela ne devait pas être tout à fait vrai. En fait, son vrai nom est Derezhinsky. Ses deux parents, son frère et sa sœur aînée, ont été cachés pendant la Shoah. Ils sont les seuls survivants de toute leur famille restée en Pologne. Les Finkelstein, les Braverman, les Schneiderman, ces patronymes des différentes branches familiales, n'ont d'existence qu'au musée de la Shoah à Yad Vashem en Israël. Alors, Jean-François Derec a grandi à Grenoble, entouré de Français du terroir, d'amis qui avaient des cousins, des oncles et des tantes et des grands-parents. Et comme lui n'en avait pas, il les inventait. Il voyait bien, sans pouvoir l'expliquer, que leur famille n'était pas comme les autres. Pourtant, sa mère faisait tout pour ressembler aux bourgeoises grenobloises, malgré son accent yiddish à couper au couteau et sa cuisine ashkénaze. Malgré ses crises de nerfs et ses menaces de se suicider si les enfants ne terminaient pas leur foie haché et le hareng, malgré les repas au cours desquels tout le monde parlait de manière anarchique, personne n'écoutait personne, et que cette petite famille Derec n'était en rien calme et posée comme celle de ses amis. Mais voilà qu'un jour, Jean-François, âgé d'une dizaine d'années, s'entend dire qu'il est juif. La scène est cocasse. Il est amoureux d'une camarade de classe, il a réussi à la convaincre de jouer avec lui, mais la fille est délurée, elle veut profiter de la situation, et lui demande de lui montrer son zizi. Derec est un garçon timide, peu sûr de lui, il refuse. Et la petite, déçue comme si elle avait été dupée, se met à l'agresser. « Ah, je sais pourquoi tu ne veux pas me le montrer, c'est parce qu'il est coupé en deux !» C'est parce que t'es juif! Derec est choqué. Il ne comprend pas bien ce qu'elle veut dire, mais ça l'inquiète. Il s'agit de son sexe et de son identité. Alors il va voir sa grande sœur et lui pose la question. C'est vrai que je suis juif? Sa grande sœur se met en colère en lui demandant d'où il sort cette information. Et sans lui répondre directement, elle lui enjoint de ne pas le répéter à leur mère car elle risquerait de se jeter par la fenêtre. Bref, dans la famille Derezhinsky, enfin la famille Derek en fait, les survivants de la Shoah continuent à avoir peur, à se cacher, et chaque fois que Jean-François tente d'avoir des renseignements sur sa véritable identité auprès de ses parents, sa mère hurle, nie, fait une crise.
6: Alors pourquoi dites-vous, Nathalie, que cette manière de nier était en réalité une bonne façon de transmettre l'identité juive ?
7: Eh bien, Laurence, on comprend ça à la lecture du livre. C'est l'histoire d'une famille juive yiddish qui continue à se cacher à Grenoble dans les années 1950-1960. Une histoire, au fond, tragique, que l'auteur rapporte par des anecdotes comiques. Et l'on comprend que des trois enfants d'Erezhinsky, devenus Derek, c'est le petit dernier. C'est lui qui deviendra acteur, qui se revendiquera fondamentalement comme juif. C'est lui qui, à partir de 18 ans, effectue la démarche pour retrouver son noyau, son identité, celle-là même qu'au sein de la famille, on lui a cachée alors qu'au dehors, il n'y a plus de danger. Jean-François Derek naît après la guerre. Son frère et sa sœur, eux, savent bien qu'ils sont juifs. Ils sont nés respectivement en 1935 et 1941. Ils ont dû se cacher et taire leur identité pendant tout le temps de la traque et de la persécution. Ce sont ce qu'on appelle des enfants cachés. Ils sont devenus des marxistes, comme la majorité des Ashkénazes de leur génération, trouvant là un motif théorique pour ignorer la tradition et la pensée religieuse juive, une culture qu'ils ont précisément été empêchés d'acquérir pendant la Shoah. La Shoah, c'est ça aussi, voyez-vous, Laurence. La condition pour les enfants de rester en vie biologiquement, c'est de les priver d'acquérir leur culture familiale. Mais le frère et la sœur de Jean-François, eux, au moins, ils savent qu'ils sont juifs. Alors que le petit dernier, lui, n'en sait rien. Il est né après, et alors qu'on aurait pu penser qu'il est l'enfant de la libération, de la victoire contre l'État nazi génocidaire, qu'il est né au moment où les Juifs ont de nouveau le droit d'exister, il est en fait élevé dans la peur d'être juif. Les parents de Jean-François Derek et surtout sa mère imposent l'omerta. Mais évidemment, tout le monde le sait, tout le monde sauf le petit Jean-François. Un garçon timide, qui sent qu'il ne doit pas insister, qui ne veut pas faire du mal à sa mère, qui pressent une grande souffrance et qui cherche à la sortir de sa dépression en la faisant rire. Alors, enfant né après la Shoah, privé d'une grande famille et de semblables, seul au monde, Jean-François Derek s'invente un monde. Il repeuple son univers saturé d'absents à l'aide d'êtres imaginaires. Et c'est quand enfin il comprend la situation, quand il identifie quelle est l'identité qu'on a cherché à lui cacher, quand il apprend qu'il est juif et qu'il y a eu la Shoah, qu'il se met à se documenter, à se nourrir de livres et de textes. Derek puise dans son intelligence pour comprendre et apprendre. Le processus vaut la peine qu'on s'y arrête. C'est une vraie leçon pour la psychologie de l'éducation. De fait, tout se passe comme si moins on dit à l'enfant ce qu'il est, et plus il s'interroge et développe son intelligence pour trouver des réponses. Et Jean-François Derek, un fils singulièrement doué, d'un père champion d'échecs, résout l'énigme de l'identité familiale tout en restant un Français originaire de Grenoble. En fait, il devient un authentique juif de la diaspora. Il revendique un lien profond avec la pensée juive. Il se reconnaît un noyau univoque, il assume son héritage, il fait sien le lien essentiel qu'avaient ses ancêtres avec la Torah, tout en menant une vie d'artiste comme les autres. Et donc, Jean-François fait l'inverse de ce que prônaient ses parents, il s'affiche, il monte sur scène et dit à qui veut l'entendre qu'il est juif. Derek apprend à être juif quand il apprend qu'il est juif. Et il effectue tout seul le parcours. Quant au fond, sa démarche est juste. L'identité juive est comme la majorité des identités, elle s'acquiert à deux conditions. Par la naissance et par une décision personnelle, une appropriation volontaire. Derek est juif parce que ses parents sont juifs et aussi parce qu'il a appris à l'être. Voyez-vous, Laurence, le jour où j'ai appris que j'étais juive, donc le livre de Jean-François Derek, est un livre comique, certes, mais c'est aussi et surtout un précieux témoignage. Une lecture que je recommande à tous ceux qui se demandent comment redevenir juif.
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Bonsoir, bienvenue pour ce nouvel épisode, le numéro 75 de Rock 80. Ce soir, on va se promener essentiellement aux États-Unis avec plein de découvertes, j'espère que pour vous, qui seront agréables. Je vous rappelle qu'on se retrouve tous les mardis jusqu'à minuit et aussi sur internet radio-rcj.info. On va commencer avec un morceau qui est en fait utilisé pour un film, Fast Time at Ridgemont High. C'est le groupe The Ravines. J'ai pas

Quelle jolie pépite 1982, extrait de la musique du film Fast Times at Ridgemont High, le groupe The Ravins. Et vous êtes probablement, tout comme moi, vous avez probablement grandi au son de la radio Raid on the Radio. C'est tout à fait logique par rapport à une émission comme celle-là, qui n'est pas que nostalgique, puisqu'elle a pour but de vous faire redécouvrir des choses qui n'ont pas atteint les rives françaises, comme par exemple, toujours en 1982. Ce groupe, qui s'appelle The Kind, c'était un album sans nom. Ils en ont pas fait beaucoup, comme souvent, dans ce programme, en 80 sur RCJ. The Kind, avec Loved by You.

Rock 80, comme tous les mardis de 23h à minuit, une bonne tranche de rock des années 80 avec une majorité d'artistes d'Amérique du Nord. Et forcément, on va régulièrement au Canada où ces années-là ont peut-être été les plus importantes pour le rock canadien. Je ne parle pas que des grands groupes comme Rush ou Triumph ou bien comme des artistes solo comme Bryan Adams, mais des artistes aussi qui ont connu des périodes un petit peu brèves de succès. C'est pour ça qu'on va écouter Michael Fury, l'album de 1984, Affairs in Babylon, et je vous propose de le découvrir avec These Are the Good Times.

Et je ne sais pas si vous arrivez à l'entendre là où vous écoutez avec votre matériel, mais on a encore quand même les petits craquements du vinyle Michael Fury en 1984. Alors évidemment, la ligne de cette émission Rock 80, c'est plutôt AOR Power Pop, mais vous allez voir qu'on va bientôt en sortir et que évidemment le but, c'est d'être un peu généraliste sur tout ce rock des années 80. Mais pour l'instant, on va retrouver la grande tradition avec ces fameux groupes anglais, et ils étaient nombreux en ce milieu des années 80, qui faisaient du hard FM comme les Américains. C'était le cas du groupe Tobruk, deux albums seulement. Le deuxième a moins bien marché, je pense, que le premier. Et c'est pour ça qu'on va bien sûr l'écouter pour le réhabiliter un petit peu. Pleasure plus Pain, Let Me Out of Here, le groupe Tobruk en 1987.

Et dans Rock 80, on aime bien laisser les morceaux se finir. C'était les Britanniques de Tobruk en 1987. Je vous le disais tout à l'heure qu'on n'avait pas qu'une ligne dans Rock 80, qu'une ligne entre guillemets artistique. On va se diriger maintenant en Floride, à Jacksonville, avec le premier groupe qui a réussi à jeter un pont entre la tradition du rock sudiste à la Allman Brothers et le hard rock. C'est Molly Hatchett. À l'époque, en 1983, ils commençaient à faire une musique qui s'éloignait vraiment de leurs racines. Ça a évidemment divisé les fans. Mais ce qu'il y a de vraiment bien dans le morceau qu'on va écouter, c'est que c'est une fresque magnifique qui commence doucement et qui finit en cavalcade pleine de guitare. Et c'est évidemment un hommage au grand classique parmi les classiques dans le genre, qui est Free Bird de Lynyrd Skynyrd. Il y aura aussi Blackfoot qui fera un peu la même chose avec Highway Song. Bref, c'est une sorte de morceau de bravoure pour tous les groupes du genre. Et pour Molly Hatchett, c'était Fall of the Peacemakers.

Molly Hatchett, à mon avis, un de leurs chefs-d'œuvre, si ce n'est le chef-d'œuvre, Four of the Peacemakers en 1983. Vous êtes toujours sur RCJ et dans Rock 80. Ma voix est encore là, mais elle s'éloigne. On se retrouve tous les mardis de 23h à minuit. Et puisqu'on parlait de tradition avec Molly Hatchett, on va arriver à celle du boogie, le boogie à la status quo. Ça n'a pas été souvent imité, en tout cas, de façon extrêmement continue. Et c'est un groupe britannique également qui a essayé de le faire. Il s'appelait Spider. En tout, ils n'auront fait que 3 albums et quelques hippies, EP en français. Et Spider, c'était un petit peu status quo, mais en plus hard, en un peu plus rapide parfois, et puis surtout avec un son moins poli, moins clair, moins net, et peut-être un petit côté drôle, pardon, que n'avait pas status quo. On va les retrouver en 1983 avec ce morceau qui a été un succès relatif. Why you lie to me, Spider?

Comme souvent dans les morceaux que vous entendez dans cette émission, les albums et les groupes ont beau être rares, ils ont pour la plupart été réédités, et qui dit réédition dit souvent sons remasterisés et morceaux bonus. C'est le cas pour Spider et c'est aussi le cas pour Tanger, quel beau nom de groupe, hein, la ville de Tanger, Tanger. Évidemment, ce ne sont ni des Marocains, ni même des Israéliens ou des Français, ce sont des Américains, et contrairement aussi à ce que pourrait indiquer le nom du groupe, ce n'est pas de la musique à tendance orientale, comme ont pu le faire Led Zeppelin à un moment, mais surtout nos variations chéries à nous. Un mot pour la mémoire de Marc Tobali en passant. Tanger, c'était du blues rock, avec un petit côté très roots et un côté évidemment hard heavy et un mélange bien senti qui était un peu loin des canons commerciaux de l'époque, donc une démarche finalement assez courageuse. Album Four Winds de 1989. Je vous propose le morceau On the Line.

Les Américains de Danger en 1989, extrait de l'album Four Winds. C'est toujours Rock 80, c'est toujours sur RCJ. Et je vous rappelle qu'en plus de la FM 94.8, on nous écoute partout ailleurs, notamment sur Internet, sur le site de la radio, radio-rcj.info. Il vous suffit de scruter le menu des émissions et quand vous avez Rock 80, vous avez une liste qui se présente à vous pour écouter une bonne dizaine, une vingtaine, je ne sais plus trop exactement, mais en tout cas beaucoup d'anciennes émissions. On va arriver à des choses un petit peu plus sombres dans cette émission ce soir, parce que la fin des années 80, et on a déjà écouté des groupes de genre précédemment, c'est aussi un espèce de retour à la magie des Doors, hein, je pense notamment au film d'Oliver Stone qui a dû jouer pour beaucoup dans ces inspirations-là. Et le groupe Danzig était dans une espèce de fascination absolue sur leur premier album où la voix du chanteur Glenn Danzig, qui a donné le nom au groupe, est une sorte de copie du chanteur des Doors. Et ce qui est assez étonnant, c'est que ce mélange avec cette espèce de d'imitation, un aspect sombre, un peu gothique et un peu hard rock aussi. Donc c'est du Morrison avec de la saturation. Le groupe Danzig sur son premier album, 1988, Soul on Fire.

Le groupe Danzig sur RCJ et dans Rock 80, on les a classés à tort parfois dans la New Wave ou aussi un peu plus judicieusement pardon dans le Power Pop. The Romantics faisait un album en 1983 qui était nettement plus énergique qu'à la limite du hard rock et qui s'intitulait Strictly Personal. Et évidemment, il y aurait un peu moins de gros tubes comme What I Like About You, qui était leur grand succès de 1980, je crois. Strictly Personal, qui est donc un album plus musclé, dans lequel on va quand même retrouver leur patte mélodique et leur talent de compositeur, The Romantics avec No One Like You.

On va terminer ce Rock 80 avec un morceau un petit peu différent de ce qu'on écoute d'habitude. C'est souvent la petite touche originale de fin d'émission. Il a fondé le groupe Television dans les années 70. Tom Verlaine, guitariste et chanteur, qui a un vrai charme, une vraie magie dans ses compositions et dans le chant qu'il utilise, qui fait d'ailleurs curieusement penser à la chanteuse des Pretenders. Et ça, c'est vraiment très, très étonnant. On va l'écouter donc, extrait d'album de 1980, Dreamtime, Without a Word.

0: Tom Verlaine en 1981, et si on prête vraiment une oreille attentive à ce morceau, on ne retrouve pas seulement Chrissy Hynde, qui est en quelque sorte cachée dans la voix de Verlaine, on retrouve aussi les prémices d'un groupe comme Radiohead, comme quoi le monde du rock est une grande guirlande d'inspiration, et tout se lit finalement pour peu qu'on écoute un petit peu, et heureusement qu'il faut écouter des choses très très variées. J'espère que ce programme vous aura plu. C'est fini pour ce soir et on se retrouve, si je ne m'abuse, qu'à la rentrée, puisqu'on va faire une pause en août. Mais bien sûr, il vous reste les rediffusions disponibles sur radio-rcj.info. Merci à toute l'équipe technique menée par Daniel qui m'a aidé à préparer cette émission. Je vous donne donc rendez-vous soit sur Internet, soit en septembre, à préciser un petit peu plus tard. Très bonne soirée et très bonne nuit sur RCJ. À bientôt.
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2: Et nous recevons aujourd'hui pour parler d'intelligence artificielle. Je vous rappelle que tout ce mois est consacré à cette révolution. Je crois que le mot n'est pas trop fort. De l'intelligence artificielle dans nos vies, dans nos travaux, dans le monde. Et je reçois aujourd'hui Christian Allouche. Bonjour Christian.
3: Bonjour Marc.
2: Alors Christian Allouche, vous êtes entrepreneur. Vous êtes le cofondateur et le PDG de Glimmer. C'est une société qui est spécialisée dans le développement de solutions d'intelligence artificielle pour la radiologie, donc dans l'univers médical. Vous êtes diplômé de l'ESCP Business School en management, spécialiste d'économie et des finances, mais vous avez aussi une formation dans le domaine de la recherche translationnelle et dans l'innovation dans le système nerveux central. Donc vous êtes à la fois quelqu'un qui connaît la technique et quelqu'un qui connaît le business. Alors, on est ravis de rencontrer dans cette série de podcasts des gens qui viennent qui sont des acteurs du business, non pas uniquement des observateurs, mais des acteurs. C'est-à-dire que vous, finalement, l'intelligence artificielle, vous vivez avec, vous vivez dedans tous les jours.
4: Et on la développe.
2: Et vous la développez.
4: On l'a créé, effectivement, tout à fait. Vous avez bien fait vos recherches, puisque ce DU, ce diplôme
2: universitaire... C'est l'intelligence artificielle qui m'a ressorti tout ça.
4: Ah ouais, bah, elle marche bien, Laurent, on y arrive bien. Non, effectivement, on l'a créé. Nous, on s'est lancé dans cette aventure en décembre 2017. C'est le moment où on a incorporé la société. Et on avait commencé un petit peu avant. Donc, c'était avant l'arrivée des LLM. C'était avant l'arrivée de ChatGPT.
2: 2017, c'était encore la préhistoire.
4: C'était encore la préhistoire, mais c'était le début de ce qu'on appelle le computer vision, c'est-à-dire ou du deep learning, notamment pour des applicatifs de recherche, détection d'objets, de choses dans les images naturelles. Ça commençait à fonctionner, mais c'était encore balbutiant. Et je dirais que c'était la première vague. Et donc, qu'est-ce qu'on pouvait faire? Moi, je venais, comme vous dites, hein, je suis un entrepreneur, j'ai fait le SCP. J'avais un fort besoin, moi, de revenir sur des sujets un peu plus scientifiques, un peu plus denses. Et donc, c'est pour ça, derrière, que j'ai fait des études de biologie, j'ai cofondé une société en biotechnologie, qui

0: quasiment à la sortie de mes études, avec une médecin-chercheur qu'on a par la suite revendue, qui aujourd'hui est encore en activité, qui développe des traitements pour des maladies neurodégénératives en utilisant la thérapie génique et qui aujourd'hui sont en test chez l'homme pour la maladie de Huntington en ce moment. Donc ça faisait un moment moi que je baignais dans l'entrepreneuriat et puis la deep tech, la biotech, la santé. Donc j'avais envie de rester dans ce domaine-là. Et c'est à ce moment-là, moi, que j'ai découvert le machine learning. Donc ça, c'était vraiment l'ancêtre du deep learning. C'était ces réseaux de neurones, pas nécessairement profonds, mais c'était cet apprentissage machine. On voyait des algorithmes qui étaient capables de s'adapter à la réalité pour se modifier.
1: Machine learning, c'est le fait que les machines ne font pas uniquement ce qu'elles sont faites, ce pour lesquelles on les a programmées, mais sont capables d'apprentissage.
0: Capable d'apprentissage, exactement.
1: De perfectibilité, même.
0: De perfectibilité. Moi, ça m'a fasciné quand j'ai découvert ça. Donc, j'ai fait une formation, en fait, en ligne. Maintenant, avec Coursera, on a accès à des choses formidables. Donc, j'ai fait le MOOC du professeur Andrew Nguyen, qui était le patron de l'IA à Stanford. Le patron de l'IA chez Baidu, et qui était professeur de machine learning à Stanford. J'ai commencé comme ça, je me suis formé de manière assez autodidacte. J'ai appris à coder, j'ai mis les mains dedans et j'ai trouvé ça tellement formidable. Donc là, on était en 2016, que je me suis dit, je veux absolument participer à cette révolution qui va avoir lieu, c'est absolument certain. Et je veux rester dans le domaine médical de la santé. Donc là, je me suis dit, ok, très bien. Le machine learning, ça fonctionne. Ça s'applique pas mal au traitement des images. Qu'est-ce qu'on pourrait faire dans la santé qui utilise l'IA et qui a à voir avec les images? La radiologie, ça paraissait être un bon pari. À ce moment-là, il y avait déjà quelques sociétés qui avaient levé beaucoup, beaucoup d'argent, mais qui n'avaient pas forcément réussi. C'était les pionnières qui avaient ouvert le terrain et qui s'étaient un peu cassé la figure à la fin, malheureusement. Et nous, on faisait partie d'une deuxième vague d'entreprises qui avons construit sur ces pionnières des sociétés qui aujourd'hui marchent assez bien. Donc on est vraiment ravis. Et c'est ça, c'est la genèse. Donc la genèse, c'est vraiment l'analyse d'image. Plus tard, ChatGPT arrive, et là c'est le texte en fait, hein, c'est la Generative AI, et notamment la Generative AI, c'est-à-dire des IA qui sont capables de générer du texte, générer des images, mais en l'occurrence pour le texte, c'est ce qu'on utilise quasiment tous au quotidien aujourd'hui. Et ça nous a ouvert en fait des nouvelles portes, puisque initialement on aidait les radiologues à mieux détecter dans les images ce qui devait être détecté, des fractures, des cancers du sein, des nodules pulmonaires, etc., etc. Aujourd'hui, on est aussi capable de générer automatiquement un compte rendu que le radiologue va pouvoir éditer peut-être à la marge et donc gagner substantiellement du temps sur la génération du compte rendu qui est la dernière pièce de son travail.
1: Ouais. Alors que fait exactement Glimmer? Donc qu'est-ce qu'elle propose? Qui sont ses clients? Comment elle fonctionne?
0: Alors nous, on cherche à construire un copilote du radiologue, c'est-à-dire un assistant intelligent qui l'aide sur l'analyse des images, donc repérer les anomalies, puis une fois qu'elles sont repérées, les caractériser. Par exemple, dire OK, il y a une lésion dans une mammographie. Est-ce que c'est une lésion bénigne, maligne? Est-ce que c'est une masse? Est-ce que c'est un foyer de microcalcification, etc. Et puis l'aider dans la génération de son compte rendu, c'est-à-dire en fait l'assister sur l'intégralité de son workflow, comme on pourrait le dire. Ça c'est l'ambition de l'entreprise. Ensuite, comme c'est de la medtech, comme c'est très réglementé, comme c'est complexe, le one size fits all n'existe pas. On peut pas faire un algorithme qui règle toute la radiologie d'un coup. Ça, c'est pas possible. Donc, il a fallu découper, en fait, en petits bouts. On a commencé par la radiographie. Et notamment la traumatologie. Donc, la recherche de fractures. On a construit l'entreprise dessus. On a fait une première application qui s'appelle Boneview et qui est devenue assez rapidement un standard mondial dans l'aide à l'interprétation des radiographies traumatiques et qui est aujourd'hui utilisée dans à peu près un peu plus de 2200 hôpitaux et centres d'imagerie privés dans 45 pays.
1: C'est-à-dire que pour être simple, la machine lit, elle fait les copilotes, donc elle lit l'image et elle l'interprète avec le radiologue.
0: Elle lit l'image, elle l'interprète avant même que le radiologue ne l'ouvre.
1: Ouais, c'est ça.
0: Ou le médecin urgentiste, parce que il y a quand même beaucoup de zones où il n'y a pas de radiologue, où il n'y a pas assez de radiologues, et ça même en France, hein, il y a des centres hospitaliers où le radiologue, il est tout seul pour faire du scanner de l'IRM, de l'échographie, de la radio. La radio des urgences à 2h du matin, c'est peu probable qu'il la lise, malheureusement. Donc l'urgentiste, il est tout seul, hein, quand il a un patient en face de lui, il doit regarder des radios tout seul. Donc c'est pas nécessairement que pour les radiologues, ça peut être aussi pour d'autres professions médicales qui sont susceptibles de regarder des imageries médicales. Et donc ça, pré-mâche le travail avant même que ces derniers n'ouvrent le dossier patient dans ce qu'on appelle le PAC, c'est-à-dire le logiciel qui est utilisé pour visualiser des images. Et ils ont accès finalement au résultat de Glimmer qui leur dit, bah ici il y a une fracture.
1: Mais à la limite, on passe même plus par l'image.
0: Est-ce qu'on passe plus par l'image
1: Parce que si la machine est capable d'aller voir directement par des prises, des photographies, je sais pas comment ça se passe, et qu'elle interprète immédiatement, on passe plus par l'écran, je veux dire.
0: Ah,
1: voilà, on passe plus par l'écran. On n'a pas besoin de faire un display, de voir les images en grand pour dire ah bah oui là il y a un truc, etc.
0: Alors si il faut. Et alors, je vais vous répondre. C'est pas une réponse de Normand ce que je vais vous faire, mais c'est quand même important à considérer. Il y a un vrai sujet dans l'IA qui est un vrai problème, qui est le manque d'explicabilité de ces modèles. Je pense que vous avez entendu parler de ce challenge, hein, la fameuse boîte noire. La beauté dans l'imagerie médicale, c'est qu'il n'y a pas de boîte noire, dans le sens où l'IA va générer un résultat qui est vérifiable sur une image. Donc justement, en fait, c'est un peu une pierre deux coups. Ça permet aux médecins de consulter le même scanner, la même mammographie, la même radio, la même échographie, et de valider hein, que l'IA s'est pas trompée sur cet examen-là. Donc les médecins gagnent substantiellement du temps. On mesure une réduction d'à peu près 30% du temps d'interprétation grâce à l'IA et une diminution des erreurs qui est d'environ 30% aussi.
1: D'accord. Et c'est déjà actif ou c'est à l'état de prototype?
0: Aujourd'hui, on est vraiment déployé dans 2000 hôpitaux, centres d'imagerie privée, dans 45 pays.
1: Donc, c'est-à-dire que si on va dans un hôpital ou qu'il nous arrive quelque chose, on a déjà des chances de se faire interpréter par Glimmer.
0: Bah, tout à fait, là, pas loin d'ici. Vous pouvez aller à Cochin, l'hôpital Cochin, et vous aurez accès à nos logiciels. Enfin, vous aurez accès. Les professionnels de santé utilisent nos logiciels pour poser des diagnostics sur la radiographie de thorax et puis les radiographies traumatiques. Oui.
1: Combien de personnes, Glimmer?
0: On est aujourd'hui, c'est une entreprise qui a presque 100 employés aujourd'hui.
1: 100 employés,
0: voilà,
1: d'accord.
0: Et qui grandit assez vite.
1: Donc, vous créez des emplois.
0: En plus, on crée des emplois, et c'est notamment d'ailleurs on a gagné récemment un appel à projet, qui était financé par la BPI, pour construire la première plateforme, d'assistance aux radiologues pour la lecture des scanners en cancérologie. Une assistante de A à Z, hein, c'est-à-dire sur la détection des lésions, leur quantification, leur suivi, etc. Et pour ce projet-là, pour lequel on investit 18 millions d'euros sur une période de quelques années, on a reçu un financement significatif de l'État français d'environ 5 millions. Et pour ça, un des gros piliers, c'était la création d'emplois en France. Donc la R&D, elle est française. On a un pool de talents qui est exceptionnel en France, que ce soit en produit, que ce soit en ingénierie logicielle, que ce soit en ingénierie d'IA. Ces gens-là, ils sont en France. Ils sont pas à des prix en plus exorbitants. Donc on peut faire des très, très belles entreprises françaises dans l'intelligence artificielle.
1: Ouais. Alors ça c'est rassurant parce que effectivement une des questions qu'on se pose dans cette série de podcasts d'émissions, c'est effectivement l'IA va aspirer des emplois, va éliminer des emplois. Ça c'est clair, c'est net et c'est même assez rapide. Mais vous êtes l'exemple de quelqu'un qui en crée. Alors peut-être qu'il y en a qui sont perdus d'un côté et qui sont recréés de l'autre. Comment ça se passe?
0: On a de la chance, nous, c'est qu'on évolue dans un domaine un peu particulier. Le domaine de la radiologie, c'est un domaine qui est traversé par une énorme crise de
1: vocation, de l'emploi.
0: C'est-à-dire qu'il y a un manque criant de radiologues. 80% des systèmes de santé dans le monde rapportent un manque de radiologues. Si vous prenez l'Angleterre, le NHS, donc le NHS qui est le service de santé public anglais et qui a quasiment monopole sur l'intégralité de la santé en Angleterre, c'est un manque donc autodéclaratif hein, de 30% de radiologues. Il manque 2000 radiologues en Angleterre pour opérer correctement. Pour vous donner un ordre d'idée, en France, il y a 8000 radiologues et ce, en comptant les internes. Donc en Angleterre, il manque 2000 radiologues.
1: Et en France, il en manque combien?
0: Il en manque. C'est j'ai plus les dernières datas de la Cour des comptes, hein, mais si je vous dis pas de bêtises, pour moi, c'est quelque chose comme 20 à 30. Il manque. C'est dans la fonction publique, en fait, hein, qu'il manque des radiologues, et c'est quelque chose comme 20%. La radiologie libérale est mieux organisée, donc peut faire face, en fait, à la pénurie qu'il y a de radiologues dans le système public, ce qui n'est pas le cas en Angleterre. Donc on est quand même dans un marché qui est marqué par la pénurie de radiologues, la pénurie de professionnels de santé.
1: Ouais.
0: Donc nous, on est plutôt une solution sur cette tension énorme qui a derrière des répercussions en termes de...
1: Mais donc la question ne se posera peut-être plus en termes de quantitatif au nombre de radiologues, mais après en termes plutôt qualitatifs, puisqu'il y a une masse de travail qui sera fait, vous parlez de copilotes, donc on est plus dans la complémentarité. Disons par rapport à des radiologues qui vont d'une certaine façon monter en puissance et qui vont faire évoluer peut-être leur métier vers d'autres choses plutôt que dans le remplacement.
0: Ouais, je crois pas beaucoup à la théorie du remplacement. Je pense, je crois davantage à la théorie de l'évolution. Le métier du radiologue va évoluer, c'est certain, et je pense que l'IA ouvre la porte à beaucoup de choses. Je vous prends par exemple la notion de dépistage. Le dépistage organisé du cancer du sein, c'est un vrai succès. Il y a chaque année à peu près 3 millions de mammographies qui sont faites dans le contexte du dépistage organisé, et ça a des impacts positifs en termes de taux de survie chez ce cancer qui est quand même le premier cancer mortel chez la femme. Bon, ça c'est juste le cancer du sein, mais du dépistage, on a envie d'en avoir pour le cancer du poumon, ça va rentrer en vigueur à un moment, et puis peut-être qu'on a même envie d'avoir une imagerie préventive, c'est-à-dire que vous, moi, n'importe qui en bonne santé, passé un certain âge, pourrait avoir chaque année une IRM de routine. C'est un débat éthique et médical très intense, parce que tout le monde n'est pas d'accord sur ce sujet-là, mais moi ça m'étonnerait pas que dans les 10 prochaines années, les mutuelles prennent en charge de l'imagerie purement préventive, purement prédictive, pour s'assurer.
1: Qui peut-être ne sera pas très cher, d'ailleurs.
0: Qui peut-être, qui ne peut pas être très cher, sinon on a un problème de coût de santé. Mais avec la baisse du coût des machines qu'on peut imaginer, notamment avec cette nouvelle génération de sociétés comme Chipiron, Hyperfine, qui développent des IRM à ultra bas champ, accessibles, pas chers, peut-être que le coût des machines va fortement diminuer. L'intelligence artificielle peut jouer un rôle de tri, en fait, dans le cas d'une imagerie préventive où on aurait tous peut-être une IRM de routine, un peu comme vous faites un contrôle technique pour votre voiture. On aurait peut-être demain des contrôles techniques qui nous permettraient de repérer très très tôt des maladies chroniques qui, si prises en charge à temps, ont un impact sur votre santé et sur le système de santé bien inférieur. C'est quand même ça la vision à très très long terme. Et dans cette vision à très très long terme, l'IA a un rôle clé à jouer, c'est un rôle de tri en fait. Parce que là, c'est pas possible pour un opérateur humain, pour un radiologue, de regarder les IRM de millions de Français chaque année, c'est impossible. Il y a déjà des tensions sur la ressource radiologique alors qu'on est dans un système de la réaction, c'est-à-dire que vous avez généralement une imagerie médicale quand on suspecte quelque chose chez vous. Donc dans un monde, dans le monde de la prévention pure, là c'est absolument impossible pour un cerveau humain d'analyser autant d'imagerie. Dans ce contexte, je vois bien un scénario où l'intelligence artificielle jouerait le rôle de premier tri, mettrait de côté tout ce qui semble normal avec des gros niveaux de ce qu'on appelle de valeurs prédictives négatives, et tout ce qui est douteux serait renvoyé à des radiologues dont c'est l'expertise.
1: Mais Christian Allouche, est-ce qu'on peut pas imaginer d'aller un cran plus loin et de se dire finalement, on pourrait avec les logiciels que vous développez, vous et d'autres, avoir une espèce de scanning en permanence de soi-même, c'est-à-dire on a sur un smartphone, on peut se scanner et puis avoir une espèce de veille, de monitoring qui nous avertit à un moment donné, ah là il y a une image bizarre, là il y a un petit truc bizarre. Parce que si cet outil est appelé à se répandre un peu partout, que tout le monde peut l'utiliser, pourquoi pas chaque individu pour sa propre santé.
0: Alors là, je pense qu'il y a quand même des barrières aujourd'hui. L'imagerie médicale, diagnostique, repose d'abord sur beaucoup de techniques irradiantes. Quand on fait un scanner, quand on fait une radio, on envoie quand même des rayons X. Donc ça doit être fait de manière proportionnelle et justifiée. Ensuite, il y a des technologies médicales qui sont non irradiantes, comme l'IRM. Et l'IRM, c'est extrêmement coûteux aujourd'hui, c'est complexe. Je vois pas dans le court terme ou même dans le moyen terme des IRM portables qu'on aurait chez soi et qui nous permettraient
1: d'accord,
0: de
1: c'est
0: faire
1: pas encore,
0: ça c'est un peu plus du Minority Report, mais bon, dans ce
1: et
0: monde
1: par contre,
0: tout peut
1: des
0: arriver.
1: IRM mobiles Est-ce que ça existe déjà?
0: Ça existe déjà. Il y a des sociétés.
1: C'est-à-dire qu'on va sur le lieu d'un accident.
0: Exactement. Qui sont donc non irradiantes, qui peuvent être déplacées, qui peuvent être mis par exemple dans des blocs opératoires. On commence à voir effectivement une démocratisation de l'accès à l'imagerie médicale lourde, type IRM. Donc ça peut arriver, ça va arriver, mais c'est une révolution qui est un peu plus lente, celle-là. Non, moi je crois beaucoup plus demain à votre mutuelle qui chaque année vous paye une IRM full body dans un centre radiologique et avec l'objectif de détecter, dépister des maladies pour lesquelles il y a un traitement et de les détecter à temps en fait, hein, en stade 1 et d'arrêter en fait ce tableau qu'on connaît
1: trop
0: j'ai un symptôme clinique, je vais voir mon médecin généraliste, il me prescrit un scanner ou une IRM et j'ai un cancer stade 3. Bref, c'est pas foutu, mais c'est un peu tard. Et donc c'est embêtant. Si on pouvait détecter, diagnostiquer des cancers au stade 1 quasiment la majorité du temps, ce serait un vrai grand progrès social.
1: Ça aurait évidemment un avantage puisqu'on pourrait prendre des images et on pourrait prendre des maladies de façon très très précoce, et ça représente évidemment aussi probablement un avantage financier pour les mutuelles, parce que si vous vivez longtemps en bonne santé, que vous fréquentez moins les hôpitaux, vous coûtez moins cher à la mutuelle.
0: Coûtez moins
1: tout
0: cher
1: monde
0: à la mutuelle.
1: Content, finalement,
0: tout le monde est content.
1: Personne n'a envie de dépenser de l'argent pour sa santé.
0: Le diagnostic précoce du cancer, c'est quelque chose pour lequel où tous les intérêts sont alignés. Les intérêts du patient, ceux du système de santé, enfin ceux du payeur, et même ceux de la pharma, d'une certaine manière, parce que c'est des traitements peut-être moins lourds, mais c'est des traitements, c'est plus de traitements aussi. Donc, en l'occurrence ici, tous les intérêts sont alignés, et donc je vois pas pourquoi on n'arriverait pas à faire aboutir d'un système comme ça qui, au premier rang duquel, bénéficiera au patient.
1: Ouais, absolument. Et qu'est-ce que vous voyez d'autre que ces applications ces applications d'imagerie médicale que vous développez dans quel domaine approchant médical, santé, visualisation, voyez-vous aussi des avancées se faire?
0: Alors, il y a des grosses avancées d'abord sur la démocratisation. J'ai parlé de l'Afrique tout à l'heure, l'Afrique subsaharienne, plus d'un milliard d'habitants, quelques milliers de radiologues. C'est les chiffres officiels de la FR, la Fédération africaine de radiologie. Il n'y a même pas un recensement précis du nombre de radiologues.
1: C'est-à-dire qu'il y a un continent qui sera le plus peuplé d'ici 20 ans.
0: Donc là, il y a un manque de radiologues, et là, il va falloir faire sans les radiologues en l'occurrence, et imaginer un monde avec de l'imagerie médicale, de l'intelligence artificielle et d'autres types de professionnels de santé. En Afrique subsaharienne, je crois beaucoup, par exemple, au développement de l'échographie équipée d'intelligence artificielle et qui permette à des professionnels de santé, peut-être des infirmiers, des médecins généralistes, des médecins de campagne, en fait, d'aller faire des échographies, d'être aidés par l'intelligence artificielle pour la navigation, hein, pour faire les bonnes images, et puis derrière, d'avoir une téléinterprétation de ces images par intelligence artificielle, qui permettent de poser des diagnostics très fins. Et je pense que l'échographie, c'est le nouveau stéthoscope du médecin de demain. Et je crois beaucoup dans ces pays où, finalement, il y a pas grand chose qui est construit en matière en radiologie. Donc en fait, c'est une terre qui est super propice à l'innovation de rupture. Donc ça, nous on y croit beaucoup, et donc dans ce contexte, on a fait un partenariat avec la société Fujifilm qui crée notamment des systèmes de radiographie X-ray, mais mobiles, donc assez simples à transporter. Et donc on a fait un partenariat pour intégrer nos IA directement sur ces systèmes mobiles, pour que ces systèmes mobiles puissent équiper des dispensaires au fin fond du Nigeria où il n'y a pas de radiologue. Donc je crois à un axe, la démocratisation de l'accès à l'imagerie grâce à l'intelligence artificielle qui rend le coût de l'intelligence radiologique beaucoup plus faible et donc accessible, abordable. Si ces pays-là sont capables de s'outiller de modalités d'imagerie, donc type des chariots mobiles X-ray ou des échographes intelligents. Ça, c'est un axe très très fort, et je rappellerai quand même qu'il y a 2/3 de la population mondiale qui n'a pas accès à l'imagerie aujourd'hui, d'après l'OMS. Donc il y a un vrai enjeu de démocratisation. Et puis un autre axe qui est l'expertise. dans nos économies plus développées. Et je pense ici aux États-Unis, à la France, etc. Pourquoi l'expertise ? Aujourd'hui, les radiologues, faut imaginer un radiologue, c'est entre 100 et 150 patients jour. Ils ont quelques minutes à accorder par examen. Donc d'abord, c'est très important qu'ils soient équipés d'intelligence artificielle comme des filets de sécurité pour être sûr de pas passer à côté d'une métastase osseuse, d'un cancer du sein. Et malheureusement, c'est quelque chose qui arrive parce que c'est pas des machines, justement. Donc il faut les aider, les équiper de machines qui leur permettent de prendre un peu de prendre de la hauteur, justement. Une fois que l'intelligence artificielle va vraiment les aider sur cette tâche première qui est de détecter, de repérer tout ce qu'il y a à repérer et de faire un compte rendu structuré et solide. Moi, je pense que on va voir la science radiologique devenir de plus en plus experte et se rapprocher de plus en plus de la clinique. Par exemple, il y a un domaine que je trouve passionnant qui s'appelle la radiomique. La radiomique, c'est l'analyse de la texture. C'est-à-dire, vous prenez un scanner, vous regardez une tumeur sur un scanner, vous allez voir une boule. Vous avez un certain nombre d'informations qui sont contenues dans les pixels et qui sont pas visibles à l'œil nu, comme l'hétérogénéité, la différence de texture, la différence de contraste, etc., et qui donnent énormément d'informations sur la biologie de cette tumeur et son environnement, son micro-environnement. Et donc, grâce à de la radiomique, qui sont vraiment de l'analyse de texture, l'analyse d'image très poussée, qui n'est pas possible à faire sans algorithme, là, en l'occurrence, un œil humain ne peut pas le faire, la radiomique va vous donner énormément d'informations sur cette tumeur et sur, justement, quelle est la bonne stratégie thérapeutique à mettre en face de cette tumeur. Et ben moi, je pense que la radiologie va aller de plus en plus vers ça, c'est-à-dire vers de la médecine de l'ultra-précision, où, en fait, sur un scanner donné, on aura, pour chaque tumeur, par exemple, une cartographie très précise de cette tumeur et la stratégie thérapeutique à mettre en face de la tumeur. Et aujourd'hui, on en est encore loin, par manque de temps des radiologues. Donc moi, je pense aussi qu'une innovation de rupture comme l'intelligence artificielle, ça crée aussi ça va d'une certaine manière dégager un temps énorme des radiologues sur la partie un peu plus routinière qui est de repérer qu'il n'y a pas une anomalie, de la caractériser rapidement, mais ça va du coup dégager du temps pour s'engouffrer dans une brèche de qualité, et ça j'y crois énormément. Ça va pousser la radiologie vers le haut, et nous c'est d'ailleurs notre mission chez Glimmer, c'est vraiment d'élever le standard de soins grâce à l'IA.
1: Alors ça paraît quand même une évolution extraordinairement favorable, c'est-à-dire une expertise, une précision qui va en hausse, et puis d'un autre côté une accessibilité de plus en plus facile et probablement une démocratisation et probablement des coûts qui vont diminuer. Donc on voit mal ce qui pourrait arrêter ce mouvement.
0: Je suis tout à fait d'accord.
1: Ouais, parce que là, en plus, bon, on ne gêne, il n'y a pas trop de gêne au niveau des postes. Alors, il y a certainement peut-être des emplois qui seront éliminés par ce genre de choses, mais assez peu. Ça va quand même développer plutôt la médecine au niveau mondial. Donc, on voit que des intérêts. Alors, moi, la question que je voudrais vous poser, c'est la suivante. Comment est-ce que vous voyez les choses dans les mois, dans les années qui viennent? Est-ce qu'on va continuer cette espèce de rythme déchaîné d'innovation, de perfectionnement, avec tous les trois mois un nouveau système qui apparaît? Ou est-ce que vous pensez qu'à un moment donné, bon, ça va se calmer un peu et puis qu'on va atteindre un certain plateau, comme dans d'autres technologies? Puis finalement, la radiologie elle-même, je sais pas, elle est née dans les années 30, 40. Elle a pas fondamentalement évolué pendant 40, 50 ans.
0: Alors, ben, quand même, il y a eu l'apparition de l'imagerie lourde, du scanner,
1: oui,
0: l'IRM.
1: Jaune, le scanner, etc. Oui, bien sûr.
0: Mais depuis l'IRM. Enfin,
1: c'est toujours les rayons X, c'est toujours.
0: C'est vrai que depuis l'invention de l'IRM, qui a quand même donné lieu au prix Nobel pour leurs inventeurs, il y a des nouveautés. Est-ce que c'est une nouveauté de rupture? Le débat est ouvert. C'est quand même une science médicale qui innove beaucoup par rapport à d'autres. Mais je suis quand même vraiment d'accord avec vous. Je trouve qu'elle délivre déjà énormément de promesses et de valeurs dans un système de santé comme étant un maillon indispensable dans le diagnostic et dans le suivi. Et ça va pas changer dès demain. Et il n'y a pas d'ailleurs une nécessité, un besoin qu'elle soit révolutionnée en permanence. Je suis bien d'accord avec vous. Non, aujourd'hui, la nouvelle révolution, c'est plutôt celle de l'interprétation, c'est-à-dire d'arriver.
1: Et c'est celle-là, est-ce qu'elle va continuer ou est-ce qu'à un moment donné, on va s'arrêter, on va dire, ça y est, le système est parfait, on arrive à un niveau où c'est pas la peine d'aller plus loin.
0: Je pense qu'elle va continuer. Je pense qu'à un moment, on va atteindre un plateau. Là, je parle de la radiologie. Hein. Pourquoi ? Parce que la radiologie, qu'est-ce que c'est finalement ? C'est analyser une image, repérer les anomalies qui y sont présentes, les caractériser, dire bah voilà, telle lésion que je peux voir sur une mammographie, mais c'est un foyer de microcalcification qui m'a l'air cancéreux. Ça, c'est ça la caractérisation. Et puis c'est la génération d'un compte rendu pour le patient et puis pour le médecin référent. C'est assez borné en fait. Donc une fois que l'IA arrive à répliquer ce travail-là pour aider les radiologues à faire du mieux, c'est vrai qu'on est un petit peu on a fait
1: c'est-à-dire
0: le job.
1: On arrivera par exemple à 99,99% de diagnostic sûr. On pourra guère
0: complètement
1: aller au-delà.
0: Non, la vraie innovation derrière, elle sera organisationnelle. Parce que là on parle de système. Là, on est en train de parler de technologie et de leur capacité à trouver le bon diagnostic et à bien le préciser, bien le caractériser pour un compte rendu qui soit compréhensible par un humain. Ça, je suis assez d'accord avec vous. Moi, je pense qu'on n'est pas très très loin du plateau. Là, il y a une course, mais c'est plutôt une course business et une course au perfectionnement de la technologie. On n'est plus sur la rupture a déjà eu lieu. Maintenant, c'est un peu le moment de la consolidation.
1: Mais il y a
0: l'organisation, ça c'est là où on va voir les plus gros progrès dans les prochaines années. Par exemple, aujourd'hui, nos systèmes d'IA dans les centres hospitaliers sont souvent utilisés par des urgentistes pour la fracture, pour la recherche de fractures, qui donc regardent l'image médicale et puis posent leur diagnostic aidé de l'IA. Récemment, en Norvège, il y a un hôpital qui s'appelle Vestre Viken qui a implémenté l'IA sur tout un réseau hospitalier. D'ailleurs, c'est toute une région en Norvège. Un de nos logiciels qui s'appelle Bodyview, celui qui permet d'automatiser la lecture des radiographies traumatiques. En 5 mois d'implémentation, ils ont observé des résultats incroyables, mais parce qu'ils se sont réorganisés autour de l'outil. Et ça, c'est la nouvelle prochaine révolution. Alors, c'est-à-dire, qu'est-ce qu'ils font ? À l'époque, un patient arrive aux urgences, il est vu par un urgentiste qui lui fait une radio et en fonction du résultat de la radio, est-ce qu'il y a rien, est-ce qu'il y a pas de fracture, le patient est renvoyé chez lui avec peut-être une attelle. Est-ce qu'il y a une fracture, et ben il reste au bloc et il est potentiellement opéré. Mais ça a créé des urgences extrêmement peuplées, des temps d'attente importants, etc., etc. Donc des problèmes organisationnels parce que c'est un flux important aux urgences, les gens qui viennent pour de la traumatologie. Ils ont mis en place Bodyview, notre logiciel, et après l'avoir validé d'un point de vue performance, ils ont décidé de faire une vraie étude en vie réelle. Et donc sur 5 mois, ils ont complètement changé leur manière de travailler. Aujourd'hui, quand un patient arrive à Vestre Viken pour suspicion de fracture, là cette fois-ci, c'est un manipulateur radio qui le prend automatiquement, qui lui fait une radio. Si la radio est négative, c'est-à-dire si l'intelligence artificielle dit qu'il n'y a pas de fracture, ce patient est renvoyé chez lui. Donc, quitte les urgences. Si, en revanche, l'IA voit une fracture, ce patient passe en consultation auprès d'un urgentiste. Résultat des comptes, il y a eu, en 5 mois, 161 jours de temps d'attente aux urgences économisés pour les patients. Or, on sait que le temps d'attente aux urgences, c'est associé à ce qu'on appelle la morbimortalité. C'est-à-dire, ça a des effets délétères sur la santé des patients, pour plein de raisons. Pour transmission de maladies nosocomiales, pour... urgence saturée, donc un moins bon service de santé opéré par les professionnels de santé. Enfin, c'est divers et varié, mais il y a une littérature abondante sur le fait que plus le temps d'attente des urgences est important, plus il y a une morbimortalité, donc c'est pas bon pour le système de santé. Donc la réduction de 161 jours de temps d'attente aux urgences pour les patients, c'est quelque chose d'énorme, en 5 mois. Et c'était 15 consultations de médecins urgentistes en moins par jour grâce à ce système. Donc voilà une super belle révolution. Mais pour que cette révolution se passe, il faut non seulement qu'il y ait des sociétés comme nous qui continuons à créer des systèmes robustes et performants, il faut aussi qu'il y ait des dirigeants, des leaders dans les hôpitaux qui aient une vraie vision et qui accompagnent la transformation. Et c'est ça, je pense, la prochaine révolution. La première, elle était construisons les systèmes qui sont capables de diagnostiquer très finement et de réduire les erreurs médicales sur de la radiologie tout venant. Et la deuxième révolution, elle va être organisationnelle, c'est comment on se réorganise autour de ces technologies pour apporter un gain de valeur à tout le système de santé.
1: On voit bien que dans cet univers de d'urgence, de traumatologie, etc., la première personne, le premier contact, c'est-à-dire l'infirmier ou la personne, vont monter en puissance. Forcément, c'est-à-dire que ceux qui vont recevoir les patients, l'admission, c'est des métiers qui eux vont pour le coup devenir de plus en plus importants, techniques, etc. Parce qu'il va falloir faire de plus en plus de choses.
0: J'en suis convaincu. Et d'ailleurs, on parlait tout à l'heure de expertise. C'est-à-dire, l'IA va ouvrir une brèche sur plus d'expertise. J'y crois énormément. Mais l'IA va aussi permettre une plus grande démocratisation. Cette démocratisation, ça concerne pas effectivement que des pays en voie de développement où il y a pas du tout de radiologue. Non, ça concerne aussi effectivement une réorganisation de la manière dont on assure le soin radiologique ici, même en France. Mmh. Et par exemple en France, les manipulateurs radio, donc qui sont les techniciens formés à ce qu'on appelle l'acquisition des images. Donc c'est la personne qui va vous prendre et vous mettre dans l'IRM et qui sait quel protocole, quelle séquence doit être fait pour en fonction de telle indication. Les manipulateurs radio depuis peu, en suivant une formation dédiée, ont le droit de faire les gestes en échographie, c'est-à-dire de faire les acquisitions en échographie. Et ça reste quand même le radiologue, bien sûr, qui derrière pose un diagnostic. Bah ça, c'est une révolution pour les manipulateurs radio. Moi, je crois que les manipulateurs radio, des professionnels de santé, vont avoir de plus en plus de responsabilités en s'appuyant sur des formations pour effectivement gérer des cas d'usage un peu plus simple, comme ceux qu'on a mentionnés. C'est-à-dire, quand l'intelligence artificielle dit qu'il n'y a rien sur cette radiographie traumatique et que, en faisant un examen clinique assez simple, en touchant le patient à l'endroit où il a mal, on se rend compte que on est capable de dire, il n'y a pas de fracture. Je pense que ces professionnels de santé de première ligne vont être capables d'avoir un peu plus de pouvoir diagnostique pour donner du temps aux hyper spécialistes radiologues qui vont pouvoir se concentrer sur des tâches à très haute valeur ajoutée. J'y crois énormément.
1: Mais est-ce qu'on n'est pas en train d'assister à une, j'y pense en vous écoutant, à une évolution des métiers de la santé, avec peut-être plus de lissage entre justement les professions de santé qui ne sont pas des médecins, qui accueillent en première ligne, etc., qui vont pouvoir monter en puissance, donc quelque part, plus on a de technicité, plus on monte probablement en rémunération aussi. Et puis, des médecins, est-ce qu'il n'y aura pas plus une continuité entre le personnel d'accueil et puis derrière les infirmiers, etc., et les médecins jusqu'aux grands spécialistes, qu'il y en a actuellement, où il y a une espèce de rupture entre le médecin qui a fait des études de médecine et puis le reste du personnel hospitalier qui est dévolu à d'autres tâches.
0: Oui, je suis d'accord. Effectivement, il y aura davantage de continuum. Après, moi, j'imagine, si on ferme les yeux et qu'on imagine la radiologie dans 10-20 ans dans un pays développé, par exemple, prenons la France, moi, j'imagine bien, alors, beaucoup plus d'imagerie préventive, beaucoup plus de dépistage organisé pour aller, avec des technologies d'imagerie non irradiante, pour aller repérer plus tôt des maladies chroniques. Donc, c'est ce qu'on s'est dit, ça générera énormément d'images. Déjà qu'aujourd'hui, il n'y a pas assez de radiologues, donc ce ne sera pas possible pour les radiologues de les regarder. Donc ça sera, à mon avis, le rôle de l'IA de faire le tri, d'abord. De faire vraiment le tri. OK, pour les 70% d'examens normaux, l'IA les mettra de côté en disant, là, il n'y a rien, tout va bien, pas besoin d'aller interpréter ces examens-là. Pour des cas douteux, et on peut imaginer des consortiums d'éditeurs de logiciels d'IA pour que ce soit encore plus robuste et encore plus sécuritaire, qui est une quadruple lecture par plusieurs IA des mêmes examens. Et alors, tous les cas douteux pourraient remonter pour une interprétation par un radiologue. Et là, moi, je vois bien l'IA jouer un rôle de tri. C'est-à-dire être capable de dire, là, il y a un doute, et ce doute, il se porte sur de l'ORL. Donc, on a besoin d'envoyer cet examen à un expert, un radiologue expert de l'ORL. Donc, je vois bien, en fait, l'IA jouer un rôle d'orchestrateur, de trieur, jouer vraiment un rôle d'intelligence dans le workflow et avoir en fait des radiologues super experts d'un domaine donné qui ne se concentrent que sur leur domaine d'expertise.
1: Alors, Christian Alouche, j'aimerais poser une question à l'entrepreneur que vous êtes, parce que ça doit être compliqué aussi dans ce monde aussi ou hyper compétitif où tout le monde s'est engouffré, enfin tout le monde fait de l'intelligence artificielle dans les écoles partout. Donc vous proposez des produits, mais la vitesse à laquelle évolue la technologie, est-ce que c'est pas un problème dans la gestion d'une entreprise? Vous dites que vous avez 100 personnes, mais admettons que derrière vous ayez un concurrent qui arrive et puis qui fait beaucoup moins cher avec beaucoup moins de monde et beaucoup plus vite. Est-ce que vous vivez pas dans le stress permanent de la concurrence?
0: Ah si. Si, bien
1: vous
0: sûr.
1: Vous arrivez à dormir la nuit, quand
0: mais,
1: même.
0: Ça m'a pris 5 ans pour arriver à dormir la nuit. Mais alors, la bonne nouvelle, c'est qu'à un moment, on s'habitue au stress, et on en fait une force. Non, je crois que de toute façon, ce stress est important pour continuer de rester à la pointe, continuer d'innover. Et en fait, il faut plutôt toujours se dire, je veux être dans cette deuxième catégorie. Je veux être l'entreprise qui utilise la toute dernière technologie pour se disrupter même elle-même et puis son marché. Et je crois que c'est ce qu'on arrive à faire. Après, dans le domaine du médical, il y a quand même une spécificité, c'est qu'on fait des choses qui sont réglementées. On développe des dispositifs médicaux qui doivent avoir, qui doivent passer des examens, en fait. On doit faire des études cliniques pour prouver la sécurité, l'efficacité de nos systèmes. Et on doit avoir un marquage CE, un marquage FDA aux États-Unis, etc. Donc, c'est quand même, c'est pas que c'est protégé, mais je veux dire, il y a toute cette partie-là qui est études cliniques, montrer qu'on fait vraiment de la médecine, en fait. Et ça...
1: Ça vous permet d'avoir une certaine avance, de conserver une certaine avance sur d'autres ou...
0: Le fait, c'est que c'est pas tout à fait le même métier. À la limite, quand il y a un nouveau modèle révolutionnaire, bah super, parce que nous, on va l'intégrer au cœur de notre plateforme et on va avoir des meilleurs résultats. Donc moi, je le vois plutôt comme une chance, mais c'est pas le cas de tout le monde. C'est vrai que quand on a une startup dans la Generative AI... et qu'on fait des produits que OpenAI serait susceptible de développer, là, c'est vraiment beaucoup plus angoissant, effectivement. Parce qu'on se dit, bah, ça se trouve, demain, tout mon business est mis à mal par le prochain développement de features d'une boîte comme OpenAI.
1: Oui, donc, c'est ça. Ça, c'est l'autre question que je voulais vous poser. On voit bien ce qui se passe actuellement avec des énormes groupes mondiaux qui ont des chiffres d'affaires qui sont comparables à ceux d'États, et pas de petits États, de grands États, qui ont une puissance absolument considérable. Est-ce que l'avenir de sociétés comme les vôtres, est-ce que c'est pas finalement, à un moment ou à un autre, de se faire absorber par un grand acteur de cet univers?
0: Vous voulez dire un grand Américain?
1: Oui, ou un grand Chinois.
0: Ou un grand Chinois. avec l'aide de la BPI, par exemple, et d'abonder vraiment, de mettre beaucoup d'argent, de mettre beaucoup de moyens sur la table pour créer des entreprises qui n'ont pas vocation à se faire acheter. Mais ces entreprises-là, on ne peut pas laisser un entrepreneur CEO cette responsabilité entre ses mains. C'est une trop grande responsabilité.
1: Pourquoi s'adresser toujours à l'État? Pourquoi est-ce que ça ne pourrait pas marcher comme aux États-Unis, c'est-à-dire avec vraiment des investisseurs, des fonds privés, des choses comme ça?
0: Mais pourquoi pas? Mais parce que l'État, avec la BPI, a montré que ça pouvait être un investisseur redoutable, incroyable. Et aujourd'hui, il n'y a pas d'investisseurs qui ont la puissance de feu des investisseurs américains en late stage, ce qu'on appelle. C'est-à-dire que c'est facile de trouver 20, 30, 40, 50 millions d'euros. C'est assez facile en France. Mais d'aller trouver des investisseurs qui mettent 300, 400, 500 millions, 1 milliard, c'est plus compliqué. Ouais. Donc on est tout de suite dans un système globalisé. Ces gens-là, ils ont raison. Ils s'en fichent de l'Europe. On n'irait pas vendre si Blackstone investit 500 millions dans votre boîte, vous n'allez pas vraiment pouvoir lui dire, mais attendez, moi j'aimerais bien rester européen. Et donc non, moi je crois qu'il y a quand même un pourquoi pas. On pourrait très bien imaginer un système à l'européenne, un système un tout petit peu plus étatique. Quand je dis un tout petit peu plus étatique, c'est plutôt que l'État repère des filières stratégiques dans lesquelles on investit massivement pour avoir des entreprises qui n'ont pas vocation à être rachetées, mais plutôt à racheter et avoir nous-mêmes nos GAFAM. Je pense que c'est pas un gros mot, même dans un monde libéral, de se doter des moyens d'action, d'avoir un peu plus de souveraineté numérique.
1: Très bien. J'ai une dernière question à vous poser parce qu'on arrive à la fin de notre entretien, Christian Allouche. Ça concerne les Chinois. Donc, il y a quelques jours, on nous a parlé de DeepSeek, c'est ça? C'est-à-dire la recherche profonde. Enfin, c'est le nom de l'intelligence artificielle qu'ont développé les Chinois très récemment. J'aimerais que vous nous expliquiez.
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0: de OpenAI.
1: Alors, expliquez-moi, moi, si j'ai beaucoup d'argent que j'ai investi dans OpenAI, et que j'ai mis, je sais pas, 200 millions, je suis très riche, j'ai mis 200 millions là-dedans, et puis d'un seul coup, on me dit, bah, attendez, vous avez mis 200 millions, mais on a un système qui est beaucoup moins cher, etc. Pour 6 millions, vous faites la même chose. Donc, ça

0: dire que j'ai perdu mon temps, c'est terrible. Alors là, pour le coup, même si j'ai beaucoup d'argent, perdre 200 millions comme ça.
1: Et ben d'ailleurs, c'est... le lendemain, le Nasdaq en avait pris un coup, hein, au moment de l'annonce de cette prouesse par Dixit. Ouais. On comprend. Moi, je pense que c'est une source d'espoir, parce que ça veut dire que l'IA n'est pas seulement réservée aux États ou aux entités qui ont une superpuissance financière. Ça veut dire qu'il y a une autre manière de faire de l'IA qui est plus économe, qui repose sur qui peut être fait de manière frugale. Et ça, je trouve que ça donne beaucoup beaucoup d'espoir. Maintenant, c'est quand même en train de se passer. On comprend pas tout. Hein. Je pense que les chercheurs d'OpenAI ont l'impression, à tort ou à raison, il faut qu'on attende un petit peu avant d'en savoir plus, mais que le modèle d'OpenAI a été distillé. C'est-à-dire qu'il y a une certaine manière, on peut dire que DeepSeek a utilisé des techniques qui visent à absorber hein, la data qu'a utilisé OpenAI pour créer ses propres algorithmes. Mais bon, d'abord, on est sûr de rien pour l'instant. On ne sait pas non plus si c'est vraiment 6 millions et pas plus. En tout cas, ce qui est certain, c'est que ça met de l'animation dans
0: la boutique, quand même. Ah
1: ouais, et puis, je pense que ça fait réfléchir à l'utilité absolue d'un projet à la Stargate, quoi. Est-ce qu'on a vraiment besoin de mettre autant de milliards sur la table pour être les premiers en intelligence artificielle? Est-ce que finalement le parallèle entre le Manhattan Project pour créer la bombe atomique et celui mettre énormément d'argent pour créer l'IA la plus puissante, est-ce qu'il fonctionne tant que ça? Ben je sais pas, et peut-être que la magie du logiciel et surtout la magie de l'open source va peut-être opérer, parce que DeepSeek, ils se sont reposés sur Llama, c'est-à-dire les modèles d'intelligence artificielle faits par Meta, qui, par définition, par philosophie, ont toujours rendu leur modèle open source. Donc, c'est aussi la victoire de l'open source.
0: Ça veut dire accessible à tous.
1: C'est-à-dire accessible à tous et modifiable, en fait. Hein. C'est-à-dire que vous pouvez utiliser et c'est le fondement, quand même, d'une communauté scientifique qui avance. C'est-à-dire, quand on fait les choses en open source, on livre le contenu de ce sur quoi on vient de travailler et on bénéficie du contenu des autres. Et donc, ouais. Ça permet un bien plus grand progrès et peut-être moins de ressources capitalistiques déployées par une unique entité dans ce système-là.
0: Christian Louche, merci. C'est vertigineux. C'est vertigineux de vous écouter et c'est passionnant. Merci beaucoup. Et puis, longue vie à Glimmer et à l'interprétation par IA de l'imagerie médicale. Merci d'être venu nous parler d'intelligence artificielle.
1: Merci Marc.

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2: Aujourd'hui, je vous offre un antidote pour résister à un monde à la dérive. Dans le livre de mon invité, vous allez découvrir, j'appelle ça un kit littéraire, pour vous aider à ne plus abdiquer, à redresser la tête et à dire non à ce qui vous mine et entrave votre destin. Pierre Assouline, c'est vous, le bienfaiteur, avec ce livre que j'ai vraiment beaucoup, beaucoup aimé. Tenez bon, comment des livres nous donnent de l'espoir. C'est chez Robert Laffont. Et je dois dire que c'est vrai que c'est vraiment une perfusion de vitalité, votre livre. Ça m'a quand même bluffé. Parce que je vous sens vraiment totalement libre dans ce livre. Et puis je trouve que c'est quand même un de vos livres les plus personnels. Il y a eu l'annonce, il y a eu d'autres. Mais dans ce livre-là, il y a vos histoires, des passages biographiques, des figures qui vous ont aidé à survivre. Et vous citez à un moment le texte de Rilke, qu'on enseigne en disant qu'on ne doit écrire que quand il y a une absolue nécessité. Et je trouve que ce livre-là, il répond vraiment à la définition de Rilke, l'être un jeune poète. Voilà, vous êtes notre jeune poète. C'est vraiment un livre nécessaire.
3: Ça me va très bien, Caroline.
2: Ça vous va?
3: Vous pouvez m'appeler le jeune poète.
2: Et il y a trois mots qui sont importants, qu'on va retrouver. Et c'est vrai qu'ils sont importants, il ne faut jamais les oublier. Recevoir, célébrer et puis transmettre. Voilà.
3: C'était la manière dont le philosophe Emmanuel Levinas répondait lorsqu'on lui demandait « C'est quoi pour vous le judaïsme ?» Il répondait par trois mots très simples, et non pas par des grandes théories philosophiques. Recevoir, célébrer, transmettre. Recevoir, on reçoit de ses pères et de ses aïeux un héritage spirituel, parfois religieux et moral. Célébrer, eh bien, par la prière, notamment, on célèbre cet héritage en permanence. Transmettre, on transmet ça à ses enfants et à ses petits-enfants, comme nous, on l'a reçu. Eh bien, non seulement ça me va très bien, et je reprends cette définition de Lévinas pour moi-même, mais je trouve que ça a même une résonance universelle. Ce n'est pas destiné à n'être appliqué que par les juifs.
2: Bien sûr.
3: C'est pour tout le monde.
2: C'est pour tout le monde,
3: et même les agnostiques.
2: Oui.
3: Parce que, d'abord la prière, il y a des prières qui sont agnostiques. On s'adresse à l'au-delà, sans trop savoir de qui il s'agit. Et puis, c'est intemporel, c'est universel, par définition. Et donc, je suis content que vous ayez commencé par ça, parce que ça montre que ce que j'essaye de faire passer dans ce livre, c'est qu'il y a d'autres livres, parfois même un chapitre dans un livre, parfois une page, parfois un paragraphe, ou même une ligne. Et dans cette ligne, parfois un seul mot.
2: Qui va vous aider
3: et
2: à survivre.
3: Il suffit de le transmettre en précisant que ce mot, un jour, nous a sauvés. Eh bien, il suffit de ça pour avoir réussi à passer quelque chose d'important et de ne pas avoir œuvré en vain. Et comme, par ma fonction de critique littéraire, mais aussi d'écrivain et de membre d'un jury littéraire, le Goncourt. Je suis passeur de livres en permanence. Et donc là, j'ai voulu les célébrer.
2: Et d'ailleurs, dans votre livre, vous faites le récapitulatif de tous les titres que vous citez, les poèmes. Et c'est vrai que la force de votre livre aussi, c'est qu'il y a beaucoup d'exemples, il y a beaucoup de textes que vous citez, de figures que vous avez aimées. Il y a tout le temps, on s'en raccroche à beaucoup de choses. Et c'est tellement important, c'est ça aussi, recevoir. C'est observer le monde autour de nous, ne pas fermer les yeux.
3: Très souvent, quand on lit un roman, par exemple, ou pas seulement des romans d'ailleurs, des essais aussi, on est surpris, on se dit, c'est un livre qui est plein de livres, parce que on voit bien qu'il a été irrigué par les lectures de l'auteur. Mais là, je l'affiche dès la couverture, en mettant sous le titre, tenez bon, comment des livres peuvent nous aider à résister.
2: Parce que vous parlez quand même beaucoup de la solitude, de la mort.
3: Alors la solitude,
2: c'est très important dans votre livre.
3: J'ai failli dire les solitudes parce que à la solitude.

0: de l'auteur,
1: oui,
0: correspond très souvent à la solitude du lecteur.
1: Mm-hmm.
0: On oublie que s'il est vrai que écrire est un acte totalement solitaire,
1: mm-hmm,
0: eh bien lire aussi.
1: Oui.
0: Même si on peut lire en public, même si on peut lire à voix haute, tout ce qu'on veut, mais généralement, on se retire au fond du jardin ou ailleurs, et c'est un acte, là on peut dire même égoïste, mais c'est un égoïsme qui est revendiqué.
1: Égoïsme revendiqué, mais en même temps, on est seul et on a un compagnonnage avec,
0: oui,
1: les personnages qu'on va rencontrer dans le livre.
0: On s'isole de la société, pour le dire.
1: Oui.
0: Sinon, on n'y arrive pas.
1: Oui.
0: On s'isole tout en restant parfois au creux de la société ou du groupe, mais on s'isole le plus souvent physiquement du groupe. On fait un pas de côté parce que, voilà, on se rassemble quand on est face à un livre et qu'on lit. On se retrouve. Oui, je pense
1: c'est une façon
0: que
1: de se réunir.
0: Où on se réunit, oui. La solitude et de la lecture, c'est une façon de se retrouver, de se rassembler.
1: De se rassembler. Alors, vous parlez, alors ça, j'aimerais bien qu'on commence avec ça, au fond de la barbarie ordinaire. Alors, la barbarie ordinaire, bien sûr que vous parlez, par exemple, des nazis, et ça, c'est une énigme absolue. Un nazi qui travaille à Auschwitz et qui le soir va lire des poèmes et embrasser son enfant.
0: C'était George Steiner, ouais, le regretté essayiste, ouais, formidable et drôle et paradoxal, il adorait les paradoxes, et qui un jour dans une conversation à la Bibliothèque Nationale sur ses lectures, sur ses propres livres, George Steiner, je lui demandais si à son âge il regrettait de n'avoir pas fait quelque chose, n'avoir pas compris quelque chose. Mmh. Et il m'avait répondu, je mourrai sans savoir, sans comprendre et sans savoir pourquoi, lorsque le commandant d'Auschwitz, après avoir passé la journée entière à signer des ordres pour assassiner des femmes, des vieillards et des enfants, et faire des expériences médicales sur eux, quand il rentrait le soir chez lui, dans le camp, et qui retrouvait sa femme et ses enfants, il leur jouait du piano et du Schubert. Et puis après, il leur disait des poèmes de Hölderlin. Je ne comprends pas pourquoi, à ce moment-là, la musique n'a pas dit non. Pourquoi la poésie n'a pas dit non.
1: Il n'a pas aidé à résister à ça, à ce mal en lui.
0: Oui.
1: C'est vrai que c'est une énigme absolue, absolue. Alors, vous parlez aussi quand même très très bien du monde aujourd'hui, alors bien sûr un monde en guerre, un monde où la haine est en surpuissance, avec des tyrans un peu partout, et de voir aussi sur des toutes petites choses que vous montrez, par exemple le fait qu'on ne prend plus un téléphone pour se parler. Beaucoup de jeunes, voilà, on se parle plus quand dans des bureaux, dans des entreprises, on envoie un mail, on va pas voir la personne qui est à côté de vous. On s'invective, il n'y a plus de dialogue. Et ça, c'est omniprésent.
0: On n'a jamais eu autant de moyens de communiquer.
1: Oui.
0: Avec les téléphones portables qui ont révolutionné les relations sociales. Et pourtant,
1: on
0: communique pas autant.
1: On communique pas.
0: Pour autant, on communique pas. Et c'est frappant de voir, notamment, moi ça m'a toujours frappé, dans des restaurants où on voit une petite famille de quatre.
1: Ah oui.
0: Et ça fait, les quatre sont sur un ordinateur, un téléphone ou une tablette,
1: ouais,
0: et ils ne se parlent pas.
1: Ils ne se parlent pas.
0: Ils ne se parlent pas de tout le repas, parce que moi j'en observe souvent, je regarde jusqu'à la fin du repas pour voir s'il y a bien un moment poser leurs appareils et se parler.
1: Mm-hmm.
0: Non. Et de plus en plus, c'est ça.
1: De plus en plus, c'est ça.
0: Oui.
1: C'est un émettement.
0: C'est triste parce que ça prépare une société un peu déshumanisée. Enfin, là, il y a ce vers de Hölderlin, l'entretien que nous sommes. Oui, nous sommes un entretien permanent avec les autres, avec soi-même et avec les autres.
1: Ouais.
0: On n'a jamais raison tout seul. Donc, il faut
1: sans arrêt frotter
0: son intelligence à celle des autres.
1: À celle des autres. Parce qu'il faut dire que votre livre, moi, je reviens, il est très drôle. Il y a beaucoup de choses très drôles. Vous avez beaucoup d'humour. Et vous racontez, il y a une anecdote de pauvres hères qui sont perdus dans le désert. Et pour enfants, ils se retrouvent, ils parlent la même langue. Enfin, il y a beaucoup de points communs. Et ils vont s'affronter sur un minuscule détail la grande querelle en Angleterre entre ceux qui viennent de Cambridge et ceux qui viennent d'Oxford. Et à partir de là, leur chemin se sépare. Et c'est vrai qu'il y a de plus en plus de frontières. C'est ça qui est terrible.
0: Vous savez que Freud avait analysé ce genre de phénomène. Il appelait ça le narcissisme des petites différences. Mm-hmm. Et c'était bien vu, parce que ils ont tout en commun, ces deux-là.
1: Oui.
0: Mais la seule chose qui les sépare, après avoir fait l'inventaire de tout ce qui leur a semblé, la chose qui les sépare, c'est qu'un l'un a fait ses études à Oxford et l'autre à Cambridge. Et alors donc c'est pas possible. Ça se séparent dans le désert. Chacun prend sa route. Mais ça, bon,
1: c'est quelque chose typique. Qui s'est énormément accru.
0: Oui.
1: Hein?
0: Ouais, ben oui, c'est triste.
1: C'est triste.
0: C'est triste.
1: Alors vous citez bien sûr toujours des ouvrages. Alors là, sur la société américaine, en parlant du livre de Sinclair Lewis, et puis bien sûr de Philip Roth, qui a été quand même tous les deux, ils ont vu ce qui allait se passer.
0: Philip Roth a été visionnaire. Alors pour certains livres, hein, et qui sont absolument au-dessus du lot de la plupart de la production littéraire américaine depuis un demi-siècle. Mais il y en a un qui est vraiment visionnaire, c'est La Tâche.
1: Ouais, c'est
0: The
1: vrai.
0: Human Stain, en anglais, qui est paru parmi les derniers, et qui est peut-être l'un de ses chefs-d'œuvre, parce que il a anticipé la cancel culture, la culture de l'annulation qui fait des ravages, encore aujourd'hui, sur les campus américains. Il l'a anticipé parce que son héros en est victime et il le raconte tellement bien, mais il le raconte 10 ans avant que ça se produise. Et ça montre aussi son intelligence extrême, très pointue.
1: Ouais,
0: c'est vraiment un écrivain que je regrette parce que il y aura plus de, il y a pas d'inédit, hein, donc il n'y aura
1: mais
0: plus.
1: C'est
0: de
1: vrai que c'est une jouissance quand on le lit.
0: Et ça m'attriste un peu, et en même temps l'œuvre est là et on peut la relire.
1: Et ça fait du bien, vraiment.
0: Oui.
1: Alors il y a un moment épique dans votre livre. Ils sont d'ailleurs trois moments où vous avez frôlé la mort. Et la première, il y a un côté à la fois Hitchcock et puis Tintin. J'ai trouvé ça vraiment. Parce que, et vous moquez de vous-même quand même. À la fois, c'est terrifiant. Le vide absolu que vous allez risquer de frôler. Vous êtes à la montagne, à Crans-Montana. Vous avez l'habitude, vous êtes un très bon skieur.
0: C'est un ski
1: de fond, hein.
0: C'est ski de fond, je suis pas très bon, mais à l'époque, j'étais il y a quand même 25 ans.
1: Ouais.
0: J'étais plus jeune de 25 ans et tous les matins, je montais au plus haut, c'est-à-dire à 3000 mètres.
1: Ouais, c'est très haut. Hein.
0: Au-dessus de la station de Crans-Montana, parce qu'il y a un glacier, il y a les neiges éternelles et il y a un lac gelé. Et il y a un anneau autour du lac, qui est une piste de ski de fond tracée le matin. J'adorais faire ça. Et ce matin-là, il faisait un temps magnifique, ciel bleu. Et donc, je me suis parti avec...
1: Vous partez sans anorak.
0: Oui, parce qu'il faisait même, incroyablement chaud. Les gens étaient en t-shirt, ils étaient contents, ils étaient heureux. On respire un air exceptionnel. Et puis, le temps se met à changer, mais à la montagne, quand le temps change, ça peut se faire en 2-3 minutes.
1: Ouais.
0: Et on s'en rend pas compte. Enfin, moi, qui ne suis pas très habitué, je ne me rends pas compte. Et tout d'un coup, je me retourne et je vois qu'il n'y a personne d'autre derrière moi.
1: Ce qui est drôle, c'est que vous voyez des nuages, il y en a de plus en plus. Et
0: oui,
1: vous comparez ça aux oiseaux de Hitchcock.
0: C'est parce qu'il y a 2-3 oiseaux annonciateurs du pire. Puis après, il y en a 10, il y en a 20, il y en a 30. Et là, c'est le cas avec les nuages. Mais tout ça en quelques minutes.
1: Et comment les autres ont deviné? Et pas vous, parce que vous dites que la Norianne Skier s'est éloignée à mon insu, il n'y a plus rien. Ils ont senti quelque chose et ont rebroussé chemin. Mais quoi?
0: Ils ont rebroussé chemin peut-être parce que certains d'entre eux sont suisses, qui connaissent mieux la météo, ils sentent mieux la montagne. D'autres peut-être ont une grande expérience de la montagne. Et puis les autres encore ont été entraînés par leurs amis. Moi j'étais venu seul, j'aime bien skier seul.
1: Mm-hmm.
0: Et quand je me suis retourné... Ils avaient rebroussé chemin, je les ai vus repartir vers le point de départ. Je me suis dit, tiens, c'est bizarre. Moi, je vais continuer, je vais faire le tour, quoi, tranquillement, comme d'habitude. Et là, en 2 minutes, une tempête de neige terrible, et on ne voit plus rien. Et on ne voit plus rien, c'est-à-dire que tout est blanc. La neige tombe sans discontinuer, violemment, et tout est recouvert. Évidemment, les traces ont été balayées. Et surtout, il n'y a plus de points cardinaux. Il n'y a plus de gauche et de droite. il n'y a plus devant et derrière, il n'y a plus l'Est et l'Ouest, il n'y a plus rien et tout est blanc. Et vous vous dites, enfin d'abord, vous vous rappelez qu'à la télévision, vous avez vu un reportage disant que très souvent, les tempêtes durent 48 heures, de jour et de nuit.
1: Et vous n'avez ni eau ni nourriture.
0: Non, j'ai rien, parce que, et puis pas de à l'époque, il n'y avait pas de téléphone portable.
1: Ouais. Hein. Ouais.
0: Et la météo, les systèmes météo n'étaient pas aussi sophistiqués qu'aujourd'hui.
1: Ouais.
0: Aujourd'hui, ils sont très sophistiqués. Et donc, je me retrouve là en me disant, mais qu'est-ce que je fais alors? Qu'est-ce que je vais faire? Et finalement, au bout de deux heures, je crois, parce que le temps n'a plus cours, je vois un point noir à l'horizon. Dans tout ce blanc, un point noir. Et ben, je me dis, je ne sais pas ce que c'est, mais au moins ça existe.
1: Oui.
0: Alors on verra bien.
1: Il y a une trace quelque part.
0: C'est peut-être un poteau d'un radar, j'en sais rien.
1: Oui.
0: Et donc je vais vers ça, mais pour aller vers ça, il faut traverser le lac au milieu. Je n'avais jamais traversé ce lac gelé, c'est absolument interdit. Parce qu'on peut tomber dans une crevasse.
1: Bien sûr, quelle horreur. Quelle horreur.
0: Et donc, j'ai traversé.
1: Vous pensez à Blanchot à ce moment-là?
0: Je pense à Maurice Blanchot parce que j'avais été frappé, entre autres, par le titre d'un petit livre qu'il a écrit après la guerre où il avait failli être fusillé. Et puis ça ne s'est pas fait. Et son livre s'intitule « L'instant de ma mort ». Et c'était vraiment ça. Tu sais, dans ces moments-là, on voit défiler toute sa vie.
1: Mmh.
0: C'est un mauvais film parce que il termine mal. Et on pense à ses chers disparus. Je dis mais enfin moi, c'est ce qui m'est arrivé.
1: Ouais.
0: Et je me dis, finalement, je vais retrouver les gens que j'aime et qui ne sont plus.
1: Ouais.
0: Et ça a duré très longtemps, trop longtemps. Et alors le pire, c'est qu'à un moment,
1: ça c'est incroyable.
0: J'ai entendu un bruit que je connaissais. Et je me suis dit, enfin un bruit humain, c'est une machine, c'est le bruit du chasse-neige.
1: Ouais.
0: Alors, je me suis dit, il y a un chasse-neige, alors je me mets à skier deux fois plus vite pour rejoindre ce bruit. C'était effectivement un chasse-neige qui enlevait quand même un peu de neige malgré la tempête.
1: Et qui vous voyait quand même abandonné, là.
0: Oui, et là, il me voit, il ne s'arrête pas. Alors je me dépêche d'aller vers lui, je lui fais signe, il s'arrête mais il laisse le moteur allumé. Je lui dis, écoutez, vous tombez bien, parce que là, j'étais désespéré. Et il me montre le point noir, il me dit, c'est par là. Et il s'en va. Ah, je lui dis, il manque pas de culot, celui-là.
1: Mais c'est vraiment quand même presque un meurtrier, je trouve.
0: Ah, non, mais
1: c'est effarant quand même de penser cette histoire. Alors, en même temps, vous êtes drôle, parce que vous montrez que vous vous dédoublez, que vous culpabilisez en disant, j'ai pas pris ce qu'il fallait, j'aurais dû.
0: Oui, j'aurais dû. Oui.
1: Mais quand même, là, vous criez, je hurle, ce n'est pas possible, vous m'abandonnez.
0: Ben oui,
1: c'est
0: parce
1: vrai.
0: Qu'il voit bien, il pourrait me mettre sur son tracteur, là, son chasse-neige.
1: Ah oui.
0: Et puis, j'aurais... Non, il me dit tant le truc, et puis voilà, j'y vais. Alors j'y vais, et là encore. Et puis enfin, c'était le tire-fesse qui ramenait au restaurant d'altitude. C'était ça, le point noir à l'horizon. Ça faisait des heures que j'essayais d'avancer vers lui, mais comme dans les mirages... Des hallucinations dans le désert du Sahara.
1: Au bord du
0: désir. Plus on s'en rapproche, plus il s'éloigne.
1: Quelle horreur. Ah oui.
0: C'était un cauchemar et la preuve que, moi je pensais m'en être guéri. Le lendemain, j'ai fait ce qu'il faut faire. Je suis retourné.
1: Oui.
0: Là-bas. Et là, le ciel était bleu, limpide et c'était magnifique. Mais je me suis dit, au premier nuage, je rebrousse chemin. Cette fois-ci, pas de blague, il n'y a pas eu de nuage, de toute façon, il a fait beau. Mais je voulais exorciser la peur en me disant, comme ça, j'éloigne de ce spectre. Eh bien, écoutez, ça fait 35 ans et il est toujours là. Il m'arrive de faire des cauchemars de blanc avec ce... Et donc là, si vous voulez, j'ai fait un chapitre là-dessus, en ouverture, parce que des personnages de mon panthéon littéraire, des écrivains sont venus m'aider en me disant il faut que tu tiennes bon, il faut pas lâcher là, faut tenir bon. Alors il y a eu la chèvre de Monsieur Seguin.
1: Ah ça c'est, vous en parlez admirablement parce que c'est vrai qu'on l'a lu enfant et on voit pas du tout cette dimension que vous évoquez.
0: Mon Dieu, pourvu que je tienne jusqu'à l'aube.
1: Ouais.
0: Eh bien, elle m'a permis de tenir pas tout à fait jusqu'à l'aube, mais avant. Ouais. Il y a eu, enfin, différents.
1: Et vous dites aussi ça. Je trouve que c'est très important parce que c'est vrai qu'on nous dit, elle a un dilemme cette chèvre. Soit c'est la septième de Monsieur Seguin. Elles ont toutes été mangées. Donc là, il l'enferme. Elle a comme seul horizon, il y a une fenêtre, mais elle est complètement enfermée. Elle a pas de vie. Donc son choix, c'est soit survivre, mais dans une non-vie. Soit de ce qu'elle va faire, sauter par la fenêtre, donc elle est quand même très courageuse, et se dire que voilà, elle va avoir quand même un peu de vie. Et elle va se dire que sa chance, c'est de lutter jusqu'au bout. Parce que c'est ça, jusqu'à l'aube. Parce qu'à l'aube, voilà.
0: C'est une méditation sur la liberté.
1: Hein. La liberté.
0: Mais à quel prix, la
1: liberté? À quel prix?
0: Elle a été libre toute la journée, elle s'est amusée avec un autre animal, et c'est presque un amour, mais c'est le loup qui aura raison et qui la mangera, comme il a mangé ses cousines.
1: Et c'est Eric Emmanuel Schmitt qui vous dit, vous êtes très surpris que c'est son livre de chevet.
0: Il m'a poussé à le relire, parce que je ne l'avais pas lu depuis mon enfance, et je ne pensais pas qu'il y avait un tel puits de philosophie dans ce simple conte. Mais en fait, c'est un conte qui est inépuisable.
1: Ouais.
0: Parce que quand on le lit, on le relit une fois adulte, on est effrayé. C'est effrayant comme histoire.
1: C'est une histoire effrayante. Et vous montrez en parallèle un soir de Noël dans les années 30 en Pologne, où il y a des Juifs qui sont menacés par des Polonais complètement ivres et mortellement antisémites, qui sont barricadés chez eux, et on entend des cris « Il faut qu'on tienne jusqu'à l'aube ».
0: Et oui, c'est universel. Hein.
1: C'est universel.
0: C'est universel, et moi, j'ai voulu avec ce livre me faire le passeur des livres qui m'ont aidé et les transmettre. Parce que, bon, la chèvre de Monsieur Seguin, tout le monde la connaît. Mm-hmm. Mais par exemple, des poèmes de Paul Celan, non. Paul Celan, il a beau être le plus grand poète de langue allemande de la seconde partie du XXe siècle. Bon, en Allemagne, il est connu dans certains milieux. En France, il n'est pas connu du tout. En plus, il n'est pas facile d'accès.
1: Mais c'est merveilleux quand vous parlez de vos cours à Sciences Po.
0: Oui, à Sciences Po.
1: Ils ont 17-18 ans.
0: Des cours d'écriture, évidemment, ils n'ont jamais entendu parler de Paul Celan. Mais c'est normal.
1: Ouais.
0: C'est normal. Même des intellectuels n'ont jamais lu du Paul Celan. Et donc là,
1: Vous avez une méthode assez extraordinaire.
0: Je me fais le passeur de ça, mais avant de leur passer ce poème Stehen, je leur passe aussi un poème, le seul poème écrit en français par Paul Celan, destiné à son fils, Éric.
1: On va le lire parce que il le dit très beau.
0: Et la fin surtout que j'adore, c'est « Éric, il faut gravir ce temps, ton père, tes pôles. »
1: Et vous les amusez parce que vous leur demandez de commenter. Déjà, votre force, c'est aussi de leur faire entendre des enregistrements. De Paul Celan. Vous leur donnez aussi à lire des livres difficiles, enfin des poèmes plus difficiles, mais finalement ils comprennent que la beauté, elle se niche aussi dans la difficulté.
0: Bien sûr. Mais même aussi, il y a des poèmes qui ont l'air faciles. Par exemple, j'ai mis en regard de ce poème-là pour les étudiants. Tu seras nomme mon fils de Kipling, c'est-à-dire If, et parce que. Il est plus facile d'accès, mais les deux sont sur les relations père-fils ou mère-fille, enfin peu importe, c'est la même chose.
1: Ouais.
0: Et les parents, les enfants. Et ça produit un effet, et même si on ne sait pas qui est Kipling.
1: Ouais. Mais là, je reviens comme à Paul Celan. Alors, il met en garde contre les hableurs, ça on comprend. Les hableurs n'en soient pas. Ou les câbleurs n'en soient pas. Et là, personne ne comprend le sens de câbleur.
0: Mais moi non plus, je ne comprends pas.
1: Alors, câbleur, est-ce que ça ne veut pas dire des gens qui ont 1000 réseaux et qui n'ont pas d'identité et qui se nourrissent des autres?
0: Mais je n'ai jamais rencontré ce mot câbleur. Vous avez peut-être raison, Caroline, mais...
1: C'est peut-être ça. On n'a pas de réflexion propre.
0: Je ne sais pas.
1: On est câblé.
0: Pour moi, c'est un mystère. Mais chacun peut y mettre ce qu'il veut. C'est le propre de la poésie.
1: Et ça doit vraiment marcher avec les élèves. Enfin, c'est formidable d'avoir un professeur comme vous.
0: Bien sûr, bien sûr.
1: Et puis pour Kipling, c'est amusant, vous dites alors un mot, je ne sais pas comment il faut le prendre, qu'il a su comprendre l'efficacité de son poème. Efficacité.
0: En parlant de quel...
1: De sa lettre à... Voilà, tu seras mon fils.
0: Tu seras mon fils pour Kipling.
1: Oui.
0: Oui.
1: Alors que c'est lent, il n'y a pas d'efficacité.
0: Non, il n'y a aucune efficacité. D'abord, ce n'est pas le but recherché. Non. Cela dit, Kipling est un immense poète.
1: Oui.
0: Et il n'y a pas que If, bien sûr, mais le reste, j'avais lu parce que j'avais écrit tout un livre là-dessus, sur les rapports père-fils à travers son œuvre.
1: Oui. Et ce qui est très beau, c'est que vous, c'est vrai que ce poème qu'on n'a pas lu tout de suite, hein, on l'a découvert dans l'œuvre de Morel, et après, bon, c'est devenu bien sûr un livre culte. Et ce que vous montrez, c'est d'ailleurs tragique, c'est comment il a raté son rôle de père, au fond, d'une certaine façon.
0: D'une certaine façon, oui.
1: Et c'est très triste, enfin, ce que vous racontez avec son fils John.
0: Qui était mort à la guerre, mais par sa faute à lui.
1: Oui.
0: Parce qu'il n'aurait pas dû être engagé, parce qu'il, en fait, il était tellement myope qu'il n'y voyait rien.
1: Il l'a voulu à tout prix.
0: Il l'a voulu parce que quand on est le fils du grand Kipling, on ne reste pas à la maison. Quand toute sa génération était partie au combat, se faire massacrer dans la Somme.
1: Ouais.
0: Parce que les premiers mois de la Première Guerre mondiale, où les troupes anglaises ont été exemplaires, ça a été un immense massacre. Immense massacre.
1: Et c'était évident qu'il serait tué, ne voyant rien.
0: Ne voyant pas grand-chose. Il était donc officier, donc il fallait qu'il aille en tête de ses troupes. Il y avait de la pluie, il y avait de la boue, il y avait du sang. Tout ça maculait ses lunettes. Je veux dire, on comprend pourquoi les sergents de la conscription, les sergents recruteurs, ont tout de suite dit « Vous, c'est pas possible. Vous pouvez pas vous battre parce que vous n'avez... » Bon, et son père l'a fait pistonner dans un régiment pour qu'on le prenne.
1: Ah ouais, c'est affreux. Et
0: le fils n'osait pas dire non, parce qu'il voulait que son père soit fier de lui.
1: Ouais.
0: C'est terrible, bon, mais c'est des situations qu'on vit tout le temps.
1: Et ce que je trouve le plus triste, enfin, pas le plus triste, parce que le plus triste, c'est qu'il soit mort, mais qu'après, donc son père l'a cherché partout, a essayé de trouver sa trace.
0: Il avait disparu. Hein.
1: Il a disparu.
0: Il n'était pas mort, puisqu'on ne retrouvait pas son corps.
1: Ouais. Il demandait à des témoins.
0: Il y a eu des centaines de milliers de soldats anglais qui étaient « missing in action », c'est-à-dire... mort au combat, mais disparu.
1: Ouais.
0: Et disparu. Et ça, c'est...
1: Et il va écrire un poème où on peut croire que c'est à son fils,
0: mais
1: c'est
0: pas
1: à
0: son fils, en fait.
1: Mais ça, je trouve ça très triste.
0: Mais comme il dit, tu seras un homme, mon fils.
1: Ouais.
0: Bon, mais en même temps, il n'a pas eu la force d'écrire pour son fils. Il n'a pas eu la force.
1: Alors, la couverture de votre livre, j'aimerais bien que vous la commentiez, parce que je trouve qu'elle est très belle.
0: Ah,
1: on
0: merci.
1: Voit ce petit chien adorable, bon, c'est une œuvre, hein, qui essaye de gravir. Alors, est-ce qu'il va y arriver ou pas? On n'en sait rien, mais en tout cas,
0: Mais c'est un mystère, ça aussi. C'est un mystère, c'est un des plus beaux tableaux de Goya, qui se trouve dans la salle des Goya au Musée du Prado à Madrid.
1: Oui.
0: Où c'est une salle
1: on connaît votre,
0: c'est la plus belle collection.
1: Votre amour de l'Espagne évolien. Voilà.
0: C'est la plus belle collection de Goya au monde.
1: Hein. Ouais.
0: C'est normal. Bon, c'est son pays. Et ce tableau a toujours fasciné tous ceux qui l'ont rencontré. Parce que sur un fond monochrome, il n'y a rien. Et on voit un chien, mais juste la tête. Et on voit qu'il monte. Et son regard est déchirant.
1: Ouais.
0: Parce qu'on ne sait
1: pas.
0: Il implore. On ne sait pas vers où il va, mais il va.
1: Ouais.
0: Il fait l'effort de grimper, de monter.
1: Il ne va pas s'arrêter.
0: Et il a l'air désespéré, et en même temps, il a cet espoir de. Et pour moi, c'est ça, quoi. C'est la condition humaine à travers
1: un
0: animal.
1: Alors, vous parlez très, très bien de la figure de Job. Il y a des pages magnifiques. Ça, c'est quelque chose qui hante.
0: Ça me poursuit.
1: Ouais.
0: Ça me poursuit parce que j'ai beau y avoir consacré un livre de 350 pages. Job, bon, je me suis identifié à Job, hein, tout simplement, mais depuis très très longtemps. Et donc, il est toujours auprès de moi, donc c'était normal qu'il ressorte. Mais il y a du Job dans ce chien.
1: Moi, je trouve. On sent qu'il est désespéré. Mais il veut continuer à gravir.
0: Il résiste.
1: Et Job, finalement, c'est vrai, comment... Il n'a plus rien, il a tout perdu. Enfin, il faut que vous nous disiez en quelques mots.
0: Il a fait résilience.
1: Il a tout perdu.
0: C'est un homme qui a tout, et qui est un craignant Dieu. Et c'est l'homme parfait, qui fait tout ce qu'il faut faire. Il aide bien ses enfants. Il gagne bien sa vie, honnêtement. Enfin, et puis, il lui arrive des malheurs, progressivement. Toutes ses récoltes sont détruites. Et sa femme commence à rechigner. Et lui, il ne comprend pas pourquoi lui, qui est si bien dans tout, et qui est surtout un craignant Dieu,
1: ouais.
0: fait ses prières tous les jours, il ne comprend pas pourquoi on lui inflige cette injustice. Alors, il interpelle le Tout-Puissant. Il ose interpeller Hachem en lui disant « Mais qu'est-ce que je t'ai fait ? Et est-ce que c'est pas un peu honteux de me faire ça à moi ?» En fait, il l'engueule, quoi.
1: Ouais.
0: Et il lui réclame des comptes.
1: Ouais.
0: En lui disant « Non, mais pourquoi je suis puni ?» Et progressivement, alors ça, d'abord sa femme s'éloigne de lui, ses amis le bannissent du village et il se retrouve sur un tas de fumier à l'extérieur du village, ses enfants meurent, ses récoltes brûlent, bref, et il continue, il résiste, il tient bon, et en interpellant l'Éternel et en lui disant, mais c'est injuste, et on l'appelle le juste souffrant, Job. Et à ce moment-là, l'Éternel lui dit, mais tu es qui toi pour oser m'interpeller? Où étais-tu quand j'ai créé le monde? Et là, Job va se calmer, il va comprendre une chose, c'est toute la question de la rétribution, il faut aimer Dieu sans rien lui demander en échange.
1: C'est dur, hein. C'est dur à avaler.
0: Tu sais, j'oublie pas parmi les phrases qui m'ont marqué, mais ce n'est pas dans ce livre, dans le dernier des justes, remarquable livre, inoubliable de André Schwarzbach, à la fin, il y a des enfants dans le wagon qui les emmène au camp, où ils sont exterminés, et ils demandent et ils disent à ceux qui les accompagnent, mais qu'est-ce qu'on a fait mal pour mériter ça? Et ben, c'est au cœur de beaucoup de choses.
1: De beaucoup de choses, bien
0: c'est
1: sûr.
0: C'est pas que ça a été conçu, je dis pas écrit, mais conçu, ça il y a des siècles et des siècles, ou plus récemment, ces choses-là n'en finissent pas de nous parler. Un classique et un chef-d'œuvre, mais surtout un classique, c'est cette chose qui n'a jamais fini de nous parler, de nous dire ce qu'elle a à nous dire. C'est inépuisable.
1: C'est inépuisable. Oui. Et on va le relire et on va y retrouver.
0: Alors moi, ces textes-là, je les transmets à travers des histoires que j'ai vécues, où ils m'ont aidé.
1: Ouais.
0: Donc je me dis, si à moi ils m'ont aidé, ils aideront des lecteurs. Par exemple, il y a un chapitre sur Jean Boulin. Alors là, c'est pas comme Paul Celan, tout le monde connaît Jean Boulin.
1: Ouais.
0: Mais personne, à part les historiens, personne ne sait qu'il a écrit un livre qui s'appelle Premier combat, dans lequel il raconte le premier nom de la résistance, c'est-à-dire quand lui, Jean Boulin, préfet de Chartres, en juin 40, a dit non aux Allemands qui s'installaient dans la préfecture de Chartres. Il voulait lui faire signer un papier abject.
1: Et il refuse.
0: Il a dit non. Il a été frappé, torturé, et puis après ils sont partis. Ce nom, c'est un nom qui est initiateur de la résistance à venir. Parce que bon.
1: Et ce petit texte, c'est vrai qu'on ne le lit pas. Enfin, on ne le lit.
0: Non, personne ne le lit. Il s'est vendu à un peu moins de 50 000 exemplaires depuis 1947. Ouais. Donc vous voyez. On le donne. C'est une chose que j'ai découverte en enquêtant sur ce livre. Sur Premier combat, depuis quelques années, les deux ministres de l'Intérieur successifs en France, donc je pense Gérald Darmanin et un autre, lorsqu'ils réunissent en juillet chaque année les préfets à la place Beauvau pour un bilan annuel, eh bien cette fois, il leur a fait cadeau à chacun ce livre,
1: ça,
0: Premier combat,
1: en
0: leur disant, voilà, un préfet, c'est ça.
1: Vous parlez, alors c'est vrai, d'une façon peut-être cruelle, en tout cas on comprend pourquoi, le texte de Malraux, que moi j'ai toujours trouvé très beau, mais vous dites qu'à la source il est vicié.
0: Il est très beau. Alors le texte de Malraux, il faut préciser, c'est le discours pour la panthéonisation de Jean Boulin.
1: Ouais.
0: De Gaulle l'avait commandé à Malraux.
1: Ouais.
0: C'est un très beau discours, surtout quand on l'entend.
1: Ah oui.
0: Et qu'on le voit.
1: Ouais,
0: parce que c'est vibrant.
1: Théâtral.
0: C'est un poète. Il y a tous les excès de Malraux, mais tout d'un coup, toutes ces enflures passent très très bien. Et c'est incontestable. Mais moi, ce qui m'interpelle et me met mal à l'aise et m'énerve, c'est que De Gaulle ait demandé au dernier des résistants d'honorer le premier des résistants.
1: Parce que résistants
0: la résistance de Malraux, elle s'est décidée bien tardivement. Puisque Paris était déjà libéré.
1: Et c'est vrai que ça, c'est gênant.
0: C'est un peu gênant. Mais ça, disons que pendant très longtemps, il ne fallait pas en parler. C'était tabou et il fallait dire
1: bien
0: bravo,
1: bien de le dire
0: quand
1: même.
0: Moi, je me permets parce que...
1: Vous évoquez des figures moins connues, Paul Didier, je trouve ça très intéressant.
0: Mais Paul Didier est totalement inconnu.
1: Inconnu.
0: Mais totalement.
1: Ouais.
0: Il y a un square à Paris qui s'appelle Paul Didier et qui précise résistant, etc. C'est un magistrat français à qui on a demandé, comme à tous les magistrats, fin 40, début 41, de prêter serment lors d'une grande cérémonie, prêter serment au maréchal Pétain. Et bon, ils ont tous rechigné, mais ils ont tous prêté serment.
1: Ils ont tous prêté serment.
0: Et lui, il a dit, c'est impossible, parce que ma conscience me l'interdit, puisqu'en tant que magistrat, eu égard à la séparation des pouvoirs exécutifs et législatifs, il m'est impossible, en conscience, de prêter serment au maréchal Pétain, ou même à n'importe quel autre chef de l'État. Finalement, on l'a démis de ses fonctions, on l'a mis un peu en prison, on l'a un peu giflé, et puis on l'a mis au vert. Et pendant 3 ans, il était au vert, et dès que la libération est arrivée, on est venu le chercher en lui disant « Vous êtes un héros ». Il a dit « Non, je ne suis pas un héros. J'ai obéi à ma conscience, tout simplement. » À quoi on lui a dit « Mais, il avait compris, il a dit « Vous me traitez de héros parce que j'ai sauvé l'honneur de ma corporation.
1: Oui. »
0: Bon, mais il ne faut pas non plus prendre des gens pour des imbéciles. Bon, on lui a dit « On vous nomme président de chambre. » Il a dit « Non, je ne veux pas. » « Ah bon, vous ne voulez pas, mais pourquoi ?» « Mais parce qu'il faut gravir des échelons, il y a une hiérarchie, etc. » « Bon, alors vous voulez quoi ?»« Comme je suis réintégré, n'oubliez pas de me rajouter 3 ans et demi où je suis resté au vert pour mes points à retraite. »
1: Il avait raison, c'est drôle.
0: Il avait pensé à tout.
1: Il avait pensé à tout.
0: Et ça,
1: il avait raison.
0: J'ai plaisir et honneur, dès que je peux, dans des conférences, quand je fais des conférences partout, de citer Paul Didier, qui est inconnu, mais qui a été exemplaire parce qu'il a simplement obéi à sa conscience.
1: Vous citez là. C'est plus facile, mais quand même, il est quand même très courageux. Romain Gary, quand on lui offre raconter le grand prix
0: Romain
1: quand
0: Gary,
1: même de l'Académie française.
0: Personne ne le... Enfin, c'est très peu su, mais quand le prix... Il y a eu un prix Paul Morand, prix littéraire. Paul Morand, qui a été institué à l'Académie française grâce à l'héritage que Paul Morand a laissé à l'Académie. Une bourse tout à fait conséquente pour un jeune écrivain... Et le premier à qui on a pensé, le premier lauréat de ce premier prix, c'était Romain Gary. Et alors Romain Gary a pris connaissance du prix qu'on voulait lui attribuer et a fait une lettre pour dire non.
1: Tu peux pas.
0: Non, je ne peux pas. Étant donné ce que cet homme, Paul Morand, a été, et étant donné ce que moi, juif français, j'étais dans la résistance... Je ne peux décemment pas accepter ça. Et donc, il a refusé.
1: Il a refusé.
0: Et le jeune Jean-Marie Le Clésio, qui publiait son premier roman, lui, l'a accepté.
1: Il a accepté. Et là, vous dites, c'est vrai que c'est difficile de dire non. Vous dites ça à tout le monde.
0: C'est très difficile, mais c'est la liberté.
1: Et on apprend.
0: Oui, mais c'est la liberté.
1: Il faut apprendre à dire non.
0: On a peur de déplaire. Dans le travail.
1: Dans la vie quotidienne.
0: Quand on dirige des équipes, par exemple.
1: Oui.
0: Dans une entreprise ou dans des journaux, des maisons d'édition, mais dans des entreprises en général, quand on dirige une équipe, on est assailli tous les jours de questions sur des décisions à prendre. Parce que c'est le chef qui prend la décision finale, toujours, qui a la responsabilité. Eh bien, si vous dites oui à tout, bon, vous allez un peu à la catastrophe, parce que tout ne mérite pas l'approbation, mais surtout, les gens vont vous aimer. Parce que vous accédez à leur demande.
1: Ouais.
0: Mais si vous dites non le plus souvent parce que ça mérite d'être refusé, ils ne vont pas vous aimer et la situation sera inconfortable.
1: Ouais.
0: Mais je vous assure qu'une fois qu'on l'a dit une fois, après, ça coule tout ouais. seul. Et c'est ça la liberté.
1: Ouais, oui, d'accepter. Alors, ce qui est très intéressant, c'est que vous montrez comment résister. Chacun à sa façon. Il y a une scène aussi qui est très, enfin, faut lire votre livre avec Simone Veil qui est très très forte parce que, voilà, d'où on vient exactement, ce qu'on a vécu, c'est pas exactement la même chose que d'autres gens qui analysent une histoire mais sans en avoir aucune fibre dans leur histoire.
0: Quand on l'a vécu soi-même, ça change.
1: Voilà,
0: tout.
1: Ça change tout.
0: Ça change et tout.
1: Peut
0: et
1: pas,
0: on a pas
1: ça
0: le
1: peut
0: même
1: paraître
0: rapport.
1: Brutal, mais c'est
0: on
1: juste.
0: On a pas le même rapport à l'histoire.
1: Ouais. Et ça, c'est une scène qui est très, très belle, hein, je trouve. Mais vous revenez aussi, c'est vrai que vous avez vécu 1000 vies à travers les personnages que vous avez, dont vous êtes le biographe, et vous montrez un trait que vous trouvez finalement fondateur, c'est que tenir bon, oui, mais dans la durée. Et qu'ils ont oui. réussi parce que tous les personnages que vous avez traités, ils avaient une destination finale. C'est comme le point quand vous êtes dans le blanc, dans le linceul de la neige.
0: La durée, c'est le secret. Hein. C'est le secret de la réussite. Parce que faire quelque chose d'exceptionnel une fois, bon, tout le monde peut y arriver. Mais le faire plusieurs fois, répéter le geste et le faire pendant longtemps, donc s'installer dans une durée, creuser le même sillon, ça ne va pas de soi. Parce que l'époque change, les gens changent, les générations se succèdent. Mais si on croit, par exemple, que la peinture, c'est ça, comme Kahn-Wendler avec le cubisme, comme Durand-Ruel avec l'impressionnisme, ou par exemple, comme...
1: Gallimard pour les livres. Enfin,
0: Gallimard pour les livres,
1: ouais.
0: Ou d'autres encore, ou Cartier-Bresson pour la photo.
1: Ouais.
0: Il a son idée de ce que c'est que la photo, la symétrie, etc., la géométrie, tout ça dans le avec l'instant décisif. Il a compris ça à 21 ans, à 85 ans, il en était encore là.
1: Ouais.
0: Et il disait, mais c'est ça ma conception.
1: Il n'a pas abdiqué
0: non,
1: à lui-même,
0: je vais
1: c'est
0: pas
1: ça. Il ne faut pas abdiquer à soi-même.
0: Mais non, je ne vais pas changer de conception uniquement parce que tout d'un coup, la mode me dit qu'il faut aller dans ce sens-là. Moi, c'est ma façon de voir le monde. Puis voilà, c'est ça qui
1: vous dites aussi, c'est intéressant, comment on peut persister dans l'erreur.
0: Oui, mais ça arrive à tout le monde.
1: Ouais.
0: Bien sûr qu'on peut persister dans l'erreur. Bon, cela dit, en matière de goût et d'art,
1: ouais. oui.
0: pour moi, il n'y a pas d'erreur.
1: Ouais.
0: Personne n'est dans le vrai, il n'y a pas de vérité. Voilà, c'est... Il ne faut pas avoir une vision totalement... rigoriste de ça, quoi. On est dans le subjectif.
1: Ouais. Alors, vous donnez, et ça, j'ai trouvé ça très, très beau aussi à la fin du livre, plusieurs injonctions pour, voilà, se dire, voilà, qu'est-ce que, quand on est juif, français, républicain, comment on vit? Comment il faut avancer? Et comment on doit tenir bon, dire non, ne pas céder à la peur, alors, ce qui est pas si facile que ça.
0: Évidemment, bon, ça vaut pour toute l'Europe.
1: Ouais.
0: Enfin, parlons de la France, puisque ouais. c'est notre pays. Je dis bien, c'est notre pays.
1: Oui.
0: Bon, parce que nul n'est obligé de le considérer comme son pays, mais il n'est pas obligé, nul n'est obligé d'y vivre non plus.
1: Oui. Hein.
0: Je donne comme exemple le fait que pour moi, le début du renoncement, ce sont des Juifs qui arrachent la mezouza de leur du linteau de leur porte, soit pour le mettre à l'intérieur, soit pour ne pas le mettre du tout, parce qu'il y a des livreurs de chez Amazon, parce qu'il y a des voisins, il y a beaucoup de choses.
1: Peur
0: alors, je leur jette pas la pierre,
1: non.
0: parce que d'abord, tout dépend où on habite. Hein.
1: Tout dépend où on habite, ça
0: si
1: je suis aussi d'accord.
0: Dans des quartiers difficiles, c'est vrai que...
1: T'as enfin, peur d'être trucidé dès que tu sors de chez toi,
0: oui,
1: voilà.
0: Oui, cela dit, sur les boîtes aux lettres, il y a des noms qui n'ont pas besoin de mezouza. Ce sont des noms mezouza.
1: Oui.
0: Déjà. Donc, vous savez, bon. Mais je n'incrimine personne. Mais je dis simplement que moi, si on me voit un jour arracher la mezouza de ma porte, c'est que je quitte la France.
1: Oui. Vous pouvez être droit dans ce qu'on veut, quand même. Et puis, vous citez une phrase que je trouve très belle aussi. Même sans espoir, vivons dans le désir. Ah, je la trouve très, très belle.
0: C'est le plus important.
1: Ouais.
0: C'est dans Dante.
1: Dans Dante. Ben, c'est magnifique.
0: Parce que le désir, c'est la base. y compris pour écrire des livres. Mmh. Sans désir, il n'y a pas de livre, pour moi en tout cas. Et chez Dante, oui, je crois que c'est dans la comédie humaine.
1: Dans l'enfer de Dante.
0: C'est pas la comédie humaine, c'est la... Tout d'un coup, j'oublie. j'en ai fait un Balzac. Tout d'un coup, je... Ouais.
1: Bon, c'est l'enfer de Dante.
0: Comédie. L'enfer, il y a cette phrase magnifique.
1: Et c'est vrai que votre livre, c'est vraiment un livre avec de la vie, de la vitalité. C'est ça qui donne de la force, de l'énergie. Et ça, c'est formidable. Et c'est rare, un livre comme ça.
0: Ça me fait plaisir parce que c'est aussi...
1: Et qui est drôle, vraiment, ça, j'y tiens, parce que je trouve très drôle dans pas mal de passages, tragiques aussi, mais drôle. Et c'est nécessaire, quoi. C'est un livre salvateur, je trouve vraiment, vraiment nécessaire aujourd'hui. Donc c'est Tenez bon, comment des livres nous donnent de l'espoir, c'est chez Robert Laffont. Pierre Marceline, je vous remercie beaucoup, et puis on va écouter un petit peu de Se faire plaisir, parce que j'adore Michel Berger.
0: Merci Caroline.

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1: 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Où va notre monde? Comment mieux le comprendre? Que puis-je faire pour l'améliorer? Que m'est-il permis d'espérer? Aujourd'hui, la philosophie juive, première partie, avec Maurice Ruben Ayoun. Maurice Ruben Ayoun, bonjour.
2: Bonjour à vous.
1: Vous êtes professeur des universités, vous avez enseigné la philosophie juive, médiévale et moderne. Vous êtes l'auteur de nombreux ouvrages, on va pas tous les citer, mais notamment sur Maïmonide, sur la Kabbale, sur Léo Bassek, sur Franz Rosenzweig, sur le Zohar, sur Hermann Cohen. Et vous venez nous parler aujourd'hui et dans la prochaine émission d'un livre que vous avez fait paraître aux éditions Le Cerf, la philosophie juive. Alors, c'est un pavé, c'est votre livre, c'est un gros livre. Et je rassure tout de suite les lecteurs potentiels, c'est un gros livre, mais qui se lit très facilement et qui se dévore. Mais il y a tout dans ce livre, Maurice Ruben. Il y a toute la philosophie juive depuis l'origine jusqu'à nos jours.
2: C'est-à-dire, il faudrait que le titre tienne autant qu'il promet. Donc vous m'encouragez à dire que c'est un livre qui n'est pas inutile ni superfétatoire. J'ai essayé quand même de synthétiser pratiquement 40 ans d'études des philosophies dans le judaïsme. Mais pas seulement des philosophies, aussi des textes mystiques. Et ce livre est le premier qui remplace le livre fondamental auquel je dois tout de Julius Gutmann, paru en 1933 à Munich en allemand, et que j'ai dévoré à la demande de mon maître Georges Vaïda. Et ce qui fait que ce livre est le premier qui intègre la mystique juive dans un livre sur la philosophie. Voilà. Que j'ai estimé que les coryphées de la science du judaïsme allemand, dont je suis un admirateur, bien que séfarade, J'ai estimé qu'il fallait faire cesser cet exil interne à la pensée juive elle-même. Il faut simplement comprendre que la pensée juive ou la philosophie juive nous est apparue sous des formes conceptuelles différentes, mais elle parle de la même chose. Lorsque vous parlez des intellects séparés dans la philosophie maïmonidienne pour expliquer la structure du monde, c'est texte-là, ces séphirotes, si je puis dire, sont les vis-à-vis des intellects séparés. C'est que tout simplement, on a réhébraïsé la culture juive, on a voulu reconquérir le terrain qui avait été gagné, si je puis dire, par la philosophie grecque, mais au fond, si je voulais être provocant, je dirais que Maïmonide, avec toutes ses mérites, pourrait passer pour un représentant juif d'Aristote.
1: Alors, on va revenir sur tout ça, parce que, effectivement, votre livre est tellement riche que ça mérite

0: qu'on s'arrête à certains moments, à certains passages, et qu'on donne à nos auditeurs un certain nombre d'explications philosophiques, historiques, etc. Et effectivement, votre livre a le mérite de parler tout à la fois de la pensée juive et de la mystique juive. Alors moi, ma première question, elle est très simple, Maurice Ruben Ayoun. Vous parlez de philosophie juive.
1: Oui.
0: Or, pour la plupart d'entre nous, le judaïsme, c'est une religion, pas une philosophie.
1: Mais pas qu'une religion. C'est là tout l'ambiguïté productive. C'est-à-dire, il y a eu, vous savez, la philosophie juive, et moi je suis un universitaire, je suis professeur des universités, je ne suis pas rabbin. J'ai beaucoup de respect pour les rabbins, puisqu'ils ont été, et ils sont, les instituteurs d'Israël, comme Homère et Hésiode ont été les instituteurs de la Grèce antique. C'est-à-dire, on ne peut pas faire sans eux, et d'ailleurs ça n'est pas là l'intention. Mais tout simplement, ils considéraient, c'est-à-dire ces rabbins, sauf... Je ne parle pas des rabbins du Talmud, parce qu'ils étaient beaucoup plus intelligents. Et ils ont su introduire la philosophie sans qu'elle n'apporte de dégâts à l'édifice religieux juif. Ils ont considéré que pour bien comprendre la Torah, il fallait philosopher. Mais tout le monde ne peut pas philosopher, parce qu'il faut avoir une formation philosophique. Et il y a donc une continuité, malgré ceux qui avaient un aspect réducteur de la philosophie juive, en disant... pour faire bref, je vais vous donner une anecdote. Le 17 février de l'année dernière, j'ai été invité par l'Institut du Monde Arabe à Paris à traiter le sujet suivant. Écoutez bien, cher Marc, je cite l'intitulé de la conférence choisie par ces gens. Ce que l'islamologie moderne doit aux savants et aux philosophes juifs. Et c'est moi qu'ils ont choisi pour en parler. C'est-à-dire qu'ils ont reconnu que la tradition juive n'a pas opté pour l'autarcie intellectuelle. Or, ces rabbins qui n'avaient pas la formation idoine, qui n'avaient pas la culture ni le décodeur culturel, ont voulu donner une image, pas méchamment, mais une image réductrice de cette espèce de renouvellement de la pensée. Alors moi, je me souviens quand j'étais jeune, même avant d'être jeune étudiant, il y avait beaucoup de gens qui s'intitulaient commentateurs d'arrondissement ou de quartier. Mais en fait, ils étaient très en dessous de la rampe. Et ces gens ont donné une image, encore une fois, réductrice de la pensée juive en la réduisant à une pensée, alors que moi, je la promeus, et je suis pas le premier, je la promeus au rang de philosophie. Parce que je suis tenant de la culture juive allemande qui a carrément disparu avec la Shoah.
0: Alors vous êtes, c'est en même temps, une religion et une philosophie. Est-ce que c'est une spécificité du judaïsme?
1: Non, parce que quand vous regardez les choses finement, vous voyez que ça se passe aussi en islam dans une certaine mesure. Comment qualifieriez-vous un homme comme Averroès, qui est mort en 1196? Était-il un philosophe? Oui, surtout. Était-il un théologien? Oui, aussi. Pourquoi? Parce que ces divergences dans les concepts sont héritées de l'esprit grec, que moi je revendique, parce que nos enseignants en Sorbonne nous ont expliqué que la philosophie est aux deux tiers grecque et le dernier tiers, elle est allemande. Ce qui fait que les Français, les Anglais n'ont pas voix au chapitre. Et c'est malheureusement...
0: Et pourtant.
1: Mais tout de même, on ne peut pas... Vous ne pourrez rien trouver chez les Anglais ni chez les Français, qui soit comparable à l'idéalisme allemand. Vous ne trouverez jamais quelqu'un qui a fait le même criticisme que Kant. Vous ne trouverez jamais quelqu'un qui a pu intégrer le sentiment religieux à la pastorale et aux pratiques religieuses, en tout cas au niveau du savoir. Ce sont les Allemands qui ont réussi ce coup-là. Et bien entendu, lorsque les Juifs ont obtenu l'autorisation de rentrer de plein pied dans la société allemande, c'est-à-dire au niveau social, ils ont pris d'assaut toutes les universités, toutes les disciplines, et ils ont vraiment brillé. Et c'est grâce à eux, moi je suis le tenant de cette philosophie-là, et le livre que vous tenez en main, cher Marc, n'aurait jamais vu le jour... ni l'individu qui vous fait face n'aurait jamais eu autant à savoir s'il n'y avait pas eu cette science allemande du judaïsme. J'ai écrit 12 que sais-je. Il y en a un qui est illisible parce qu'il commence, qui s'appelle « La science du judaïsme ». J'ai même obtenu à mettre le titre en allemand dans la page de garde, « Die Wissenschaft des Judentums ». Et il y a tellement de citations allemandes que finalement les gens, je ne dis pas qu'ils arrêtaient de lire, mais ils levaient les bras au ciel en me disant « Je ne savais pas que la pensée juive était tellement germanique ».
0: Bah ça, on va revenir là-dessus. Il y a quand même dans votre livre une question fondamentale de cette pensée juive, donc qui est à la fois une pensée religieuse et une philosophie. C'est une double question en fait. C'est comment Dieu s'est-il fait connaître aux hommes et comment pouvons-nous en tant qu'hommes connaître Dieu? On a l'impression que c'est une question obsédante.
1: C'est une question obsédante puisque finalement la philosophie juive, qu'on l'appelle philosophie ou pensée, ne peut pas être séparée de son élément religieux. Mais l'élément religieux connaît plusieurs étages. Je vais vous donner, si vous le permettez, je vous donne un exemple très très rapidement. Le Pentateuque commence par le verset suivant, aux origines ou au commencement, traduit littéralement, ce qui est une traduction incorrecte, mais littéralement, au commencement, Dieu créa les cieux et la terre. Eh bien, dans le Midrash Rabba, c'est-à-dire dans les sources juives anciennes, les plus populaires, on prend cette phrase-là et on dit « c'est une manière de parler qui n'est pas correcte ». Pourquoi ? Parce qu'il est impossible de confier à des êtres de chair et de sang le secret, le mystère de la création. Et ils ajoutent « c'est pourquoi ?» Les Écritures te disent, d'une manière obscure, ils utilisent le mot hébraïque « satam lecha hakatuv »« bereshit bara Elohim » au commencement. C'est-à-dire qu'ils nous disent eux-mêmes « cherche, ne t'arrête pas à l'écorce de l'arbre, pénètre à l'intérieur ». Et ils disent même, l'Écriture t'a dit d'une manière obscure, c'est-à-dire si tu en as les capacités intellectuelles et aussi morales, plonge un peu plus. Et c'est là où on voit que Maïmonide a véritablement compris le sens de la Torah. C'est-à-dire, ça pose le problème de la véracité des Écritures. C'est-à-dire, les Écritures, c'est-à-dire, en l'occurrence, la Torah de Dieu, n'est pas quelque chose qui nous donne la vérité. Mais il est conduit. Et ça, c'est un détournement, comment dirais-je, du texte que tout le monde ne peut pas saisir. Mais quand vous lisez bien les sources juives anciennes, c'est-à-dire le Midrash, tous les Midrashim, vous voyez que la question de Dieu, qui est la question à un euro, est absolument inévitable. Et ils arrivent à l'introduire dans le texte. Et en vous faisant cette réponse, et finalement ça me fait plaisir parce que ça me permet de faire venir aussi le Zohar dans cette explication philosophique,
0: c'est-à-dire le principal livre de la Kabbale.
1: La Bible de la Kabbale. Voilà. Il y a dans le deuxième volume, folio 60A ou 60B, en tout cas c'est dans le deuxième volume, qu'est-ce que Dieu ? On ne dit pas qui est Dieu, parce que c'est une tautologie, Dieu est Dieu. Qu'est-ce que Dieu ? Vous savez comment ils répondent ? Dieu est la Torah. C'est-à-dire, si tu veux connaître l'essence divine, étudie la Torah. Dans les deux cas, c'est un appel à l'approfondissement. C'est pourquoi la question de Dieu n'a pas été éludée par la philosophie juive, même si paradoxalement, elle n'avait rien à y faire. Et ça, vous le voyez, la longueur de mon développement, même si ce développement est précis, rigoureux, c'est difficile. Vous ne pouvez pas demander à des tas de gens, des chefs de famille ou des mamans, c'est bien s'ils le font, vous ne pouvez pas leur demander une érudition juive et hébraïque, même de base. C'est quelque chose qui est difficile. Donc le statut de la philosophie juive dans le judaïsme est un peu ambigu, mais c'est un statut plein et entier.
0: Alors, c'est ce qui est intéressant dans tout ça, c'est que on a l'impression qu'il y a une espèce de clivage qui existe depuis quasiment les origines du judaïsme jusqu'à nous-mêmes, et qui existe aussi dans d'autres religions, c'est que vous avez un courant d'un côté rationnel, oui, scientifique, qui essaye d'expliquer Dieu en disant, bah voilà, si Dieu n'existait pas, le monde n'existerait pas, etc. Et vous avez ce courant, et puis vous avez un autre courant réactif de celui-là, ou c'est l'autre qui est réactif, enfin, et qui dit toujours, mais non, pas du tout, Dieu d'abord ça se sent, Dieu d'abord ça se pense, etc. Et vous avez cette tension en permanence, quasiment depuis l'origine du judaïsme.
1: C'est une tension hautement fécondante. C'est-à-dire, elle permet d'arriver à des choses qui apparemment ne devraient pas exister. Par exemple, on peut dire, et c'est d'ailleurs le choix de certaines, j'ai failli dire sectes, de certains courants juifs, même anciens et modernes, qui disent, nous n'avons pas besoin de la sagesse grecque, nous avons notre sagesse à nous. Pardon. C'est quelque chose qui a fleuri. Vous savez, même un homme aussi intelligent et ouvert sur le monde que Yitzhak Abrabanel, qui est mort en 1506 ou 1508, je me souviens plus très bien, après l'expulsion des Juifs d'Espagne.
0: Il a essayé, c'est celui qui a essayé d'empêcher l'expulsion des Juifs d'Espagne en 1492.
1: Et qui était un homme remarquable, ouais. C'était un érudit, un fin érudit. Eh bien, lui-même a dit, ce qui nous est tombé sur, alors qu'il avait mené les négociations, ce qui nous a tombé sur la tête, c'est parce que nous nous sommes détournés de la Torah de Dieu pour nous précipiter dans les bras du grec. Alors, je veux bien croire que quand on passe de la cour des rois et des reines et qu'on débarque dans le ghetto de Venise, on y a de quoi être un petit peu, comment dirais-je, déstabilisé et démoralisé. Donc cette phrase-là, il faut pas la prendre au pied de la lettre, mais il faut comprendre la tension féconde qu'il y a entre deux pôles légitimes de la pensée juive. Lorsque l'on voit, par exemple, que la révélation ne sera jamais explicitée jusqu'au bout, en tout cas en termes rationnels, on peut se demander ce qu'elle fait là. Mais le problème, c'est que sans la révélation, et sans la conservation, on n'aurait pas eu un judaïsme vivant. Et ça, c'est quelque chose qui est très important. Il faut bien comprendre que le judaïsme a toujours été menacé d'extinction. C'est quelque chose, c'est une donnée dont il faut tenir compte quand on fait de la philosophie juive ou quand on fait de l'histoire juive. Pour moi, j'ai essayé de joindre les deux choses parce que en 2009, j'avais écrit un livre assez important, je crois, sur Renan, la Bible et les Juifs. Et Renan était d'abord un hébraïsant. Et il n'aimait pas beaucoup, beaucoup les Juifs, mais enfin, ça a été quand même un grand.
0: Donc Ernest Renan, Ernest au 19e siècle.
1: Ouais. C'est ça, il est mort en 1892, et c'est lui qui est en fait le père de la séparation entre l'Église et l'État, puisque c'est intervenu moins d'une décennie, à peu près, un peu plus, un peu moins, après sa disparition. Mais il faut une approche qui soit intégrante, c'est-à-dire qui soit, non pas intégriste, mais qui intègre. Par exemple, lorsque vous voyez que le Zohar a commencé au XIIIe siècle, on ne sait pas exactement, mais d'après les premières citations de 1270, il y avait eu un siècle auparavant des citations du livre Bahir, qui est le plus ancien commentaire mystique de la Torah. Lorsqu'on voit ces deux expressions mystiques ou mysticisantes, on se demande comment elles ont pu, ces citations, masquer le visage de Maïmonide pendant plusieurs siècles.
0: Oui, alors justement, on va revenir là-dessus parce que pour bien expliquer à nos auditeurs cette tension dont je parle entre la philosophie, la science, etc., et puis la religion, avec d'un côté, en gros, pour schématiser, les gens qui disent on peut expliquer rationnellement Dieu, et d'autres qui disent mais non, c'est inutile, c'est pas la peine, etc. Ça se sent. Et puis, alors, il y a cette opposition effectivement au XIIe et XIIIe siècle entre Maïmonide, donc héritier de la pensée d'Aristote, qui est la science à cette époque.
1: Absolument.
0: Hérité, et d'ailleurs partagé avec les penseurs arabes ou persans. Et vous avez d'un autre côté cette réaction, si on peut dire, de la Kabbale, de gens qui vont aller chercher une explication toutes différentes, mystiques.
1: Oui.
0: Et là, on le sent, c'est pas le seul moment dans l'histoire juive où on le sent, puisque probablement il y a eu avant, et probablement il y a eu après, on va en reparler. Mais là, il y a cette tension entre, en gros, voilà, les savants et les mystiques.
1: Oui, vous avez raison, Marc, quand vous parlez de tension, moi j'ajouterais respectueusement une tension polaire, c'est-à-dire entre deux pôles. Un pôle rigoureusement juif, mais même ce pôle-là, kabbalistique, était obligé d'emprunter au monde conceptuel grec, même s'il ne le reconnaît pas officiellement. Parce que, comme je vous l'ai dit tout à l'heure, au début de l'émission, les intellects séparés sont en quelque sorte le vis-à-vis des séphirotes. Les intellects séparés de Maïmonide font
0: face... Alors ça, faut que vous expliquiez un petit peu.
1: Oui, bien sûr, ça veut dire...
0: Les intellects séparés, ça c'est l'héritage d'Aristote.
1: C'est ça. Vous savez, dans la vision du monde, il y a thématique qui est inévitable, c'est la tension entre l'un et le multiple. Comment de l'un a surgi le multiple? On ne pouvait pas faire passer de Dieu au monde de la diversité et de la diversité absolue, sans intermédiaire. Donc on a prévu un certain nombre d'étages, c'est comme un ascenseur, on a prévu un chiffre décennal, c'est-à-dire 10 ans, 10 niveaux d'être avec un ordre descendant pour arriver à notre monde qui est le monde de la diversité et de la contradiction.
0: Parce que la grande question qu'il faut résoudre, pour être simple, c'est Dieu... S'il est parfait, il se suffit à lui-même.
1: Absolument.
0: Donc pourquoi est-ce qu'il a créé le monde?
1: Ça, c'est autre chose.
0: C'est-à-dire quelque chose qui est beaucoup moins parfait que lui, parce que lui est la perfection. Ça, c'est une question de base. Pourquoi est-ce que Dieu a créé le monde?
1: Alors là, c'est la question à 20 euros. Personne ne pourrait...
0: Alors, tout à l'heure, on était à une question à 1 euro, maintenant on est à 20
1: euros. Ça monte.
0: Ça monte comme les enchères.
1: Vous voyez, là, vous venez de mettre le doigt sur ce qui m'a séparé des éducateurs d'hier et d'avant-hier qui se mesuraient à des questions qui, notoirement, les dépassaient. Personne n'est en mesure de répondre à la question que vous avez posée, cher Marc. C'est une question intelligente, profonde, et personne ne pourrait y répondre.
0: Pourtant, ils ont essayé.
1: Non, mais ils ont essayé, et parfois même, ils nous ont fait passer des solutions, enfin, des vessies pour des lanternes. Donc, c'est quelque chose qui est très... Je vous l'ai dit tout à l'heure, quand on a dit dans le Zohar... Il n'y a que le Zohar pour poser une question comme ça. Maïmonide n'aurait jamais osé, parce que c'était un conceptuel. Eux sont des illuminés, je le dis d'une manière tout à fait positive et admirative. C'est-à-dire, ils ont considéré qu'il y avait des choses qui étaient dérobées à l'esprit humain. Maïmonide le dit lui-même, après avoir fait une sorte de parangon de pensée intellectuelle, conceptuelle. Qu'est-ce qu'il fait? Il termine son guide des égarés qui compte 3 volumes, il termine par un chapitre où il croit en la philosophie illuminative. C'est-à-dire que tout ce qu'il a, je ne dis pas qu'il a renié tout ce qu'il a fait auparavant, mais il en mesure les limites. Donc pour répondre à votre question, encore une toute petite phrase, c'est une question qui relève de la métaphysique. Et en plus, n'oubliez pas que Maïmonide se distingue par une manière sociologique très particulière. Vous n'avez pas accès à ces questions métaphysiques si vous n'avez pas une formation philosophique. Ce qui n'est pas une réponse philosophique, mais c'est une réponse sociale. Et il ne faut pas oublier que la métaphysique, enfin les métaphysiciens vivent dans des sociétés constituées.
0: Ouais.
1: C'est-à-dire, si vous n'êtes pas un philosophe, ne vous occupez pas de philosophie.
0: Alors, donc, si on revient un peu sur cette question, on a d'un côté Maïmonide, donc au XIIe siècle, qui reprend toute cette philosophie grecque, c'était extérieur au judaïsme, qui l'intègre, et on voit bien là, alors, dans votre livre, mais c'est à d'autres époques aussi, la capacité qu'a la pensée juive pour intégrer la pensée, la science d'autres, là c'est les Grecs.
1: Elle a su les articuler.
0: Et les articuler. Et ça, donc, parce que bon, à l'époque, c'était Aristote, etc., qui était le représentant de la science. Et le problème qui se pose là, c'est que d'un côté, vous avez la pensée juive qui vous dit Dieu a créé le monde en 7 jours. Voilà, clac, création. Donc il est là. Il y avait rien. Il y a quelque chose. Voilà. Bereshit. Au commencement. Et vous avez les Grecs d'un autre côté qui vous disent, mais non, pas du tout. Le monde a toujours existé, le monde est éternel, et ça, vous avez simplement un animateur général, une espèce de géo, organisateur.
1: Oui, ça s'appelle l'éternité du monde.
0: Et voilà.
1: Et qui a été une pomme de discorde.
0: Bah, on comprend que ce soit une pomme de discorde. D'un côté, vous avez des gens qui vous disent le monde a toujours existé, de l'autre, vous avez des gens qui vous disent le monde a été créé. Et ils essaient de mettre tous les deux ensemble. Enfin, c'est compliqué.
1: C'est inconciliable. Et Maïmonide a tergiversé, j'utilise le mot exprès, c'est-à-dire il a fait des tours, des demi-tours, il s'est retourné parce que c'était insolvable. Et je vous dis très rapidement, peut-être qu'on aura l'occasion lors de prochaines émissions de reparler de ça. Maïmonide commence sa structure du monde en disant le monde a été créé, mais nous n'arrivons pas à le démontrer. Il le dit. Et si nous ne démontrons pas, nous renversons toute la Torah. Alors nous allons demander aux philosophes de nous faire une concession. On va prendre, comme si c'était vrai, le fait que le monde n'a pas été créé. Ça s'appelle l'éternité de l'univers. C'est quand même une drôle de manière, cher Marc, de procéder.
0: C'est génial.
1: Oui, bien sûr. Mais on peut demander ce qu'il y a là derrière. Et il dit, accordez-moi ça, que le monde est éternel, car c'est la meilleure manière de démontrer l'existence et l'incorporéité de Dieu. Vous vous rendez compte? Il fait subir cette décision cardinale d'une supposition. Ensuite, il dit, je vais affaiblir les arguments d'Aristote en faveur de l'éternité de l'univers, car nous ne pouvons pas l'accepter. Donc c'est une manière de dire à ses lecteurs intelligents, attention, je suis en train de tourner autour du sujet. Ensuite, dans le courant de sa pensée, il dit, finalement, je dois reconnaître qu'il est très difficile de supprimer ça. Je vais simplement enlever la pointe, je vais simplement affaiblir, et après il oublie. Ouais. Or, Maïmonide ne n'oublie pas. C'est une manière de dire, il y a 7 principes de la contradiction, et il y en a au moins 2, la 5e et la 7e, que j'utilise dans mon livre. C'est-à-dire, je me contredis pour semer le non-philosophe, mais le vrai philosophe saura que je ne suis pas d'accord. Et il a fait ça sur des tas de... Par exemple, pour la providence divine, nous, les Juifs, la croyance lambda, c'est Dieu nous connaît tous. Il connaît Marc Wilensky, il connaît Maurice Ruben Ayoun, il connaît... Or, philosophiquement, ça n'est pas possible, parce que les êtres humains que nous sommes, je parle pas du genre humain, les êtres humains spécifiques que nous sommes, varient. Ce qui voudrait dire alors que la science divine varie. Or, rien en Dieu ne bouge. C'est éternel. La science divine est unificatrice, et elle ne bouge pas, elle est immuable. Amarachava Elohit, mais Achedet, et elle réunifie. C'est-à-dire là où nous disposons, je fais ce geste de la main, nous disposons en termes difficiles et différents les uns des autres. Au fin d'analyse, Dieu, dès qu'il se saisit de quelque chose, cette chose existe. Mais alors du coup, ça pose le problème de la liberté humaine et du libre arbitre. Donc, c'est pourquoi la philosophie maïmonidienne a été contournée habilement par nos rabbins, ou j'ai failli dire gentiment, affectueusement, par nos barbus, parce que ils y flairaient l'hétérodoxie. Et il y a un côté hétérodoxe. Je me suis fait jeter plusieurs fois, même dans des assemblées extrêmement choisies, lorsque je développais le Maïmonide historique, par opposition au Maïmonide de la légende, ou au Maïmonide du Mishneh Torah, du code religieux. Ce qu'il faut, c'est se demander, est-ce que la pensée maïmonidienne est une, ou est-ce qu'elle est multiple? Unité ou dualité de la pensée de Maïmonide. Mon maître, Georges Vaïda, avait traité la question, mais il n'a pas apporté la réponse, parce qu'il n'y en a pas. La philosopher, c'est un luxe. Philosopher est un luxe. Pourquoi? Parce que si on veut philosopher sans se moquer du monde, il faut avoir passé sa vie à étudier. Ouais. Et tout le monde, d'ailleurs il le dit dans son Guide des égarés, mais tout simplement aujourd'hui, personne ne lit le Guide des égarés. D'abord parce qu'il est très difficile, et puis vous avez une montée en gamme des orthodoxes qui ont carrément occulté ce Maïmonide philosophe au profit du Maïmonide théologien. Je ne suis pas contre. Il faut simplement que ça réponde à la vérité. Nous, les professeurs, nous ne sommes pas des démolisseurs, mais nous ne sommes pas non plus des militants. Ce que nous voulons, c'est la recherche de la vérité. Or, Maïmonide ne cherchait pas nécessairement une vérité religieuse. C'est quelque chose qui est inadmissible aux yeux de certains. Mais avec le temps, ils évolueront, puisque la vérité finit toujours par s'imposer.
0: Ah. C'est votre côté spinoziste.
1: Oui, un peu.
0: Alors, ce qu'on voit bien dans votre livre, donc je rappelle, La pensée juive, Maurice Ruben Aïoun.
1: La philosophie juive. La philosophie juive.
0: Oui, la philosophie juive.
1: Vous avez dit la pensée.
0: Ah, la philosophie juive, pardon. la philosophie juive. Et ce qu'on voit, c'est quand même assez... On va rester un tout petit peu sur cette époque de ce qu'on appelle le Moyen-Âge, 12e, 13e siècle, et avant, et après. Il y a une espèce d'interpénétration entre les philosophies et les religions des trois grandes religions de l'époque, c'est-à-dire le christianisme, le judaïsme et l'islam. On a une espèce d'impression de parallélisme. Ces questions qu'on vient d'évoquer, en gros, entre la foi et la raison, la religion et le docteur. Elles se sont posées aux trois religions. Et non seulement elles s'opposent aux trois religions, mais les trois religions n'arrêtent pas de se piquer des idées, d'une certaine façon, de s'interférer,
1: quand
0: puisque
1: vous êtes confronté...
0: un penseur comme Avicenne,
1: oui,
0: penseur musulman ou comme Averroès,
1: d'origine persane,
0: voilà, passe dans le christianisme par Albert le Grand, par saint Thomas, etc., passe dans le judaïsme par Maïmonide et autres. Il y a une espèce d'interprétation et on est pris de nostalgie quand même.
1: Oui.
0: On est pris de nostalgie lorsqu'on voit l'ouverture. Alors ils se battaient, ils se foutaient sur la gueule quand même. Pas mal, enfin pas, pas, peut-être pas physiquement, mais en tout cas dans des joutes oratoires qui étaient quand même d'une grande violence. Mais on a l'impression d'une interprétation, une interpénétration et d'une espèce de respect des trois religions.
1: J'y adhère parfaitement. Ce que vous venez de dire, cher Marc, à propos d'Avicenne, cela m'a rappelé mes études quand j'étais jeune étudiant. Un grand.
0: Rappelez qui est Avicenne en deux mots.
1: Ouais. Bah, Avicenne était un grand médecin philosophe qui a beaucoup plus inspiré Maïmonide que ne l'a inspiré Averroès. Maïmonide est un disciple de l'alpharabo-avicénisme. Mais ce que je voulais vous dire, c'est que ça m'a rappelé un texte que tous les jeunes médiévistes que j'étais quand j'étais jeune devaient lire, c'était les sources gréco-latines, écoutez bien, de l'avicénisme, de l'augustinisme avicénisant. Vous avez entendu.
0: Mélange entre saint Augustin, grand-père de l'Église, et Avicenne.
1: Donc, pour dire combien vous aviez raison de citer le cas d'Avicenne, puisque c'est l'un de ceux qui ont permis justement cette transition. Et c'est toujours le même problème, c'est la révélation face à la raison. On a besoin de la révélation parce que les sociétés de l'époque étaient assises sur la révélation divine, et que personne n'osait, à moins de mettre sa vie en danger, soutenir que le monde était éternel et qu'il n'avait pas été créé par Dieu. Ça, c'était le summum de l'hérésie. Et puis, les commentateurs de Maïmonide, lui, eux-mêmes, comme Moïse de Narbonne, Ibn Falakera et quelques autres, lui rappellent sans cesse que lui n'a pas voulu aller jusqu'au bout de sa pensée. Je vous assure, il lui reproche de ne pas être allé jusqu'au bout de la pensée par crainte de la réaction des autorités civiles et religieuses qui considéraient la foi en la révélation comme l'un des piliers indestructibles de l'ordre social. Averroès lui-même a été obligé de sacrifier à cette idée en disant « c'est la condamnation à mort pour celui qui nie l'origine divine du monde ». Parce qu'on ne pouvait pas garder... Ben, vous avez parlé tout à l'heure de Spinoza. C'est pas très loin. Spinoza a été très, très, très maltraité parce qu'il est arrivé avec son spinozisme. C'est-à-dire avec ce Dieu qui est partout, mais qui n'est pas distinct de l'univers qui est sa création. Or, dans les religions monothéistes, si proches que nous soyons de l'essence divine, on la considère comme d'une totale autre fabrique, et pétrie d'une autre farine, si je puis dire, que la raison. La raison qui est limitée, mais qui est elle-même une étincelle divine, mais qui est limitée.
0: Mais Et Maurice Roumenayoun, si on s'arrête un instant sur ce monde, encore une fois, sur ce monde de, disons, du Moyen Âge, où vous avez des philosophes juifs, musulmans, chrétiens, qui lisent les Grecs, les philosophes grecs, qui sont des païens, Aristote, Plotin, etc., et pour qui lisent les premiers pères de l'Église, saint Augustin, etc.
1: Et pour lesquels la notion de divinité unique ou monothéiste est une aberration.
0: Voilà, oui, absolument.
1: C'est une aberration.
0: Non, mais ils lisent, on a l'impression qu'ils lisent ces gens-là, et ils s'en inspirent, et ils discutent entre eux, et il y a une cabale chrétienne aussi.
1: Bah donc, oui, mais j'en parle dans
0: le livre. Vous en parlez, bien sûr. Et cette interprétation, mais est-ce que vous, qui êtes un universitaire et qui voyez le monde actuel avec ces différences, avec les musulmans, l'intégrisme chez les musulmans, mais l'intégrisme n'existe pas que chez les musulmans, il existe aussi chez les juifs. Chrétiens, il existe aussi chez les juifs.
1: C'est une
0: forme. Cette fermeture du monde où on ne peut pas penser ensemble, est-ce que ça vous donne pas un peu de nostalgie?
1: Bah oui, parce que vous savez, le savant, le philosophe reste quand même chez lui, hein. Il considère le monde tel qu'il est, et quand il a atteint une certaine profondeur et une certaine notoriété, il en prend son parti.
0: Mais est-ce qu'on se comprendrait pas mieux les uns les autres si on prenait conscience qu'on était l'héritier de discussions qui ont eu lieu entre les uns et les autres, oui, là, entre les religions et avec les païens pendant des siècles.
1: Là vous en prenez à une régression de la pensée.
0: Oui, exactement.
1: Et ça nous rend pessimistes. C'est pourquoi de temps en temps, même s'il était un grand antisémite, j'ai une faiblesse pour Arthur Schopenhauer. Son pessimisme social et philosophique, bien que c'eût été un méchant vis-à-vis d'Israël, hein, vis-à-vis du... Je reviens sur ce que vous disiez, Marc, il y a quelques instants, sur la communauté de pensée de ces trois grandes religions. Un homme comme Salomon ibn Gebirol, mort en 1021 à Malaga, où il était né. Cet homme a écrit deux choses. Et on a attendu le 19e siècle pour dire que ces deux choses étaient de lui. D'une part, il a écrit le Fons Vitae. Ça veut dire en hébreu « Mekor Chaim », c'est-à-dire la racine de la vie. Et le même homme, alors c'est un texte métaphysique, le même homme a écrit un poème liturgique que nous, juifs, nous lisons la veille de Kippour. C'est dire combien cet homme était partagé, écartelé entre deux modes de croyance. D'un côté, c'était le métaphysicien le plus accompli de son temps, même c'est lui qui a apporté la notion d'une matière intelligible, ce qui n'existe pas. Même Albert le Grand ne l'a pas repris, mais il en a parlé. Or voilà, il a fallu attendre.
0: Le concept qui est intelligible.
1: Ben, voilà, bien entendu.
0: Voilà, bien entendu. Chez Aristote.
1: Mais il a fallu attendre 1860 et quelques qu'un grand juif français, Salomon Munk, prouve. N'oubliez jamais, les philosophes sont des gens de preuve, pas des bavardages. Prouve que le Salomon Ibn Gebirol qui a écrit le Fons Vitae, la métaphysique, et le Salomon Ibn Gebirol des Juifs qui a écrit le Keter, le Keter Malchut, c'est-à-dire la couronne de la royauté, c'était une seule et unique personnalité. C'est-à-dire qu'on a attendu 15 siècles pour rendre justice à la philosophie.
0: Parce qu'on voulait pas le croire.
1: C'était tellement distant l'un de l'autre. Vous l'avez dit tout à l'heure, à propos du monde grec, qui regarde le monde judéo-chrétien. Le christianisme a mis quand même beaucoup de siècles avant de christianiser l'Empire romain. Et ouais. Il l'a payé très cher avec des tas de souffrances. Ça n'est pas arrivé du jour au lendemain. Donc, je note au passage l'idée que vous avez soumise, que finalement, on pourrait espérer la renaissance de ce bain tridimensionnel, c'est-à-dire c'est ce qu'on appelle aujourd'hui la fraternité d'Abraham, les enfants d'Abraham, les juifs, les chrétiens, les musulmans. Ça veut pas dire.
0: On voit pas beaucoup ça avancer actuellement, peut-être.
1: Non, c'est vrai. Ouais. Mais en tout cas, historiquement, c'est quelque chose qui s'est produit. Et c'est quelque chose qui s'est produit et qui pourrait peut-être un jour réémerger.
0: Alors, Maurice Roumenayoun, vous distinguez en gros trois périodes dans l'histoire de la philosophie juive. La période hellénistique, oui. antique, c'est-à-dire bon, la période
1: Philon d'Alexandrie, des gens comme ça.
0: Pardon.
1: Philon d'Alexandrie.
0: Voilà. Philon. On va revenir dessus. La période hellénistique, la période arabo-andalouse.
1: Oui.
0: Et on a vu évidemment, on a commencé à évoquer la richesse de gens comme Maïmonide, etc. Averroès, enfin dans son inspirateur. Et puis la Kabbale, bien sûr. Et la période allemande. Voilà. J'aimerais que vous nous disiez pourquoi est-ce que vous distinguez ces trois périodes de façon très nette.
1: Écoutez,
0: en gros, l'Antiquité, le Moyen Âge et l'époque moderne.
1: Ben, je vais essayer d'y répondre. Vous savez, tout philosophe écrit, même s'il est rigoureux avec lui-même, il écrit comme il ressent et comme il pense. Et j'ai été toujours, même depuis mon plus jeune âge, traumatisé par le fait qu'il y a de l'antisémitisme. Et aussi, en analysant avec l'âge les rapports entre la pensée d'Israël et la pensée des autres nations, je me suis rendu compte que ça nous avait toujours été défavorable, l'idée d'une symbiose. Les trois séparations que j'ai statuées sont des séparations qui relèvent d'une symbiose. Or, les symbioses ont toujours porté malheur aux Juifs. Avec les Grecs, il y avait la figure émergente de Philon d'Alexandrie, il est devenu presque l'un des pères de l'Église.
0: C'est l'époque de l'Antiquité.
1: À son corps défendant.
0: Deuxièmement, resituez-nous Philon d'Alexandrie.
1: Voilà, comment ?
0: Resituez-nous Philon d'Alexandrie.
1: Ben, il est contemporain de l'avènement du christianisme.
0: Voilà.
1: Il a défendu les Juifs. Il a surtout procédé à une interprétation allégorique de la Torah. Et c'est quelqu'un, personnellement, pour lequel, d'ailleurs, l'Église catholique ne s'y est pas trompée. Nos sages du Talmud l'ont rejeté parce qu'il était d'origine culturelle, grecque. Mais un bonhomme comme...
0: Il était à la fois grec et juif.
1: Quoi. Tout à fait. Et il a cru à cette symbiose. Mais le problème, c'est que une fois qu'il a disparu, ben son héritage biblique a disparu avec lui. Or, les rabbins ont peut-être eu beaucoup, beaucoup de défauts, mais au moins, grâce à eux, on continue de subsister. Dans quel état ?
0: Ça s'est remonté un petit peu après, au moment de la Kabbale, non ?
1: Oui, bien sûr. Mais je veux dire, les rabbins nous ont maintenus, mais dans quel état ? Dans quel état des interdits de toutes parts. Vous vous mais je veux revenir à la dernière subdivision, c'est-à-dire
0: alors, attendez,
1: la première.
0: Donc là, vous avez parlé de la période hellénistique.
1: La deuxième.
0: La deuxième, c'est la période arabo-andalouse. Donc là,
1: C'est exact. Et là, elle a bien réussi, puisqu'elle nous a donné une philosophie sur laquelle nous vivons encore.
0: En gros, c'est entre le XIIe et le
1: la Renaissance,
0: 15e siècle.
1: C'est ça, c'est-à-dire
0: siècle.
1: Le moment où le monde arabo-musulman est entré en déclin et en décadence. Et là, on assiste à une réhébraïsation de la pensée et de la philosophie juive qui se remuscle, si je puis dire, et le monde a changé. Il y a une partie de la pensée juive qui a immigré en Europe. Et puis les anciens livres qu'on avait écrits en judéo-arabe ou en arabe, avec des caractères hébraïques, ont été translatés en hébreu, oui, je me suis pas trompé, en hébreu. Donc il y a eu une reconstitution de la pensée juive. La dernière période...
0: Donc la troisième période.
1: La troisième période, c'est la pensée allemande, c'est celle que je préfère par nature. Mais le problème, c'est qu'il y a eu la Shoah.
0: Alors, cette troisième période commence quoi ? 17e, 18e
1: siècle ? Elle commence, selon moi, avec Moïse Mendelssohn, qui est né en 1729 et qui est mort en 1786.
0: Mais Mendelssohn... Alors pareil, Moïse Mendelssohn, issu de la tradition juive, mais grand philosophe européen aussi.
1: Mais homme très attaché aux pratiques juives religieuses. C'est-à-dire, il a compris que un enfermement de soi, une autarcie intellectuelle ne mènerait pas le judaïsme vers la grandeur et vers le développement. Et il a considéré qu'en prenant un certain nombre de précautions, nous pouvions rivaliser avec la puissance intellectuelle allemande et germanique. Personnellement, j'adhère totalement à ce théorème. Mais c'est assez contesté, on me fait souvent remarquer que je devrais plutôt regarder du côté des Arabes, mais je l'ai fait puisque je suis aussi arabisant que germaniste. Mais j'avoue, je suis plus fervent germaniste que le reste. Alors, c'est pour moi-même une difficulté de compréhension, parce que je me demande d'où me vient cette germanophilie. Mais c'est parce que c'était les plus forts. Je parle des plus forts intellectuellement. Et le petit livre que je vous ai remis tout à l'heure dans les couloirs, ça montre que toutes les questions portant sur le judaïsme ont été abordées par le judaïsme allemand.
0: Mais quand même, ça ressemble, cette figure de Moïse Mendelssohn, qui, au passage, était le grand-père du musicien Mendelssohn, cette figure de quelqu'un qui est à la fois issu de la tradition et qui excelle à la fois dans la pensée juive et dans la philosophie occidentale allemande à l'époque de classique, ça ressemble aussi à celle de Philon d'Alexandrie, ressemble aussi à celle de Maïmonide, ça ressemble à tous ces gens qui sont d'une double culture.
1: De la symbiose, c'est toujours le problème de la symbiose. Toujours,
0: vous avez. Mais alors, on a l'impression qu'il y a eu des moments de grande symbiose et comme vous le disiez tout à l'heure, qui se sont toujours mal terminé, parce que la philosophie allemande, ça s'est terminé quand même.
1: Il y a la Shoah.
0: En désastre, voilà, c'est ça.
1: En fait, ce qui m'a, moi, guidé dans cette affaire, c'est, j'ai toujours essayé, si on essayait de résumer le fil rouge qui traverse mon œuvre, si tant est qu'elle existe, c'est que, y a-t-il une compatibilité entre l'identité juive et la pensée européenne? Je réponds oui. Mais dans mon cœur, je réponds oui, le cœur chancelant, parce qu'il y a la Shoah. Et donc, je suis obligé de procéder à des aménagements, c'est-à-dire de dire que l'Allemagne, comme on nous l'a enseigné en Sorbonne quand nous étions jeunes étudiants, la pensée allemande ne doit pas occulter le militarisme allemand. Ce qui nous intéresse, c'est la culture allemande et la germanité, et ça n'est pas les velléités dominatrices, bismarckiennes, de notre puissant voisin. Et ça, c'est quelque chose qu'encore une fois, il est difficile d'admettre parce que la Shoah est quelque chose d'énorme.
0: Vous dites, vous parlez de ces trois périodes. Donc, on parle de la fusion et donc on a cette impression qu'il y a une espèce de damnation qui fait qu'il y a ces périodes de fusion où les religions, les philosophies parlent les unes avec les autres. On se dit ça y est, c'est gagné, tout le monde discute, etc. Et derrière, donc la première, la période hellénistique, bah vous avez la diaspora et tous ces malheurs. Deuxième période au Moyen Âge, vous avez l'expulsion des Juifs d'Espagne, traumatisme absolument terrible, parce que c'était le centre de la pensée. Et là, nouvelle diaspora en Italie, dans le Pire Ottoman, etc. Et troisième, alors la grande pensée classique allemande qui se mélange, etc. Kant, Mendelssohn, etc. Tout ça fusionne, donne une philosophie extrêmement d'une profonde richesse, à la fois chez les Juifs et pour toute l'Europe. Et boum, vous avez derrière
1: et vous avez les meilleurs commentateurs de Kant. C'est Salomon Maïmon, un juif. Les meilleurs commentateurs de Hegel, le premier biographe de Hegel, du vivant de celui-ci, s'appelait Rosenkrantz. C'était un juif.
0: Mais est-ce que les Allemands ont reconnu ça, la part des
1: juifs de leur philosophie? Ils l'ont reconnu, mais en disant que nous étions des invités un peu envahissants. Ouais. Et puis, il faut pas donner de jugement globalisant. Mais je reviens vers, parce que c'est une très belle idée, je voudrais l'exploiter à mon tour. Dans le livre du Deutéronome, il faut pas oublier que chez les Juifs, tout part de la Bible et tout y revient. Dans le Deutéronome, qui est le cinquième livre de Moïse, il y a une phrase qui est assez incroyable. Je la dis en hébreu et je la traduis immédiatement. « Hen am levada dishkon u bagoim lo itrashav ». Eux, les Juifs, sont un peuple qui doit vivre séparément et qui ne doit pas être décompté parmi les nations. C'est une damnation, comme vous avez dit tout à l'heure, terrible, terrible. Et souvent, in petto, c'est-à-dire sans le dire véritablement, certains rabbins intelligents d'Allemagne ont essayé de dire que nous souhaitions cesser d'être des parias et que nous voulions être considérés comme les autres peuples. Et j'ai passé des heures et des heures à essayer de traduire les deux mots qu'ils utilisent, et c'est extrêmement difficile. Ils disent « Me'orav imabiriot » et « Nivla imabiriot ». Or, « Me'orav » aujourd'hui, ça veut dire un mariage mixte. Or, c'est tout à fait le contraire. Ça veut dire on veut être considéré comme les autres et on veut cesser d'être des parias. Malheureusement, cet appel au secours n'a jamais été entendu, puisqu'il suffit de voir que même malgré la renaissance nationale d'Israël, les Juifs ne sont toujours pas acceptés comme des partenaires à part entière. Et que ce sont toujours les mêmes discussions qui reviennent à la surface.
0: Alors, Maurice Roubanaïoun, on va arrêter pour aujourd'hui cette discussion. On la reprendra la semaine prochaine et on parlera notamment des sources anciennes de la philosophie juive. Je crois que vous avez une petite annonce à nous faire avant que nous nous quittions.
1: Oui, merci. Vous savez, depuis plus de 25 ans, je donne une conférence mensuelle à la mairie du 16e arrondissement.
0: À Paris,
1: dans la salle des mariages. Et je voulais dire que ces conférences vont reprendre après la Covid, après tout ce qui s'est passé, fin septembre, début octobre, et que pour ceux que ça intéresse, et en général ils sont nombreux, je vous demande l'autorisation de donner...
0: Vous l'avez.
1: Le mail et le portable de la secrétaire. Il suffit d'appeler le 06 11 52 28 17... ou bien de faire le mail suivant ayoun avec un h en minuscule point raymond en minuscule @wanadoo.fr et on vous donnera les dates au fur et à mesure de leur définition à la mairie.
0: Très bien, c'est noté.
1: Merci à
0: Maurice Roubanaïoun. Merci d'être venu au micro de Pilpoul et à la semaine prochaine.
1: Merci de m'avoir invité.
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1: Aujourd'hui, dans les petits plats dans les grands, nous allons parler d'un produit qui nous accompagne depuis l'enfance, qui réveille des souvenirs, qui raconte des territoires et des savoir-faire, parfois centenaires. Évidemment, je vais parler du bonbon. Le bonbon, cette simple confiserie, mais parfois centenaire. Évidemment, je vais parler du bonbon. Le bonbon, cette simple confiserie, mais il se cache, comme je dis,

0: on a un testeur parce que on faut pas qu'on soit juste tous les deux.
1: Un chanceux.
0: Voilà, il a été tiré au sort. Et donc c'est Adrien. Bonjour Adrien.
2: Bonjour.
0: Bienvenue. Tu seras notre testeur parce que tu es le plus jeune de la tablée aujourd'hui, des petits plats dans les grands. On va démarrer Stéphane par cette passion bonbon. Est-ce que vous pouvez nous dire déjà pour démarrer votre premier souvenir de bonbon?
1: Déjà, merci beaucoup de m'accueillir parce que c'est un vrai plaisir de partager cette passion justement. Alors passion, peut-être un grand mot, mais quand même. Les souvenirs, je pense que c'est vraiment... Moi, j'ai connu l'époque des boulangeries où on achetait les confiseries soi-même, en fait. Hein. On passait derrière le comptoir et on se servait dans un sachet de confiserie. Donc, je pense que mes souvenirs... j'ai toujours beaucoup mangé de bonbons, je pense, comme beaucoup de jeunes de mon époque. C'est vraiment, je crois, la boulangerie où on achetait les bonbons, qui était aussi un peu le lieu où on allait après les classes, après l'école. Mm-hmm. Donc c'est le souvenir est de toute façon lié à l'enfance. Il y a toujours quelque chose qui nous ramène à l'enfance dans le bonbon, et c'est quelque chose qui, je veux dire, m'a jamais vraiment quitté, parce que même avec l'âge adulte, j'ai continué à être un grand consommateur.
0: Un grand consommateur de bonbons, mais vous n'êtes pas tombé dans l'entreprise de bonbons français, en tout cas la création de cette entreprise juste après vos études. Vous avez un parcours avant le bonbon français, vous pouvez nous dire ce que vous avez fait?
1: Oui, alors déjà, c'est vrai que je suis pas tombé dedans dans la mesure où dans ma famille, il y a pas de cuisinier ou de confiseur. Je le note parce que c'est vrai que quand on a aujourd'hui des confiseurs, c'est souvent des confiseries de père en fils, de père en fille ou de mère, etc. Et donc la filiation est importante chez les artisans. Moi, c'était pas du tout mon cas. J'ai eu un parcours assez, enfin, classique. J'ai fait des études dans une école de commerce. En sortant de l'école de commerce, j'ai fait du conseil en entreprise. Dans un milieu plus feutré, peut-être moins amusant, et que j'ai continué à faire pendant de nombreuses années. Et puis c'est vrai qu'à un moment donné, j'ai eu envie de créer une marque qui puisse raconter quelque chose. Et le bonbon s'est imposé finalement assez rapidement. J'ai aussi eu l'occasion de visiter, de voir des confiseries à l'ancienne dans Paris ou des boutiques qui proposaient des confiseries régionales, et je me suis dit en fait c'est des choses que je mangeais quand j'étais enfant, et c'est très difficile d'en trouver. Évidemment, dans la grande distribution, on va trouver des choses de qualité moyenne, on va dire, mais des confiseries de qualité, c'est difficile d'en trouver. Je me suis dit, je vais créer un label qui s'appellerait le bonbon français, qui va permettre à tout le monde de redécouvrir ces bonbons à l'ancienne, et de pouvoir consommer de la confiserie de qualité sans avoir besoin d'être dans la région d'origine pour pouvoir en consommer.
0: Parce qu'effectivement, et on peut le comparer au fromage ou au pain, en tout cas en France, c'est vraiment, ça fait vraiment partie du patrimoine gastronomique français, mais finalement on parle assez peu de la confiserie, alors qu'on parle effectivement beaucoup, quand on parle de la France et de son patrimoine, on parle beaucoup plus évidemment du vin ou du fromage par exemple. Et pour autant, il y a une foultitude de spécialités de confiserie à travers la France.
1: C'est quelque chose d'assez remarquable en France, et je crois que c'est même une singularité mondiale. Vous avez plus de 200 types de confiseries régionales différentes en France. Aucun pays n'a autant de confiseries régionales. Ça n'existe pas. Donc c'est vraiment quelque chose de très particulier.
0: Et quand vous dites de confiserie régionale, chaque confiserie a son produit régional spécifique.
1: Oui,
0: 200.
1: Chaque région va avoir... la plupart, on trouve une confiserie dans chaque région qu'on peut visiter. Alors, il y a un cas particulier, c'est Paris, où il n'y a pas vraiment de confiserie régionale. Alors, s'il y a le fondant parisien, mais qui est moins marqué que le Calisson d'Aix ou le Berlingot de Carpentras ou le Berlingot de Nantes. Mais c'est vrai que c'est une particularité et ce qui fait que le bonbon fait partie du patrimoine culinaire français. Au même titre, comme vous le mentionniez, le vin, le fromage, avec ses particularités régionales qu'il faut explorer et découvrir.
0: Et est-ce que vous avez fouillé un peu dans l'histoire de ces bonbons et de ces spécialités régionales pour savoir

0: comment est-ce que cette diversité de bonbons est apparue? Comment est-ce qu'elle s'est créée? Vous avez un lien particulier avec ces histoires de bonbons?
1: L'histoire du bonbon est fortement liée à l'histoire finalement de France, puisque c'est les croisés qui ont apporté la canne à sucre en Europe, et c'est au XIIe siècle. Et c'est suite à ça que les premiers fruits confits, les premiers enrobages de fruits secs sont apparus. Alors au départ, c'était plutôt quelque chose qui était réservé au roi de France et aux aristocrates. Et puis, à partir du XVIIe siècle, on a eu les premières confiseries où la bourgeoisie fréquentait en fait ces lieux. Et c'est vraiment à partir du XIXe siècle que la confiserie s'est démocratisée jusqu'à s'industrialiser au XXe siècle. Donc quand on regarde finalement l'historique de la confiserie, on remarque que c'est très lié à l'histoire de France ou certains aspects de l'histoire de France. Les confiseurs aussi se sont installés dans le sud. Pourquoi? Parce que il y en a beaucoup qui venaient d'Italie, c'était une immigration d'Italie, et donc naturellement ils se sont installés dans le sud, et on va trouver aujourd'hui des confiseurs dans le sud qui ont des noms à consonance italienne.
0: Alors justement, est-ce que vous arrivez à distinguer entre le nord, le sud de la France, des identités très particulières en fonction de l'implantation régionale de ces confiseries?
1: Tout à fait. Si on prend l'exemple du sud-est de la France, les confiseries sont beaucoup basées sur le miel, sur les amandes. Pourquoi? Parce que le sud-est, c'est la culture des amandiers.
0: Production régionale
1: des matières premières. Le miel, c'est le miel de lavande. Donc forcément, on développe des recettes à partir des matières premières, des ingrédients qu'on a en local. Il y a aussi l'exemple qui est amusant du caramel au beurre salé de Bretagne, puisque c'est vraiment dans cette région de Bretagne qu'on a le caramel au beurre salé. Et pourquoi le beurre salé? Parce que lorsque la France a imposé l'impôt sur le sel, je crois que c'est au XIVe siècle, il l'a fait dans toute la France, mais pas en Bretagne. Et donc la Bretagne a continué à consommer du beurre salé. Et le reste de la France est passé sur du beurre doux. Donc c'est pour ça que le caramel beurre salé a son ancrage en Bretagne. Et il y aura beaucoup d'exemples comme ça où la région, la spécificité de la région vient vraiment de l'histoire et de la typologie de la région.
0: Alors vous êtes venu avec toute une batterie, enfin une toute petite partie de votre activité et des produits que vous commercialisez. Il y a des noms quand même qui font complètement rêver, les bêtises de Cambrai, les calissons d'Aix, la bergamote de Nancy. Tous ont une histoire là aussi très symbolique. Chacune est très liée à une région, et chacune est très liée aussi peut-être à des anecdotes.
1: Oui, c'est assez amusant quand on lit les anecdotes. Alors, on ne sait jamais quel crédit on peut totalement leur apporter, parce qu'il peut y avoir un peu des légendes urbaines,
0: mais peu importe,
1: mais anciennes,
0: nous permettre de sourire un peu.
1: Tout à fait.
0: Et raconter une histoire.
1: La bêtise, qui est un bonbon à la menthe, pour ceux qui ne savent pas, la bêtise de Cambrai, avec un filet de caramel. Elle s'appelle bêtise de Cambrai parce que sa création viendrait d'une erreur de fabrication d'un apprenti, un apprenti confiseur qui s'est trompé dans la recette et a créé de façon fortuite la bêtise de Cambrai. Et donc le nom est resté bêtise de Cambrai. Sur le calisson, on a aussi une anecdote, enfin l'origine du mot calisson viendrait de Kalinsun, c'est-à-dire ce sont des câlins, qui serait en fait la raison pour laquelle la femme du roi René s'était mise brusquement à sourire, elle qui ne souriait jamais. Et quand on s'était demandé pourquoi elle avait souri, c'est parce qu'en fait on lui avait offert ce qui est devenu plus tard des calissons. Et donc l'origine du mot calisson viendrait justement de cette anecdote, puisque cette confiserie a provoqué un sourire chez une personne peu avenante.
0: Ce petit moment affectueux et ce sourire. Donc oui, effectivement, on a ces anecdotes, ces récits qui viennent raconter aussi une histoire avant même qu'on commence à les goûter. Vous, quand vous avez lancé le bonbon français, est-ce que vous imaginiez l'ampleur de cette création française autour du bonbon?
1: Alors oui et non. Oui, parce que je connaissais la diversité régionale sur la confiserie, mais non, parce que finalement on se rend compte plus on avance qu'on découvre des choses, et qu'on découvre des choses par rapport au pouvoir que peuvent avoir justement ces confiseries.
0: Et en France et à l'étranger d'ailleurs.
1: En France et à l'étranger,
0: c'est l'image aussi de la confiserie française à l'étranger.
1: Alors la gastronomie française, la confiserie bénéficie de l'image de la gastronomie française, bien évidemment, puisque la France est associée au bon goût, à la qualité. Donc forcément, lorsqu'on montre un label de qualité comme le bonbon français, on se dit c'est des produits qui vont avoir les mêmes exigences de qualité que des produits made in France. Et c'est vrai que moi, quand j'ai créé la marque, il y avait vraiment cette volonté, au-delà du fait de créer la marque, c'était de contribuer à faire perdurer un savoir-faire régional, parfois ancestral, mais qui n'a jamais été perdu malgré l'industrialisation, malgré tout ce qu'on peut imaginer. Il y a toujours ce savoir-faire qui est resté et qui demande justement à être connu, reconnu et plus démocratisé.
0: Alors c'est justement l'objet du bonbon français, c'est de démocratiser, de rendre plus populaire, de packager et de sourcer aussi des producteurs français sur toute la France. Donc racontez-nous aussi un petit peu le projet derrière le bonbon français, derrière cette marque que l'on comprend très très bien.
1: Oui, l'avantage du nom de la marque, c'est que justement elle raconte exactement ce qu'il y a dans le produit. Le démarrage, en fait, on y va un petit peu à tâtons. On essaye de découvrir qu'est-ce qui existe en France. Moi, j'ai plutôt conçu la gamme de produits en essayant d'avoir des saveurs différentes. Des bonbons chocolatés, des bonbons de guimauve, des sucettes, des bonbons de sucre cuit. L'idée, c'est vraiment de pouvoir avoir un panel très représentatif de tout ce qui se fait, sachant qu'on ne peut malheureusement pas proposer tout ce qui existe en France, parce que c'est absolument colossal. Mais y avoir une représentativité en termes de goût et représentativité aussi en termes régional, puisque c'est important, à partir du moment où on s'appelle le bonbon français, que le maximum de régions soit représenté dans ce qu'on propose.
0: Toutes les régions sont représentées, hormis Paris peut-être,
1: Paris,
0: tout à l'heure.
1: Un petit peu via le fondant qu'on fait plutôt en fin d'année, mais sinon toutes les régions sont représentées. Vous allez avoir la guimauve qui vient de Toulouse, le berlingot de Nantes ou de Carpentras, le calisson d'Aix, etc.
0: Alors vous êtes venu avec une farandole, j'allais dire, de bonbons. Déjà la farandole de fruits.
1: La farandole de fruits.
0: Je vois les pralines roses qui viennent.
1: Alors de Lyon, et celles-ci sont fabriquées dans la Drôme. Donc pas très loin de Lyon.
0: Je vois également caramel au beurre salé. Alors on va le faire goûter à Adrien, parce qu'en plus Adrien est originaire de Bretagne et il va nous dire
1: grosse pression.
0: Il y a une très très grosse pression et il va nous dire si les caramels au beurre salé du bonbon français sont conformes à ce qu'on peut attendre d'un caramel au beurre salé breton. Et puis vous êtes venu aussi avec des berlingots, je vois.
1: Oui, alors je suis venu avec un assortiment de bonbons à l'ancienne. C'est intéressant parce que les bonbons à l'ancienne, type violette, berlingot, bonbons au coquelicot, sont vraiment les bonbons qui éveillent le plus de références à l'enfance, aux grands-parents.
0: Aux grands-parents, évidemment.
1: Aux grands-parents. En fait,
0: c'est les grands-parents qui mangeaient les violettes et les berlingots.
1: Ouais, il y a une vraie Madeleine de Proust sur ces bonbons. Et dès que, quand on fait des dégustations comme ça de violettes, dans 70% des cas, les gens vont nous dire « Ah oui, ça me rappelle ma grand-mère ». Et ça fait très plaisir, parce que c'est exactement pour ça, pour cette quête émotionnelle, en fait, que on travaille, en fait. C'est pour que ceux qui ont la chance de les tester puissent redécouvrir ou revenir dans ce temps pour lequel on a toujours un peu de nostalgie.
0: Bien sûr. Est-ce que Adrien, ce caramel au beurre salé est conforme à ce qu'on mange en Bretagne?
2: Je le trouve même meilleur que les standards qu'on trouve en Bretagne. C'est vraiment très très bon, avec le sel, le beurre qu'on sent vraiment. Donc vraiment, je le trouve très très bon.
1: C'est très gentil.
0: Bon, estampillé par Adrien. Testé et approuvé par Adrien, merci. Vous êtes venu donc aussi avec des pralines, des farandoles. Alors, qu'est-ce qu'on peut tester encore?
1: Alors, du nougat de Provence, on a de la farandole de fruits, on a des bonbons gélifiés aussi qui sont bio et vegan.
0: D'accord.
1: C'est intéressant.
0: Ah oui, alors ça, c'est important. Alors, on est sur RCJ, donc c'est important aussi de pouvoir dire qu'il y a toute une gamme de produits qui sont consommables par celles et ceux qui mangent kasher ou kosher style.
1: Tout à fait. On a encore une ou deux confiseries où il y a de la gélatine de porc et de bœuf parce que on a du mal à retrouver la texture très fondante, moelleuse avec la gélatine végétale. Mais de plus en plus, on essaye de remplacer justement cette gélatine animale par de la gélatine végétale.
0: Parce qu'il y a une demande populaire de justement manger vegan
1: tout
0: ou végétarien.
1: Tout à fait. Il y a une demande populaire justement de réduire la consommation de viande, d'avoir moins de gélatine animale aussi dans les confiseries. Et aussi, nous, on travaille beaucoup avec les hôtels de prestige qui ont une clientèle moyenne-orientale.
0: Bien sûr.
1: Et donc, de fait,
0: il faut se conformer aux
1: habitudes et aux attentes.
0: Donc, d'accord.
1: On le fait parce qu'on a envie de proposer des choses différentes. Alors, c'est vrai que ça a une texture un peu différente. Le gélifié végétal est plus croquant que ce qu'on peut trouver dans l'industriel. Mais c'est très proche de la pâte de fruits et c'est tout à fait
0: justement délicieux. Dans les gammes de produits qui sont les produits végétariens ou véganes. Qu'est-ce que vous avez en proposition, la praline rose, par exemple?
1: Alors la praline rose, elle est effectivement végane puisque y compris le colorant rose est un colorant d'origine végétale. Donc c'est de l'amande avec un enrobage de sucre et un colorant rose, mais qui est végétal. Donc celui-ci est végane. Tous ces bonbons à l'ancienne aussi, que ça soit les berlingots de Carpentras, ce sont des colorants naturels, des arômes naturels, donc c'est complètement végane. Et puis on a des tout ce qui est nougat et calisson, c'est pas complètement végane parce que vous avez du miel donc d'origine animale
0: de fait.
1: Mais ça n'est pas des confiseries avec de la gélatine animale.
0: Très bien. Alors Adrien, pendant qu'on était en train de discuter, qu'est-ce que vous avez testé comme bonbon?
2: Simplement le caramel au beurre salé parce que j'hésitais.
0: Mais dans cette c'est vraiment l'enfant dans le magasin de confiserie, hein, selon l'expression. Voilà, donc on te laisse goûter, Adrien, le prochain moment. Moi, j'avais une question sur les producteurs.
1: Oui.
0: Aujourd'hui, sont des TPE, des PME, j'imagine, que vous allez voir. Et vous testez les produits, vous regardez le process de fabrication. Comment ça se passe? Vous nous disiez il y a 200 confiseries en France. Oui. Vous avez peut-être une gamme d'une cinquantaine de produits.
1: Une quarantaine. Oui.
0: Quarantaine de produits. Comment est-ce qu'on fait la sélection? Sur quel type de critères? Et puis j'imagine vous devez avoir des rencontres absolument incroyables et des histoires à nous raconter de ces rencontres.
1: Comment on sélectionne? C'est simple en fait. Pour chaque confiserie, chaque spécialité, par exemple le caramel. Qu'Adrien a goûté, on va en tester plusieurs, on va en goûter plusieurs et on va choisir celle qui nous semble la meilleure, tout simplement.
0: Tout simplement, c'est vous qui faites la sélection.
1: C'est plutôt sympa comme métier.
0: C'est pas mal.
1: Et il faut que, évidemment, que
0: Adrien veut venir en stage, je crois.
1: Pourquoi pas? Et en fait, on regarde aussi les recettes. Hein, parce que pour qu'une confiserie soit bonne, il faut aussi que les ingrédients qui la composent soient de qualité.
0: Bien sûr.
1: Pourquoi Adrien a aimé le caramel au beurre salé? Parce que le beurre, c'est du beurre artisanal. Le sel vient d'une saline artisanale. Le choix des ingrédients est important. Et donc, on regarde aussi les recettes pour que les ingrédients soient naturels. On veut pas de colorant artificiel. Ça, c'est vraiment quelque chose qui est tout à fait banni dans la gamme. Et donc, à la fois, on teste la qualité organoleptique du produit et on regarde aussi si la recette est adaptée et compatible avec nos exigences en termes de produits 100% naturels.
0: Ouais. Ce qui fait que les produits eux-mêmes sont constitués à base de produits, évidemment, vous disiez, naturels.
1: Tout à
0: fait. On oublie le chimique. Donc, dans la liste des produits, des listes des ingrédients, vous avez 4, 5, 6 ingrédients maximum.
1: C'est ça. On essaie d'avoir les recettes les plus courtes.
0: C'est ça.
1: En tout cas, sur chaque confiserie, c'est vraiment le minimum qui est requis. Et sur les confiseurs, alors c'est vrai que c'est toujours passionnant parce que quand on les appelle pour passer une commande, parfois on tombe sur la fille, parfois on tombe sur le père qui est un patriarche. Enfin, c'est vraiment des histoires de famille. C'est la plupart du temps des petites entreprises familiales ou des entreprises familiales qui ont été rachetées par des entrepreneurs plus jeunes et qui perpétuent un peu ce savoir-faire familial. Et c'est toujours des gens passionnés, en fait. Et c'est ça qui est vraiment très agréable. Au-delà des anecdotes qu'on peut avoir, c'est que le travail au quotidien, le fait de compter parmi leurs partenaires, fait qu'on est au quotidien avec des personnes qui sont vraiment passionnées et qui sont dans une logique d'héritage, d'être garant, en fait, d'une spécialité française qui ne s'est jamais perdue.
0: Et vous avez des entreprises qui sont centenaires ou pluricentenaires ?
1: Tout à fait. Il y en a qui datent, on en a une notamment qui a été créée en 1844.
0: Ouais. Et donc, qui produit quel type de...
1: Et qui produit le berlingot de Carpentras, par exemple.
0: Ouais, d'accord.
1: Donc oui, il y a des entreprises très centenaires, il y en a qui sont plus récentes, parce que c'est aussi lié à l'histoire de ces confiseries, mais il y en a beaucoup qui sont des confiseries très très anciennes.
0: Voilà. Alors on parle d'héritage, mais est-ce qu'il y a de la création, est-ce qu'il y a de l'innovation dans le secteur de la confiserie artisanale en France?
1: Alors il y a de l'innovation, mais bizarrement les consommateurs sont plutôt attachés aux recettes d'origine.
0: D'accord.
1: Ça nous est arrivé de proposer des variantes du caramel. Avec des variantes qui étaient, nous, qu'on trouvait plutôt très bonnes. Et en fait, c'était toujours la version nature d'origine que préfèrent les clients. Donc, il y a de l'innovation, mais on sent quand même que ceux qui les consomment sont très attachés quand même à l'authenticité et aux bonbons d'origine.
0: Alors, Adrien, ce bonbon, qu'est-ce que vous avez testé?
2: J'ai goûté les gélifiés.
0: Ouais.
2: Ils sont vraiment très bons. Ça n'a pas exactement la même texture qu'habituellement dans le commerce, mais c'est très bon et ça a beaucoup plus de goût, je trouve. Et surtout, entre chaque bonbon, c'est très différent. Et j'ai aussi goûté...
1: C'est vraiment des arômes de fruits. Donc ouais, forcément, vous avez l'impression presque de manger une pâte de fruits.
2: Oui, c'est ça. C'est plutôt ça. Et ceux-là aussi sont très bons. Je l'ai encore dans la bouche. Mais ils ont aussi plusieurs goûts très, très distincts, ce qui fait qu'ils sont très bons les uns des autres.
0: Alors, je vais vous faire un compliment, Stéphane. Il y a autant de monde à l'extérieur du studio que quand j'ai fait l'émission sur la boutargue. C'est pour vous dire à quel point le bonbon, attire, donne envie, et tout le monde a envie de se précipiter sur les paquets que vous avez apportés pour nous. Peut-être dernière question avant de se quitter. Votre bonbon préféré. Si vous deviez partir sur une île déserte, celui auquel vous êtes le plus attaché?
1: Je crois que ce serait le réglisse parce que depuis que je suis enfant, j'ai toujours consommé beaucoup beaucoup de réglisse. Alors ça peut surprendre parce qu'il y en a beaucoup qui détestent ça. C'est vraiment une confiserie très segmentante. Mais moi c'est vraiment peut-être celle que j'emporterai avec moi. Le nougat aussi, je trouve que c'est quand un nougat est bien fait, c'est quelque chose qui est riche, enfin qui a vraiment une texture et un goût tout à fait original et voilà. Peut-être que j'en emporterai un petit peu aussi.
0: Ouais. Et celui qui fonctionne le mieux à l'international, puisque vous êtes présent en France, enfin on peut acheter vos produits en ligne, on peut les retrouver dans certains dans des réseaux de distribution. Et aussi je crois dans les grands magasins parisiens ou dans les hubs d'aéroports, hein, il me semble d'ailleurs j'en ai vu. Lequel fonctionne le mieux à l'étranger ou à l'international?
1: Les nougats, les caramels fonctionnent très bien. Donc le bonbon régional en général fonctionne très bien parce que les étrangers ont envie de découvrir quelque chose de singulier, en même temps c'est pas trop éloigné de ce qu'ils peuvent connaître par ailleurs, mais avec quand même une touche française particulière, et donc c'est plutôt ces confiseries qui vont tester. Et puis également les bonbons, les petits bonbons de sucre cuit, en fait les bonbons durs, parce que voilà, il y a un côté typiquement français, typiquement bonbon à l'ancienne, et donc ça va aussi beaucoup susciter d'intérêt, et donc voilà, ça marche très bien aussi.
0: Très bien. Bah écoutez, merci beaucoup Stéphane d'être venu nous parler du bonbon français, enfin des bonbons français, et de ces belles découvertes que l'on va faire avec vous et des merveilles que vous nous avez apportées.
1: Avec plaisir.
0: Merci beaucoup. Merci Adrien pour ce testing live. Et puis vous retrouvez l'émission sur toutes les plateformes, Spotify, Deezer, l'appli RCJ, YouTube pour pouvoir regarder ces bonbons merveilleux. Et puis on vous dit Shabbat Shalom les gourmands.
1: Shabbat Shalom.

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1: Les arts n'en ont pas fini d'explorer la période de la Deuxième Guerre mondiale. Cette plongée dans les ténèbres de l'humanité continue de fasciner, mais aussi ces rayons de lumière qui ont su transpercer cet épais rideau de noirceur, ce summum du mal absolu et de la désolation. L'un de ces rayons de lumière se nomme Felix Kersten, masseur, thérapeute finlandais renommé dans toute l'Europe, qui devint malgré lui le médecin particulier du pire despote du Troisième Reich, après Hitler bien sûr, Heinrich Himmler. Car très peu de gens savaient que le chef suprême des SS, des polices du Troisième Reich, dont la fameuse Gestapo, et le grand organisateur de la Shoah, souffrait, en plus d'être un petit homme myope, chétif, de santé fragile, de douleurs à l'estomac qui le consumaient littéralement de l'intérieur. Kersten était le seul capable de le soulager et il eut une influence telle sur le fanatique bourreau qu'il réussit au péril de sa vie d'arracher des dizaines de milliers de victimes à l'enfer des camps de concentration. C'est cette histoire incroyable mais vraie, admirablement racontée par Joseph Kessel dans Les mains du miracle dès 1960, bien qu'un peu romancée, qu'Antoine Nouel, comédien et metteur en scène, a décidé d'adapter pour la scène au studio Héberto à Paris, dans « Demain, la liberté ». Nous sommes donc dans le bureau d'Himmler, au siège de l'ASS à Berlin en 39. Himmler, interprété par Philippe Bozo, échange avec son aide de camp, interprété par Franck Lorrain, en attendant celui qui pourra peut-être le soulager de ses horribles crampes d'estomac dont personne ne doit rien savoir. Cet homme providentiel, c'est vous, Antoine Nouel, qui le jouez, le débonnaire, mais non moins héroïque, Felix Kersten. Bonjour.
2: Bonjour.
1: Alors, tout d'abord, pour expliquer qui est ce Felix Kersten, un peu énigmatique pour le grand public. Il incarne pour moi, vraiment, il est emblématique de ce début du XXe siècle, avec ses frontières qui n'ont cessé de bouger, la fin de l'Empire austro-hongrois, le début de l'Empire soviétique, parce que racontez-nous,

0: Et à Berlin, il rencontre un professeur, tibétain.
1: Un lama tibétain qui le choisit, qui dit, comme pourrait dire le Dalai Lama aujourd'hui, vous êtes le disciple que j'attendais.
0: Que j'attendais depuis 30 ans.
1: Depuis 30 ans.
0: Il l'attendait depuis 30 ans, au moment où il lui serre la main. Il lui dit, vous pouvez me masser? Il dit, oui, d'accord. Il lui dit, d'accord, vous savez rien, vous ne connaissez rien, mais vous avez tout dans vos mains. Et donc, en 3-4 ans, il lui apprend le massage, la thérapie du massage profond, qui est une thérapie très connue en Finlande et en Suède, inconnue dans les autres pays européens, qui est une thérapie donc tibétaine. Et grâce à ça, il arrive à soulager quasiment toutes les douleurs du corps humain. Parce qu'il fait circuler les mauvaises énergies du corps en dénouant tous les nœuds que ce que provoquent les mauvaises pensées ou les mauvaises attitudes. Parce que dans la tête, les choses ne se passent pas bien. Et donc, il y a un lien entre les deux. Et lui arrive à dénouer ça. Et petit à petit...
1: Il devient le masseur thérapeute. Il devient une star de l'époque.
0: Il devient une star de l'époque.
1: Il va soigner le prince en Italie.
0: Exactement.
1: Il va soigner la reine de Hollande.
0: Exactement. Il y a un des princes qu'il soigne. Alors, je ne sais plus quel est son nom. Mais il le soigne. Il lui reste 6 mois à vivre. Il le soigne. Il va vivre 25 ans. Donc, à partir de là, c'est l'explosion pour lui.
1: Tout le monde le veut.
0: Tout le monde se l'accapare.
1: Ce qui était drôle, pardon, c'est une anecdote. Mais c'est que c'était pas gagné de trouver une telle, parce que au début c'est juste un petit garçon gourmand,
0: très gourmand,
1: qu'il l'est jusqu'à la fin de sa vie d'ailleurs.
0: Il adore les pâtisseries.
1: Voilà, il fait le désespoir de son père qui est un travailleur allemand, une sorte de géomètre allemand
0: qui travaille
1: dur dans les propriétés des personnes qu'il embauche.
0: Il vit beaucoup.
1: C'est ça, c'est un bon vivant.
0: Ah, c'est un très bon vivant. Hein. C'est Jean Gabin. Hein. Vraiment,
1: on est dans. Il aime bien manger. Il aime le confort. Il aime les belles femmes.
0: Ouais. Il devient riche très vite parce qu'il va rencontrer très vite un des magnats de la potasse qui s'appelle Auguste Dienne.
1: Donc un jour, il est approché par l'entourage d'Himmler.
0: Par Auguste Dienne.
1: Par cet ami richissime qui travaille pour le parti nazi.
0: Qui lui dit, il faudrait que tu rencontres, que tu masses le Reichsführer et en échange, si tu peux, on aimerait que l'industrie de la potasse ne soit pas nationalisée. Est-ce que tu peux faire ça pour nous? Il dit non, je ne masse pas les politiques.
1: C'est ça, parce que faut dire que cet homme est foncièrement apolitique.
0: Ah, totalement.
1: Lui, tout ce qui l'intéresse, il est soucieux de bonne chair, de son confort matériel.
0: Et de la vie des autres.
1: C'est quelqu'un de foncièrement
0: De bon.
1: Humaniste et bon.
0: Donc, bon, c'est pour ça que j'ai écrit dans la pièce la dernière phrase de Beethoven, qui correspond exactement à ce que je pense de cet homme, c'est « je ne reconnais pas d'autre signe de supériorité que la bonté ». Faut pas oublier que Kersten, le matin, il prend 1000 euros de l'heure, ou 2000 euros, ou 5000 euros, j'en sais rien, aujourd'hui, et que l'après-midi, grâce à l'argent qu'il a gagné le matin, il masse gratuitement tous ceux qui n'ont pas d'argent.
1: Donc, cet homme foncièrement apolitique, à cause ou grâce à son talent, incroyable, se retrouve embarqué dans un scénario totalement politique et totalement héroïque.
0: Rencontrer, parler de cette personne, c'est parler d'un être unique sur Terre, sauver 100 000 personnes en massant le bras droit de Satan, en brassant le bras droit de Hitler. Faut le faire, faut avoir du courage.
1: Donc là, on entre dans la pièce et on le voit entrer dans le bureau de Himmler. Et c'est le seul à ne pas avoir une peur de Himmler.
0: Il faut pas oublier que...
1: Himmler qui dit même la peur a peur de moi.
0: A peur de moi, plus tard.
1: Plus tard.
0: Mais là, on est en 39. Donc, il n'y a qu'un seul camp qui a été construit par Himmler, c'est Dachau. Et ce camp n'est pas construit contre les Juifs. Il est construit...
1: prisonniers politiques.
0: Contre les communistes.
1: Himmler, les communistes.
0: Uniquement les communistes et les opposants du parti. Hein.
1: Kersten commence à travailler pour Himmler, qui lui demande au début... d'être son médecin exclusif. Non, il refuse.
0: Ah, totalement.
1: Puisqu'il a un cabinet à Berlin. Mmh. Il a un cabinet à La Haye, en Hollande.
0: Ouais.
1: Puisqu'il est proche de la couronne et aussi c'est
0: le pays. Il a gardé, ouais.
1: Et c'est le pays de sa maman.
0: Exactement.
1: D'origine.
0: Et il se déplace tout le temps en Suède aussi.
1: Et il n'arrête pas d'aller en Suède également.
0: En fait, il se balade. On est en pleine guerre, il se balade. C'est le seul à pouvoir se balader.
1: Et donc, Himmler lui fait des tonnes de passes droits. Mmh. Cela rend dingue tout son entourage qui veut sa peau et qui soupçonne.
0: Ouais, à juste titre.
1: À juste titre, Kersten, de ne pas être...
0: Que médecin. Exactement.
1: Parce que Kersten va utiliser donc l'ascendant qu'il a sur Himmler pour lui demander

0: de signer des papiers. D'abord pour sauver des amis à lui en Hollande.
1: Voilà.
0: Ensuite, des amis de ses amis résistants.
1: Exactement.
0: Et le cercle s'agrandit du bouche à oreille. Et ça finit par des dizaines de milliers de gens dans les camps de Ravensbrück. Il a même des femmes témoins de Jéhovah.
1: Ouais, il a pris 20 témoins de Jéhovah.
0: Soi-disant, il les a fait sortir de Ravensbrück.
1: Pour travailler dans son domaine
0: près de Berlin. Ouais. Parce que ce qu'on ne sait pas, c'est que donc petit à petit, de ses amis au cercle de ses amis, aux résistants, à ceux dont il entendait parler, etc., finalement, il est devenu une sorte d'agent secret.
1: C'est un agent secret.
0: Qui allait rencontrer en Finlande.
1: Exactement.
0: Des Américains, ouais, des Suédois, de la Croix-Rouge internationale, etc. pour organiser l'exfiltration de dizaines de milliers de prisonniers des camps.
1: Ah oui, c'est.
0: Il prétextait des patients à aller voir en Finlande, des déménagements de sa famille, etc.
1: Et recevait son courrier au QG.
0: Et recevait
1: avec
0: tout ça.
1: Voilà. C'est avec une protection invraisemblable qu'à un moment, Himmler lui demande de fermer son cabinet de La Haye. Mm-hmm. Il dit, je vais vous demander de fermer votre cabinet de La Haye parce qu'on est quand même en guerre, on peut pas se balader comme ça, comme on veut. En plus, vous êtes mon masseur.
0: Moi, et surtout qu'on est en train d'envahir la Hollande et que ça va devenir compliqué.
1: Et c'est compliqué. Et il lui dit, et en échange, vous pourrez utiliser mon adresse postale. Rudolf Brandt apprend ça.
0: Donc Rudolf, qui est l'aide de camp, qui va devenir un complice de Kersten. Ouais.
1: Qui reste quand même un assassin. Condamné à mort au procès de Nuremberg, attention. Hein. Avec tout ce qu'il a fait, il essaie pas de se racheter. Il s'aperçoit tout d'un coup que c'est un homme et qu'il s'est laissé endoctriner et que voilà, il a fait des choses monstrueuses et puis il peut pas les réparer, c'est irréparable. On peut pas ressusciter. Il lui donne donc son adresse postale et donc le docteur est le seul à arriver au QG de la SS à Berlin, d'abord en civil.
0: Il est le seul à être en civil.
1: Il y en a deux qui peuvent être en civil au QG de la SS, c'est Himmler et lui. Tous les autres, c'est interdit. Bref, et on le voit arriver débonnaire comme ça,
0: avec son petit costume en tweed.
1: Exactement, son imperméable. Et donc, il va recevoir son courrier au QG de la SS, il va recevoir les listes.
0: Des gens à sauver. Puisque c'est la seule adresse qui n'est pas contrôlée.
1: Qui est incontrôlable.
0: C'est la seule adresse incontrôlable, ce qui rend fou.
1: Les autres. Heydrich veut le tuer.
0: Qui fomente un complot contre lui.
1: Ouais. Heydrich le convoque une première fois. Il le dit au Reichsführer. Le Reichsführer rappelle Heydrich en disant, voilà Heydrich, on a commencé ensemble, on devrait finir ensemble. Maintenant, je vous dis une chose, une seule chose. S'il arrive quoi que ce soit à mon médecin, il vous arrivera la même chose à vous, plus à toute votre famille, plus à toute votre descendance. Est-ce qu'on est bien clair? Donc, s'il glisse sur une peau de banane, je veux même pas le savoir, et s'il lui arrive quelque chose, il vous arrivera la même chose en pire. Donc, vous êtes responsable de la vie de mon médecin.
0: L'historien François Kersedi.
1: Ah oui, il a fait un ouvrage.
0: A validé historiquement toutes les infos qui sont dans la pièce sont authentiques.
1: Ah, toutes les infos, oui. Elles viennent pas de lui, elles viennent pas de Kessel, elles viennent de toutes mes recherches, donc il y a forcément un peu de lui parce que c'est un historien, elles viennent de Wikipédia, elles viennent d'Internet, mais après ça a été romancé de ma part, mais tout le schéma historique, c'est le schéma exact de la chronologie historique de l'histoire.
0: Sachant que Kersten tenait un journal intime.
1: Tous les jours, il écrivait pendant 15 minutes tout ce qu'il avait vécu dans la journée, toutes les choses
0: importantes.
1: Et donc, il a eu énormément de petits cahiers. Et quand Joseph Kessel l'a rencontré, apparemment, d'après mes souvenirs, je crois qu'ils sont restés très longtemps ensemble. Et c'est là où il lui a raconté cette histoire. Et c'est là où Joseph Kessel a écrit Les Mains du Miracle. Mm-hmm. Dans lesquelles, il y a des choses qui sont romancées.
0: Donc, comment peut-on analyser cette passion folle d'Himmler pour Kersten? Est-ce que c'était parce que c'était le seul homme à pouvoir physiquement le soulager? Ces douleurs dont on peut penser en faisant un peu de psychologie de bazar.
1: Oui.
0: Si on dit que le cerveau est relié aux intestins, que toutes les atrocités qu'il faisait se répercutaient en douleurs dans son ventre.
1: Je pense que c'est ça. Après, je sais pas, moi je suis pas psy, mais je pense que c'est ça. Je pense que
0: Il y avait le fait que c'était le seul à pouvoir le soulager physiquement.
1: Et d'une, ça c'est sûr.
0: Et deuxièmement, est le seul à qui il pouvait parler en dehors de tout système.
1: Il lui disait, il parlait jamais de politique. Le moins possible. Et Kersten a essayé, il lui a dit non, ça ne vous regarde pas.
0: Donc, vous pensez que Himmler considérait vraiment Kersten comme un ami?
1: Oui. Moi, je pense qu'il aurait, c'est ce que je fais dire aussi dans la pièce. Et que feriez-vous si Hitler, en personne, vous donnait l'ordre de m'exécuter? Mon ami, je désobéirais. Et je pense que vraiment, il aurait désobéi. Je pense qu'il aurait donné sa vie pour ce docteur, parce que en dehors du fait qu'il le soulageait d'un mal qui l'emmenait presque au bord de l'évanouissement, sa hantise, c'était d'avoir une crise devant Hitler et que Hitler lui dise, écoute mon coco,
0: tu fais pas le poids, tu peux plus faire le job.
1: Voilà, Heydrich va prendre ta place.
0: Voilà. Je reviens sur la mise en scène, qui est assez sobre, c'est un décor unique avec ce grand drapeau dans le bureau de Himmler. Mais il y a un personnage ou un décor supplémentaire qui est le bruitage, très important, qui donne un petit peu le contre-champ, le bruit des bruits de train, des bruits de bottes, des bruits de bottes militaires. C'est très très fort ce bruitage, des aboiements, Il y a aussi cette séquence vidéo en introduction de votre pièce, juste avant, où on voit un train. Une caméra subjective sur une locomotive en noir et blanc qui fond à toute allure dans les paysages d'Europe et dans les tunnels. C'est quoi? C'est le train de la mort? C'est le train de l'urgence d'agir?
1: C'est le train de la vie.
0: C'est la course contre la montre?
1: Non, c'est le train des 3000 prisonniers, prisonnières, libérés. Ça a été un de ses plus grands gestes qui est dit à la fin. Vous libérerez 20 la Suède est prête à accueillir 20 000 prisonniers. 20 000 à libérer, à accueillir avec les bus blancs, 20 000 prisonniers. Le Reichsführer dit 20 000 ? 20 000 ? Mais vous vous rendez compte du chiffre ? Parce que c'est la marchandise, hein, faut pas oublier, il parle de marchandise, là. 20 000, je peux 2 000, 3 000, au grand maximum. Et là, Kersten, il entend 2 000, 3 000. Il est passé d'une liste de 7...
0: À 3 000.
1: À 3 000. Et à la fin, Himmler lui dit, toutes les prisonnières du camp de Ravensbrück seront libérés. Et le médecin dit...
0: Donc c'est le train, ce train-là.
1: Le train de la liberté.
0: Ce n'est pas le train de la mort,
1: non,
0: c'est le train de la liberté.
1: Le train de la liberté, c'est le train du geste de Kersten.
0: Vous écrivez dans la note d'intention de votre dossier sur la pièce, « Je dédie cette pièce à toutes celles et ceux qui font passer les ressemblances avant les différences. » À toutes celles et ceux qui n'ont pas oublié combien la vie est précieuse et qu'elle est une chance.
1: Oui.
0: Alors, pourquoi avoir écrit cette phrase ?
1: Je trouve que les gens ne voient de plus en plus que ce qui va mal. Et moi, je fais partie de ceux qui ne voient que ce qui va bien.
0: Et dont la bonté et l'héroïsme du docteur Kersten.
1: La bonté et l'héroïsme du docteur Kersten, mais même en France, même à Paris, il y a des choses qui vont bien. La France, on a la chance d'être dans un pays aussi bien défendu, aussi bien aidé. C'est invraisemblable d'être dans ce pays. Les gens oublient un petit peu ce que c'est que la France.
0: Votre pièce est extrêmement intéressante dans ses dialogues. C'est une pièce de dialogue, vraiment. Et qui décrypte un petit peu la vie. On rentre dans la tête d'Himmler. Pourquoi il est sûr d'avoir raison dans son entreprise. Vous pensez qu'aujourd'hui, il faut rappeler le danger du totalitarisme et de l'antisémitisme et de l'intolérance pour avoir un peu plus une chance de le contrer, de l'éviter. Alors, quand vous faites cette pièce, vous voulez faire une pièce utile ou juste parler d'un personnage héroïque ?
1: Les deux. Il y aura toujours autant de cons, il y aura toujours autant de gens qui n'aiment pas les différences et qui s'en servent comme des motifs de haine. On ne peut pas les changer, ces gens-là. L'histoire se répétera éternellement. Il y aura d'autres massacres. Ça sera pas forcément les Juifs. Et si on arrive à comprendre que les différences c'est une richesse et que les ressemblances c'est une autre richesse, on aura plus de paix. C'est tellement du bon sens, il y a même pas. Je trouve que ça devrait pas être des sujets, ça devrait même pas exister.
0: Et pourtant. On n'en a pas fini.
1: Non.
0: Demain, la liberté d'Antoine Nouel se joue au studio Héberto à Paris jusqu'en novembre.
1: Oui.
0: Et on espère plus longtemps.
1: Et j'espère aussi. On est en train de se battre pour prolonger là.
0: Antoine Nouel, merci.
1: Merci beaucoup.

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1: La circoncision est le symbole physique de l'alliance entre Dieu et le peuple juif. Mais qu'en est-il des juifs non circoncis? Ceux à qui le monde viril et périlleux des 100 prépuces est irrémédiablement fermé. C'est la question à laquelle est confronté le protagoniste du roman La Revanche du Prépuce, au lendemain de la mort de son père qui, pour des raisons paradoxales, ne l'a pas fait circoncire. Il l'a laissé, je cite, « pourvu d'une calamité ». Pour nous parler de cette saga familiale satirique, parue aux éditions Le Dilettante, dans cette rentrée littéraire, nous avons le plaisir de recevoir aujourd'hui Philippe B. Grimbert. Bonjour Philippe Grimbert et bienvenue chez Academ.
2: Bonjour et merci.
1: Alors nous sommes très heureux de vous recevoir aujourd'hui. Vous nous avez fait beaucoup rire avec La Revanche du Prépuce, un roman d'ailleurs primé cette année, qui a reçu le prix Vialat 2022. Et donc pour entrer en matière, pour parler de ce petit tortillon d'épiderme, comme vous l'appelez, on commencera par une question sur le père. On parle beaucoup de la mère juive et de son impact sur les fils, mais vous signez un roman où au départ, c'est le père qui joue un rôle central dans le complexe hérité par les fils. Alors, pouvez-vous nous parler de ce complexe, de votre personnage principal, Paul ?
2: Alors, ce complexe, je ne sais pas, celui du personnage sûrement. Ce père, il est omniprésent, comme d'ailleurs le sont aussi les pères. On peut dire que les enfants sont élevés à 99% par les pères juifs et à 99% par les mères juives. Moi, j'ai choisi de parler de ce père juif qui occupe en effet une place importante et une place, vous l'avez précisé, une place paradoxale. Il y a dans la contre-vie, le livre de Philippe Roth, le personnage Nathan Zuckerman, qui a un jour cette phrase qui m'a toujours beaucoup frappé au sujet de la circoncision. Il dit, en parlant de ce geste, parce que tu es d'ici et pas d'ailleurs, parce que tu es à moi et pas à eux. C'est comme ça qu'il parle, que ce juif laïque parle néanmoins de la circoncision. Et c'est amusant parce que j'ai découvert la contre-vie et cette phrase après avoir écrit ce livre. Et je me suis dit, c'est très étrange parce que j'ai l'impression que tout le livre et tout ce que j'aurais aimé dire dans ce livre est contenu à l'intérieur de cette phrase. C'est-à-dire que c'est exactement le décalque inverse de ce que dit Nathan Zuckerman, qui est l'objet de ce livre. C'est-à-dire que quelles sont les questions qui envahissent l'esprit d'un petit garçon, d'un enfant, qui se trouve justement privé de ce signe, de ce stigmate, de cette marque, de ce geste symbolique, qui vient dire « parce que tu es à moi et pas à eux, parce que tu es d'ici et pas d'ailleurs, est-ce que ça veut dire qu'il est à tout le monde ? Est-ce que ça veut dire qu'il est de nulle part ?» Et c'est justement tout le paradoxe de ce père. Évidemment, ce père issu de la génération des juifs ashkénazes qui ont fui le Yiddishland avec une histoire difficile, qui ont à un moment donné décidé, et c'est assez unique dans l'histoire de cette transmission, d'être d'une certaine façon le dernier juif, c'est-à-dire celui qui arrêtait un certain nombre de signes ou de signaux autour de la question même de la transmission du judaïsme, dont la circoncision en est un et pas des moindres, en décidant que quelque chose devait s'arrêter. Et en le décidant, pour des raisons qui sont évidemment liées à l'histoire et liées à l'histoire dramatique de ces personnages, pour qui la judaïté était plus un fléau qu'un élément positif à transmettre, et je crois ne pas être seul dans cette génération, ils ont malgré eux, et malgré cela, évidemment, plonger peut-être toute une génération d'enfants dans un abîme de questions qui sont celles qui habitent ce personnage.
1: Mais en même temps, c'était aussi pour les protéger, parce qu'en lisant votre texte, qui est très acide, on considère la présence ou l'absence de prépuces sous plusieurs prismes, burlesque, mais aussi tragique, comme vous le dites. Mais si on regarde l'histoire, circoncision est égale à alliance, mais aussi à persécution. Donc oui. Le père qui n'a pas fait circoncire le fils La plonger dans un abîme de questions, mais il y avait aussi un désir de protection, peut-être.
2: Et absolument, c'est tout le paradoxe. Il y a une intention, en effet, qui n'est pas une intention négative, qui est celle de protéger un enfant contre les affres et les événements qui ont en partie été liés à la présence de cette circoncision et aux dangers qui ont pesé sur la vie du personnage du roman, sur Simon Königsberg, donc, qui est le père du personnage principal de ce roman. Et c'est d'ailleurs évidemment comme ça qu'il le justifie. Mais là aussi, il y a une confusion sur l'interprétation, car être protégé par ce non-geste, être évincé d'une certaine façon, c'est aussi être d'une manière tenu à l'écart d'une certaine possibilité de s'identifier à un destin avec ce qu'il comporte de tragique, de périlleux, de dramatique, et vous l'avez rappelé également aussi, de courageux et éventuellement de viril. Et dans l'esprit de cet enfant, de ce garçon, il y a une interprétation très négative de cette volonté de protection ou de préservation de l'enfant, qui est comme si on disait finalement « c'est trop dangereux pour toi, je ne peux pas te laisser cette marque, je t'en tiens à l'écart, et en t'en tenant à l'écart, je te tiens à l'écart de bien d'autres choses ». Donc même cette dimension évidemment profondément aimante et protectrice du père est interprétée autrement par le personnage du roman.
1: Et alors, si Derrida se confesse dans Circonfession et Auslander se lamente dans Les Lamentations, votre roman se situe du côté de la revanche. C'est quoi une revanche ? C'est le parricide ?
2: Alors, oui, la revanche, c'est le parricide. Un parricide qui est évidemment moins un acte intentionnel et sauvage et barbare que là aussi. Un geste de protection, un geste d'amour dans un contexte particulier qui est celui d'une fin de vie, qui est celui pour le personnage médecin qui lui est donné de pouvoir abréger les souffrances de son père. Un geste qui, au moment où il l'accomplit, lui paraît être un geste simple, un geste naturel, peut-être aussi simple d'ailleurs que la non-circoncision dont il a été l'objet.
1: Alors quel est ce geste peut-être pour...
2: Alors ce geste, eh bien, c'est ce geste interdit par la loi aujourd'hui, hein, malgré toutes les... Et on comprend bien pourquoi, qui est donc l'euthanasie active, le fait de donner activement la mort à quelqu'un pour abréger ses souffrances. Donc le personnage du roman est confronté à la fin de vie de son père, à son agonie. Il est médecin et donc la possibilité lui est donnée d'abréger ses souffrances. Il va le faire, mais ce geste dont il ne mesure pas la portée, évidemment en miroir de ce non-geste dont le père n'a pas mesuré la portée, va hanter le personnage du fils, hein, comme cette non-circoncision l'a hanté, puisque ce passage à l'acte va évidemment être ensuite associé à des tourments, à une culpabilité et à une interrogation, évidemment, sur les raisons qui l'ont poussé à ce geste. Car si cette loi est aujourd'hui encore n'est pas inscrite dans la législation, le droit de donner la mort, c'est qu'évidemment, quel qu'en soit le contexte, y compris d'ailleurs dans sa forme la plus altruiste, elle correspond aussi à une violation, à la possibilité même de transgresser une loi absolue de l'humanité qui est de ne pas donner le droit de tuer. Et c'est évidemment cette loi que ce personnage va transgresser dans ce geste qui lui semble pourtant être un geste d'amour, qui montre bien évidemment la manière dont l'imaginaire et le symbolique sont des instances qui parfois cohabitent difficilement et où en tout cas ces notions-là peuvent être reconsidérées et qu'il n'y a rien de plus dangereux que de donner des dimensions subjectives à l'ordre symbolique des choses, que ce soit la circoncision comme l'ont fait toute cette génération, que ce soit pour ce fils, cet acte de parricide qui, même s'il n'en est pas un au sens oedipien ou au sens dostoïevskien du terme, est évidemment un geste qui n'en est pas moins la possibilité de transgresser une certaine sacralité.
1: Et dans ce geste, on va voir, sans spoiler le déroulement du récit, que le personnage va être plongé dans une sorte de processus de dépersonnalisation, allant presque jusqu'à l'animalité. On rejoint là peut-être quelques éléments kafkaïens.
2: Absolument.
1: Et il va s'écrier à la fin « Je suis un homme ». Alors, qu'est-ce que ça veut dire ?
2: Qu'est-ce que ça veut dire ? Oui, alors ça veut dire évidemment que, parce que c'est un passage du roman, il y a évidemment beaucoup de scènes où l'auteur est confronté à la différence anatomique qui le sépare de son père, car son père, évidemment, parmi les choses, alors c'est là où on entre dans une petite particularité qui est celle de l'histoire. Le personnage se trouve être évidemment prendre des douches régulièrement avec son père, et il a les yeux rivés sur le pénis paternel circoncis, et il ne peut que constater la différence abyssale qui existe entre leurs deux anatomies.
1: Et que son père exhibe par ailleurs alors qu'il en a privé.
2: Et l'interprétation évidemment que l'enfant en fait, c'est que cette différence anatomique, au-delà même de la question de son inscription ou de son exclusion dans la judaïté, est aussi quelque chose qui le sort de la filiation et même, peut-être même, de l'identité masculine. Et donc, avec évidemment toute la dimension un peu burlesque et névrotique de l'interprétation, mais on peut bien comprendre que dans l'esprit d'un enfant, en effet, cette différence des sexes, car il s'agit presque que d'une différence des sexes, cette différence anatomique, alors qu'il s'agit de deux identités masculines, eh bien, est l'objet pour le personnage d'un nombre de projections et de supputations, évidemment, plus ou moins existentielles ou plus ou moins névrotiques, qui l'amènent à questionner, évidemment, sa place dans la filiation, dans l'histoire même d'une transmission qui ne s'est jamais interrompue jusqu'à lui, et évidemment, qui va jusqu'à lui faire questionner son identité masculine.
1: Donc c'est à la fois aussi une crise de la masculinité pour lui.
2: Absolument, il le vit comme tel. C'est-à-dire que vient s'y coller un peu, hein, comme sur un ruban adhésif de ce non-geste, de cette entre-autre chair qu'il porte, puisque c'est un peu comme ça que dans les textes, hein, on dit de la circoncision qu'on en retira l'entre-autre. Donc c'est bien d'un entre-autre dont il faut se séparer. Et évidemment, il est très difficile de ne pas songer à la dimension symbolique de ce que représente dans la théorie analytique la castration, qui est un temps essentiel de l'inscription dans l'identité masculine, du renoncement à la toute-puissance, de la possibilité même de rentrer dans un champ symbolique qui est celui du manque et de la limite, que de se dire que de laisser cet enfant avec cet entre-eau de chair, c'est aussi de ne pas le faire rentrer dans cette dimension-là et de le tenir à la porte ou à l'écart même de la possibilité d'intégrer et de porter le stigma même du manque, de la limite et de ce que représentent les interdits qui font l'identité masculine dans la transmission père-fils.
1: Et dans, disons, un certain corpus littéraire de la littérature écrite par des hommes juifs autour de ces questions, disons, c'est le pendant à la française, peut-être, d'une certaine tradition littéraire. L'humour dans tout ça permet de travailler ces questions extrêmement complexes, parce que c'est vrai que c'est un roman très, très drôle, même si parfois il y a des moments d'émotion aussi. Mais voilà, l'humour est toujours là pour contenir cette sorte de cruauté et de paradoxe impensable.
2: Oui, oui. Il y a dans les vous parliez du prix Vialat tout à l'heure. Vialat, vous le savez, a été le grand traducteur de Kafka. Kafka est souvent perçu comme un auteur juif tragique, alors qu'il y a un humour et une distance absolument folle, y compris dans les sujets, absolument, que ce soit dans le procès, dans le château, évidemment dans la métamorphose, l'ironie est toujours présente. Et il y a un passage dans le texte dans les textes de pour Kafka qu'a écrit Vialat, qui est extrêmement saisissant, où il dit que si on devait porter à l'écran les romans de Kafka, il faudrait un guignol pour le faire, tant Kafka a été capable de montrer l'ironie qui sépare l'homme de son but ou de son geste. Et je trouve que cette façon de parler de Kafka, qui est assez rare parce qu'on parle assez peu de l'humour et l'ironie de cet écrivain dont vous avez rappelé, et je vous en remercie, l'influence en tout cas en ce qui me concerne, à quel point l'ironie sont souvent les seules façons d'aborder un certain nombre de questions et de, puisqu'il s'agit d'un acte justement, de montrer l'ironie ou la distance par le rire, par la dérision, par le burlesque, qui sépare l'homme de son acte ou l'homme de son geste, et qui évite évidemment ces procédés d'identification ou d'adhésion trop radicale au geste, à l'acte, au passage à l'acte, qui nous font basculer dans le tragique ou dans la mélancolie, et que c'est évidemment pas ni le sens de l'esprit juif, ni le sens pour moi de l'écriture, qui est aussi la possibilité d'une mise à distance permanente de ce qui évidemment des événements à l'intérieur de laquelle nos existences se déroule.
1: Oui, on peut penser aussi à Imre Kertész qui parle
2: absolument,
1: à la fin d'être son destin, de la paradoxale beauté d'une minute de bonheur.
2: Et puisque vous parlez de ça, je pense à tout à fait autre chose. Je pense à Charlie Chaplin et je pense à un texte qu'a écrit Roland Barthes sur les temps modernes et sur la dramaturgie du fordisme, du travail à la chaîne, de la naissance du capitalisme. Barthes, dans Mythologie, dans le petit texte qu'il consacre à Charlie Chaplin, dit que Chaplin, avec la scène où il montre le travail à la chaîne, cette scène mythique qui est infiniment drôle et burlesque et en même temps absolument tragique, a plus fait pour la représentation de ce que représente la condition de la classe ouvrière que n'importe quel ouvrage marxiste ou n'importe quel parti politique visant à donner une représentation de ce qu'est le travail à la chaîne. J'ai toujours été absolument fasciné par ce texte de Barthes, d'abord parce qu'il est juste et qu'il est vrai, et que Chaplin, mieux que personne, n'a montré ce qu'il y avait d'inhumain dans le travail à la chaîne, mieux que quiconque, mieux que n'importe quelle forme de discours théorique sur ce que peut représenter l'aliénation de l'homme dans le travail. Et il l'a fait d'une façon qui est évidemment celle du burlesque, celle de l'humour. Et pour moi, eh bien, cette médiation-là, elle est absolument essentielle. Alors, voilà, je vous ai parlé de Kafka, mais je sais pas pourquoi, en vous parlant, m'est revenu ce texte qui est qui a été si important pour moi.
1: Et on le sent dans votre roman, c'est très visible. Quand l'auteur s'exclame « Je suis un homme », justement, c'est,
2: oui,
1: c'est l'illustration de ce que vous dites. Bien, je vous remercie beaucoup sur cette belle parole d'être venu pour nous parler de votre roman. C'est votre troisième roman.
2: Oui.
1: Et donc, on attend le prochain avec impatience.
2: Merci infiniment.
1: Merci.

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1: Bonjour à tous, nous entamons pour Academ une série de questionnements autour d'une question qui est centrale dans l'actualité du jour, l'actualité des mois prochains aussi sans doute, puisqu'on attend des initiatives du gouvernement sur la question. C'est la laïcité, la place de la laïcité en France. Quelle conception doit-on déployer pour à la fois laisser au culte la possibilité de vivre librement dans la République, mais aussi de réduire peut-être les manifestations jugées parfois intempestives de ces mêmes pratiques cultuelles. Et pour parler donc de cette question, on va avoir un certain nombre d'intervenants qui vont se succéder au cours des semaines qui viennent. On commence aujourd'hui avec un journaliste, écrivain, Philippe Val. Bonjour.
2: Bonjour Antoine.
1: Alors la question qu'on va poser un peu à tout le monde, et je vous la pose, quel genre de laïc êtes-vous ?
2: Un laïc convaincu. Je pense que la laïcité est une histoire de bâtard. Ça ne peut être pensé que par des gens qui ne sont pas bien nés. Et qui revendique un droit universel pour les gens qui font partie de l'humanité, tout simplement.
1: Pourquoi pas bien né ?
2: Pas bien né parce que je pense que ceux qui sont bien nés dans la bonne religion n'ont pas cette revendication d'universalité du droit. Et donc, la première revendication d'universalité d'un droit au nom de l'humanité, je pense que ça s'appelle déjà la laïcité. Voilà. Après, je pense que la laïcité, en 1905, n'arrive pas par hasard. Elle arrive après une crise extrêmement importante, une crise, on pourrait dire, philosophique de la démocratie naissante. Et sa première grande crise, c'est l'affaire Dreyfus. Encore une histoire de personnalité mal née. Et je pense que dans le pays où Dreyfus a gagné son procès, il ne pouvait pas en être autrement que de fixer par la loi les règles de la laïcité. Je pense que la laïcité est une espèce de panier dont on fixe les règles d'occupation des thèmes en 1905 et à partir de là, il reste ouvert. Il reste ouvert parce que tout ce qui touche à ce droit universel des individus au nom de leur appartenance à leur humanité, qui est la chose première qui nous lie tous, la laïcité est ouverte non pas à d'autres tolérances, mais à d'autres exigences.
3: C'est-à-dire les autres exigences ?
2: Eh bien, les autres exigences, c'est l'égalité des droits hommes-femmes, le droit des homosexuels, les lois antiracistes, tout ça, c'est dans le panier de la laïcité. C'est très important puisque ce qui gouvernait l'inégalité entre les hommes et les femmes, ce qui gouvernait la discrimination contre les homosexuels, c'était la pensée religieuse. Donc, une fois de plus, c'est le panier laïque qui a pris en charge ces choses qui sont devenues les choses, parce que les derniers acquis d'une démocratie sont sans doute toujours les plus importants. Toutes ces choses concernent la moitié de l'humanité. La moitié de l'humanité. C'est pas rien. C'est très important. Ça devient tout d'un coup la pierre angulaire de la démocratie. Si aujourd'hui on a tant de problèmes à défendre toutes ces questions, si c'est si compliqué, si les hommes politiques ont tant de mal à évoquer ces problèmes qui leur posent trop de questions à résoudre, des questions électorales, des questions... c'est parce que on se trouve face notamment à une religion très forte qui s'est radicalisée, on va en parler sans doute à l'heure, l'islam, mais qui touche à cette question de l'égalité homme-femme et de l'homosexualité. C'est la raison pour laquelle la question de la laïcité aujourd'hui ressort avec cette force.
1: Alors, le mot, évidemment, est posé. Vous dites qu'il y a un panier, mais il y a aussi des contours de ce panier, parce qu'une fois qu'on a dit, qu'on a posé le principe sur lequel beaucoup de gens sont d'accord, il reste encore le point de savoir si c'est une laïcité, comme on dit, ouverte, fermée, absolue, complète. Est-ce qu'il y a des limites, pour reformuler la question plus concrètement, à la manifestation d'une pratique culturelle dans l'espace public, par exemple? Jusqu'où va ce principe de laïcité? Jusqu'où doit-il s'exercer?
2: La laïcité n'a pas à être ouverte ou fermée. La laïcité, c'est une somme de principes qui ne se discutent pas de la même façon que la Constitution n'est pas là pour discuter toutes les cinq minutes. Les lois doivent être compatibles avec ou pas. Si elles ne le sont pas, on les refuse. Bon, quand dans l'espace privé, il se produit des choses qui sont contraires à la loi. Imaginons dans une cité où il y a des salafistes qui font régner l'ordre. Ça peut arriver, hein. Bon, c'est pas... les jeunes filles peuvent pas traverser la cité sans se voiler, sinon elles se font agresser. Quelle que soit leur religion. Ou alors elles peuvent pas rentrer dans les cafés où il y a que des hommes, etc. Là, tout d'un coup, des choses qui sont de l'ordre privé relèvent du droit. Relève du droit pénal, on pourrait même dire. On n'a pas le droit de nier l'égalité homme-femme. Une religion ne peut pas prescrire des codes vestimentaires de façon autoritaire à la moitié du monde. c'est impossible. Une religion ne peut pas faire ça. C'est juste pas acceptable. On s'est battu des siècles pour ça. Donc, il faut faire entendre raison par la discussion, par tout ce qu'on veut, par tout ce qui est possible d'éviter le conflit ouvert, mais il faut refuser ça parfaitement.
1: Je vous donne un autre exemple dont on a parlé récemment. Une mère d'élèves dans une école laïque voilée qui va encadrer des élèves pour une sortie extérieure à l'école et qui est voilée. Est-ce qu'il faut accepter que cette personne...
2: Non, moi je suis pas favorable. À titre personnel, je ne suis pas favorable à l'accompagnement des enfants des écoles par des femmes voilées. Voilà, c'est tout. De la même façon, par aucun autre signe religieux particulier, ce sont des enfants. L'école est un sanctuaire de laïcité et de développement personnel de l'individu qui n'est pas encore formé. Sa personnalité doit être profondément respectée. Son libre arbitre, son libre choix, son éducation, ce sont des choses extrêmement prioritaires. On ne doit pas toucher à ça et on ne doit pas les endoctriner d'une façon ou d'une autre, ni par des codes vestimentaires, ni par des obligations d'alimentaire, etc.
1: Emmanuel Macron parlait d'un danger de radicalisation de la laïcité.
2: Oui,
1: vous comprenez cette menace-là?
2: Je comprends.
1: Ou est-ce que vous vous sentez visé par cette accusation?
2: Je ne me sens pas visé par ce péril, mais s'il y a radicalisation de la laïcité, on n'a pas le droit d'employer des mots comme ça. S'il y a radicalisation de la laïcité, alors il y a des chiffres. Combien de morts, la radicalisation de la laïcité? Combien de morts? Combien d'accidents? Combien de problèmes? Combien d'agressions? Combien d'attentats terroristes dans la radicalisation de la laïcité? Aucun. C'est donc
1: un
2: cache-sexe.
1: Terme, oui.
2: C'est un détournement de terme. La radicalisation de l'islam, on peut en parler en termes statistiques. Et c'est la seule façon, d'ailleurs, dont on a le droit d'en parler. On parle de ça, voilà ce que ça produit. La radicalisation de la laïcité, pour l'instant, rien. Non. D'ailleurs, j'irai plus loin. J'irai plus loin parce que quand on regarde les attentats tels qu'ils horribles qui ont frappé la France depuis des années, mais depuis l'affaire Mera à Toulouse, la violence est réelle et symbolique et l'onde de choc que ça produit. Parce que vous savez, quand il y a des attentats, il y a les gens qui sont blessés, des gens qui meurent, mais il y a les gens qui les connaissent. Pour qui le monde ne sera plus jamais pareil. Et ça fait déjà un cercle très élargi. Et ceux qui connaissent ces gens, qui les connaissent, par vagues successives, ça fait des zones de choc de populations traumatisées qui se comptent par centaines de milliers. Il faut comprendre qu'il y a une violence à laquelle les Français, qui sont des gens, pour la plupart, éduqués, répondent avec une dignité, mais incroyable. Après les attentats de Nice, après les attentats de Charlie Hebdo, après l'attentat de l'Hypercacher, après l'attentat de Toulouse, après le Bataclan, enfin tout ça, les gens se sont conduits avec une dignité comme des citoyens responsables. Enfin, de quoi parle Macron ?
1: Une dernière question, dernier thème, judaïsme et laïcité. Est-ce que ça fait forcément bon ménage ? On sait que les Juifs aussi ont certaines, non pas revendications, mais peut-être avoir certaines pratiques qui font que cela se manifeste dans, dans l'espace public, sans parler des questions de l'abattage rituel, qui est une autre question, mais le port de la kippa, mais aussi peut-être la cacheroute, mais aussi encore le respect des fêtes. Il y avait des arrangements qui étaient faits dans l'éducation nationale aussi là-dessus, qui deviennent beaucoup plus difficiles d'ailleurs à mettre en place. Est-ce que vous avez là-dessus une conception particulière, ou est-ce que ça devient aussi difficile pour le judaïsme de rester visible dans l'espace public, ou ça ne pose pas de problème?
2: Ah non, je pense que ça pose des problèmes, mais ça pose pas des problèmes éthiques, ça pose des problèmes de sécurité. La question, une fois de plus, se pose. Le radicalisme au sein du judaïsme est un phénomène qui a des conséquences politiques en Israël, bien sûr, qu'on n'a absolument pas en France. On s'en fout complètement, si vous voulez. C'est sans conséquences. Qui est quand même, à l'échelle de l'humanité, quelque chose de microscopique. Enfin, et on est les conséquences, si vous voulez. Alors bon, après, chaque symbole doit être traité de la même façon, de façon égale par la loi. Je pense que les règles de la laïcité qui s'appliquent aux catholiques, à l'islam et aux juifs et aux protestants et aux bouddhistes sont applicables par tous, sans frustrer beaucoup le désir d'affichage de sa propre religion. Je pense que c'est vraiment très souple. On est vraiment dans un régime de profonde liberté. Il faut arrêter de dramatiser tout ça. Ensuite, l'histoire des religions est importante. Et quand on regarde l'histoire du judaïsme, qui est, pour moi, un des éléments constitutifs de la civilisation européenne, il n'y a pas de civilisation européenne sans judaïsme. Ça n'existerait pas de cette façon-là. À l'intérieur, là, il y a une pensée, pour une raison très simple d'ailleurs, c'est que le catholicisme est un héritier du judaïsme, bon, c'est bien, mais ils ont hérité surtout d'une chose fondamentale, c'est que le commentaire prime sur le texte, et que le commentaire du commentaire produisent de la loi, et ça n'est pas et non pas le texte lui-même sacré, etc. Donc cette culture du commentaire produit en quelque sorte naturellement de la dissidence en permanence au sein même de la religion. C'est structurellement dissident, et ces multiples dissidences naissent forcément des courants qui sont, par exemple, on le voit bien, Spinoza qui était un marane, donc nourri de la philosophie marane médiévale déjà très forte, hein, Maïmonide et d'autres, est l'inventeur de la laïcité moderne. Et c'était un... Voilà. À l'intérieur du judaïsme même, il y a toujours une dissidence qui va vers la laïcité.
1: Et c'est ce qui manquerait à l'islam.
2: C'est ce qui manque à l'islam, parce que...
1: Et est-ce qu'il y a un espoir que ça se développe ?
2: C'est ce qui manque à l'islam pour des raisons de piège presque, de piège primitif. Au début même de l'islam, le fait que Dieu, par l'ange Gabriel, dicte le texte au prophète... empêche de toucher au texte. Tandis que dans la Bible, dans les évangiles, ce sont des chroniqueurs et des écrivains dont on peut discuter le texte. Alors parce que les Arabes ont eu des génies, ils ont eu des génies philosophiques, dont les plus connus, Ibn Arabe, Avicenne, Averroès, enfin Averroès sans doute le plus grand et le plus important, il a essayé vraiment de casser ça. Il a vraiment essayé de dire « Maintenant, il faut discuter le texte et il faut que le commentaire prime. » Et au début, il a été écouté, mais très vite, il a été persécuté, chassé. Le problème, c'est que le littéralisme a toujours une voie royale pour revenir dans l'islam. Aujourd'hui, la situation est tellement grave qu'il faudrait que les grands intellectuels de l'islam bouchent une bonne fois pour toutes la route au retour du littéralisme, qui est le gros problème de l'islam. Ça revient en permanence. Voilà.
1: Merci. Merci beaucoup, Philippe Val, d'avoir accepté de répondre à nos questions sur la laïcité. Et puis on aura l'occasion d'y revenir avec d'autres intervenants. Merci à vous.

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1: En 2016, deux ans avant sa disparition, Claude Lanzmann se rendait en Corée du Nord pour le tournage de son avant-dernier documentaire, Napalm. En marge de ce tournage, son producteur et ami, François Margolin, le filmait dans un dialogue où sont abordés le communisme, la Shoah, Simone de Beauvoir et Jean-Paul Sartre, le judaïsme, l'Asie et la mort. Le résultat donne un autre documentaire, l'automne à Pyongyang, sur les écrans le 12 avril. Pour en parler, son réalisateur. François Margolin, bonjour.
2: Bonjour.
1: Pouvez-vous nous raconter dans quelles circonstances vous avez suivi Claude Lanzmann à Pyongyang et quel était le sujet de Napalm, qui est donc son avant-dernier documentaire?
2: Bah, tout vient du fait que j'avais été invité en 2014 comme membre du jury du Festival international du film de Pyongyang, qui est un événement hallucinant. Voilà, dans un pays aussi hallucinant et aussi particulier qu'on peut l'imaginer. De cette expérience hallucinante, j'étais revenu avec une sorte de proposition informelle des Nord-Coréens qui m'avaient dit, bah, écoutez, si vous voulez revenir et coproduire avec nous, ça sera avec plaisir. Comme je connaissais très bien Claude Lanzmann, que je savais que depuis très longtemps, il souhaitait aller retourner en Corée du Nord, puisqu'il avait écrit une grande partie de son livre de souvenirs qui s'appelle « Le lièvre de Patagonie » sur son histoire réelle ou mythique, avec une histoire d'amour avec une infirmière nord-coréenne. Je lui ai dit « Écoute, voilà, j'ai peut-être enfin la possibilité pour toi d'aller en Corée du Nord et on peut y aller pour faire un film. » À l'époque, il ne savait pas d'ailleurs forcément si ça serait une fiction ou un documentaire. Et donc, on a écrit tous les deux, ou lui a écrit, parce qu'il écrit des vers remarquablement bien, évidemment, un projet que j'ai envoyé aux Nord-Coréens, qui, à mon avis, n'y ont rien compris, mais par contre, qui nous ont donné leur accord pour qu'on y aille. Et je leur dis, écoutez, finalement, j'ai parlé avec Claude Lanzmann, qui est d'accord pour faire un film sur le taekwondo. Parce que il m'avait parlé du taekwondo, me disant, ça serait formidable de faire un film sur le taekwondo. Il y a eu un champion du monde, je crois, ou un champion olympique français, qui a fait du taekwondo. Je leur dis, écoutez, Claude Lanzmann est totalement d'accord et on va aller là-bas pour faire des repérages d'un film sur le taekwondo.
1: Mais ils savent quand même que c'est le réalisateur de Shoah. Donc c'est
2: aller là-bas pour faire des repérages d'un film sur le taekwondo.
1: Mais ils savent quand même que c'est le réalisateur de Shoah. Donc c'est-à-dire que le taekwondo.

0: Les pays à plusieurs reprises, dont une fois vraiment. C'est d'ailleurs une scène que ça, j'ai pas pu filmer. Mais ils étaient très impressionnés par Lanzmann, parce que Lanzmann avait été en 58, donc en Corée du Nord, il avait rencontré Kim Il-sung, le fondateur du pays. Et chaque fois qu'il y avait un problème comme ça dans les réunions, il les engueulait ou même les insultait, je sais pas comment dire, ce qui est pas du tout dans les habitudes des Nord-Coréens.
1: Davantage dans celle de Claude Lanzmann.
0: Mais qui, du coup, les impressionnait tellement qu'ils étaient sous la table et qu'ils osaient plus rien dire. Et lui, il leur disait, moi, j'étais dans la résistance, vous ne savez même pas ce que c'est, j'ai connu votre président, vous n'étiez même pas né, vous n'étiez même pas conçu. Et donc, ils en revenaient pas. Et donc, finalement, on s'en est sorti, on a réussi à rester. On a réussi même à aller dans des endroits incroyables de Corée du Nord où personne ne va. Et puis chaque fois qu'il leur disait les trucs, genre moi votre pays me fait beaucoup penser à Israël, par exemple,
1: ce qui est pour le moins surprenant et contre-intuitif. Hein.
0: Oui.
1: Justement là-dessus, où voit-il l'intersection entre Israël et la Corée du Nord?
0: Alors, il leur expliquait. Alors, du coup, ils n'osaient rien dire, parce qu'évidemment, la politique officielle de la Corée du Nord n'est pas vraiment d'être le principal allié d'Israël.
1: Loin s'en faut.
0: Ouais, absolument. C'est plutôt des Iraniens. Mais alors, du coup, il leur expliquait, oui, vous êtes comme Israël, vous êtes seul contre tous, tout le monde vous déteste. Et vous avez envie de vous battre pour survivre. Et je crois que c'était pas totalement faux par rapport à sa pensée profonde, parce que Lanzmann avait été dans sa jeunesse sympathisant communiste.
1: Oui.
0: Il était allé en 58 en voyage en Corée du Nord avec Chris Marker, Francis Lemarque qui était un chanteur communiste, plus je crois Armand Gatti qui était un metteur en scène de théâtre très connu à l'époque.
1: Absolument.
0: Aussi sympathisant communiste.
1: Auteur de l'Enclos.
0: Oui, enfin. Voilà, il y avait pas mal de gens comme ça qui étaient pro, plus ou moins pro-communistes. Et donc, il avait un vieux reste de ça. Donc ça lui plaisait. Mais en même temps, ce qui s'est passé là-bas, c'est qu'on a passé notre temps à ruser. C'est-à-dire qu'en fait, on nous interdisait tout. En gros, ils ne voulaient surtout pas qu'on filme autre chose que des quelques entraînements de taekwondo, qui étaient très impressionnants d'ailleurs, et qui ont fait dire à Lanzmann à un moment... Il m'a dit, tiens, finalement, ce serait une très très bonne idée de faire un film sur le taekwondo. Pourquoi je ferais pas ça? Et du coup, on s'est retrouvés tous les deux dans une très grande complicité à essayer de leur raconter n'importe quoi et pour pas se faire virer et à filmer en même temps en disant qu'on faisait des repérages pour le taekwondo. Et donc, on a filmé un peu partout. Et moi, j'en ai profité, évidemment, pour l'interroger dans ce contexte extrêmement particulier où d'une certaine façon, il lâchait un peu prise. C'est-à-dire, il n'était pas dans son univers de représentation habituel, en costume cravate, il n'était pas... Et puis, on se retrouvait tous enfermés dans le même hôtel. On passait des soirées entières à boire, d'ailleurs, surtout, et à manger ce qu'on pouvait trouver. Il s'est lâché, ça m'a permis de l'interroger sur plein d'autres choses, sur aussi bien, effectivement, Simone de Beauvoir, Jean-Paul Sartre, sa sœur, ses histoires de l'après-guerre, ce qu'était pour lui l'engagement communiste, ce qu'était pour lui toutes sortes de choses qui ont compté dans sa vie et que je crois qu'il n'avait finalement jamais raconté jusque-là parce que finalement il y avait une espèce de complicité entre nous qui faisait que par moments il m'engueulait. Mais en me disant
1: ce que l'on voit à l'écran d'ailleurs.
0: Oui, hein. Ce qu'on voit en me disant tu devrais voir Shoah. Évidemment que je l'ai vu même à sa sortie. Mais c'était tout le temps comme ça. Mais c'était sa façon de vivre et c'est ça que j'ai essayé d'ailleurs de garder dans le film, cette espèce d'impression que voilà du personnage que moi j'adorais hein, parce que je quels que soient ses défauts je l'adorais et je suis extrêmement heureux de l'avoir connu, d'avoir passé les 6-7 dernières années de sa vie dans la plus grande intimité avec lui en le voyant presque quotidiennement et du coup voilà j'étais avec quelqu'un qui se lâchait qui me permettait de voir ce qu'il y avait de plus profond en lui et je crois que ce qu'il y avait finalement de plus profond en lui c'est

0: l'idée de la vie. J'allais dire l'idée de la mort, mais c'est surtout l'idée de la vie. Et ça m'a même fait comprendre sans doute mieux Shoah, parce que je crois que Shoah, souvent les gens pensent que c'est un film sur la mort ou sur la disparition ou l'extermination des Juifs.
1: Comme son titre l'indique.
0: Oui, absolument.
1: Qui pointe de manière omnisciente, omniprésente.
0: Mais en fait, c'est un film sur la vie, sur ceux qui ont réussi à survivre à ça, à la monstruosité, quels que soient les cas, les problèmes de conscience qu'ils ont eus, comme dans Le Dernier des Injustes, comme dans les Quatre Sœurs, qui est un de ses derniers montages, qui était des choses qui avaient tourné à l'époque.
1: Et c'est le dernier film de lui qui sort.
0: Oui.
1: D'ailleurs, qui est présenté à Cannes presque quelques jours avant sa disparition.
0: Oui, absolument. Où il montre, voilà, des cas de figure, des gens qui ont réussi à survivre. Parce que je crois que ce qui l'intéresse, c'est surtout de démontrer, c'est que les Juifs sont des combattants. Que les Juifs sont des combattants et que les Juifs ne se sont pas laissés entraîner à l'abattoir et qu'ils ont toujours voulu se battre. Et ça, c'est peut-être aussi un point commun avec les Coréens du Nord qui trouvaient. C'est à l'idée qu'on est peut-être, on est un petit peuple, un petit pays, mais on se bat pour survivre, quels que soient les immenses pays ou les immenses entités guerrières qui sont autour, que ce soit avec la Corée du Nord, avec la Corée du Sud, le Japon, les Américains, mais que ce soit aussi comme en Israël, finalement, avec toutes les armées arabes qui sont autour et qui font qu'Israël, malgré tout, résiste sans problème depuis...
1: Avec problème, mais résiste
0: depuis 75 ans. Et donc, du coup, c'est ça qui l'intéressait et peut-être que même ce voyage avec lui là-bas m'a permis de mieux comprendre Shoah.
1: Ce qui est très frappant, c'est que justement ce rapport à la vie, d'abord il s'exprime dans le documentaire, il y a un lâcher-prise qui est lié au fait qu'il se retrouve, exfiltré en fait en Corée du Nord, loin de ses bases, il y a aussi l'âge et la proximité de sa disparition qui je pense est présente et omniprésente dans ses pensées, mais il y a cette très forte conscience que s'il pouvait avoir plusieurs vies devant lui, il pourrait poursuivre son œuvre, très très important. Mais ce désir de vie, c'est ça, je veux dire, c'est qu'il lui le relie directement à son judaïsme, la manière dont lui le vit. C'est qu'en l'occurrence, cette forte appétence pour la vie, pour lui, elle découle de ce qu'il appelle, ce qu'il nomme justement, il parle peu hébreu, Claude Hanzmann, mais ce qu'il appelle les chayim, c'est le fait qu'on dise à la vie, Et ça, c'est un moment de lâcher prise qui est très impressionnant dans le documentaire.
0: Oui, parce que si... En fait, je crois que ce qui le fascinait aussi en Corée du Nord, c'est l'idée de l'immortalité. C'est l'idée que Kim Il-sung, qu'il avait rencontré en 58, qui est mort il y a un peu plus de 25 ans, était toujours le président de la Corée du Nord. Il l'est toujours encore aujourd'hui. Donc c'est au-delà même des présidents de la France-Afrique qui sont des présidents à vie. Là, c'est le président à mort, enfin si je puis dire, qui continue après leur mort. Et en fait, c'est ce qu'il aurait aimé. C'est rester éternellement. Et je crois qu'il le dit à la fin, je vais pas déflorer tout à fait ce qui est dit dans le film. Il dit que, voilà, même si on lui proposait de vivre 1 milliard d'années, il se ferait jamais chier. Voilà, ce qui compte pour lui, c'est la vie, c'est de... Et je crois que la seule chose qui l'a fait peut-être lâcher cette perspective d'éternité qui l'intéressait profondément, c'est, je crois, la mort de son fils. C'est-à-dire, c'est la mort de son fils, Félix, qui est mort très jeune d'un cancer à 24 ans, qui est mort un an et demi avant lui. Ça l'a profondément touché parce que Félix c'était un peu lui jeune quoi. C'est ça, comme ça qu'il le concevait, qu'il l'aimait. Il l'avait eu très tard et c'était un garçon que moi j'ai connu qui était incroyablement intelligent, dynamique, fort. Et je crois que ça lui a fait un vrai choc. C'est-à-dire que tout d'un coup, une de ses raisons de vivre a tout de même disparu. Et je pense qu'à partir de ce moment-là, je dis pas qu'il a accepté la mort, parce que je crois qu'il ne l'a jamais accepté, mais il s'est sans doute laissé aller. Et c'est ça que je ne regrette vraiment pas d'avoir pu saisir dans ce film, c'est que j'ai réussi à le voir, d'une part, à aller en Corée du Nord avant la mort de Félix. Donc il n'était pas question de ça et de saisir quelque chose que finalement personne d'autre n'a pu avoir, finalement, ni avant ni après. Et je crois que, quoi qu'on puisse en dire, quelles que soient les polémiques qu'il a pu susciter, son caractère un peu compliqué, c'est tout de même un des personnages les plus marquants que j'ai jamais rencontré, et sans doute un des personnages les plus marquants du XXe siècle, en tout cas dans la communauté juive, avec toutes ses contradictions, avec voilà, c'est quelqu'un qui a... C'est tout de même quelqu'un qui a... Une des rares personnes qui a fait un film qui s'appelle Shoah, qui est un mot qui est passé dans le dictionnaire et qui est devenu un mot commun. C'est tout de même assez rare pour un cinéaste. Donc, c'est tout de même quelqu'un d'essentiel et je suis plus qu'heureux d'avoir partagé une partie de son existence parce que c'est tout de même une des personnes que je suis le plus heureux d'avoir connues.
1: Il y a un épisode particulièrement poignant dans votre documentaire. C'est le moment où il explique justement dans le judaïsme, lorsque quelqu'un meurt, on l'enterre le plus tôt possible, c'est-à-dire que véritablement dans les heures qui suivent, si c'est possible, qui est un des principes fondamentaux du judaïsme, c'est la séparation absolue quoi de la vie et de la mort. Et lui justement, pour mettre en perspective ce principe, raconte le suicide de sa sœur, à ma connaissance, c'est peut-être la première fois qu'il en parle, ou tout du moins l'une des premières fois qu'il en parle, le suicide de sa sœur, qui était actrice, qui s'est suicidée à 36 ans. Et justement, lorsqu'elle s'est suicidée, lui l'a veillée pendant 10 jours. Et c'est un moment absolument bouleversant. On se doute, bien évidemment, le décès d'une frère ou d'une sœur, c'est bouleversant, mais la manière dont il le raconte est extrêmement particulière dans le film, elle est très prenante.
0: Ce suicide de sa sœur, je crois que c'est quelque chose qui l'a énormément marqué. Surtout que sa sœur avait été, je crois que c'était une femme extrêmement belle. Elle avait été, je crois, avec Boris Vian, elle avait été avec Jean-Paul Sartre, enfin voilà, avec Deleuze, je crois aussi, enfin voilà, parce que c'est pas pour faire du name-dropping, mais c'est tout même, c'était l'entourage de Claude Lanzmann.
1: Il y a aussi une autre notation qu'il introduit, qui est assez fascinante, c'est que sa sœur avait un nez considéré comme juif, ce qui n'a pas de sens, mais on va dire qu'un nez qui la ramenait plus facilement à ses origines et qu'elle avait modifié pour justement effectuer une carrière plus simple à ses yeux. Mais ce changement-là, justement, comme le raconte de manière assez fascinante Lanzmann, avait en fait, d'une certaine manière, altéré son identité et du coup presque altéré aussi sa carrière.
0: Oui, parce que du coup, c'est elle n'était plus vraiment elle, donc
1: voilà.
0: Et donc c'est presque un reproche qui lui fait de ne pas avoir accepté, d'avoir le physique de Golda Meir, par exemple.
1: Oui,
0: je pense qu'il était tout même plus.
1: Je dirais presque de ne pas avoir fait comme lui a fait toute sa vie, c'est-à-dire que lui n'a cessé de persévérer dans sa personne.
0: Oui, mais parce que lui était persuadé de la beauté de son corps, qu'il était l'être le plus beau au monde. Enfin voilà, il avait tout de même. Et puis c'est vrai qu'il avait une prestance tout de même très impressionnante. C'est-à-dire que il en jetait, quoi. Oui. C'est-à-dire qu'il était grand, massif, jusqu'à sa dernière année. Son principal problème, c'était de montrer des photos de lui plongeant à Positano d'un rocher de 10 mètres. Il devait avoir 91 ans, etc. Et c'était le principal truc qui l'impressionnait. Donc, c'est quelqu'un pour qui le physique était extrêmement important. Et je pense que, d'ailleurs, ça rentre même peut-être dans sa conception du peuple juif, parce que il a jamais admis que les juifs soient... des petits, inférieurs, des gens pas. C'est pour ça qu'il a fait un film dans de salle. Oui. C'est-à-dire que ce qu'il aimait chez les Juifs, c'est justement pas le côté où on se cache dans le shtetl, on fait gaffe. C'est au contraire d'être les plus forts, non seulement les plus intelligents, évidemment, mais aussi les plus forts. Même s'il disait lui-même qu'il était un mauvais juif. J'ai entendu 15 fois m'expliquer ça, qu'il était un mauvais juif, c'est-à-dire qu'il mangeait du jambon, qu'il faisait... Enfin voilà, il respectait à peu près au culte des règles. Mais par contre, il connaissait tout du judaïsme et il était profondément juif. Mais dans son... Disons que dans son refus du respect des règles religieuses, il était encore peut-être plus juif que quelqu'un qui respecte sans réfléchir. Et je crois que tous ses films sont liés au peuple juif.
1: Absolument.
0: Je crois que la seule chose qui l'intéressait, c'est les juifs, quoi. Ouais. Moi aussi.
1: François Magolin, merci beaucoup. Donc, votre nouveau film, L'automne à Pyongyang, est sur les écrans depuis le 12 avril. Voilà. Merci beaucoup et à très bientôt pour une émission cinéma sur Académ.

0: Ça voulait dire quoi d'être communiste à l'époque?
1: Ça voulait dire se battre contre... contre les... contre le meurtre de masse des Juifs.

0: faire de l'omelette avec des baguettes.
1: Elle est très réussie.
0: Quoi ?
1: Elle est très réussie.
0: Elle n'est pas nulle. Quand on voit les deux statues qui signifient l'arrêt du temps, eh bien, c'est lui, il arrête le temps. Comme je descendais des fleuves impassibles, je ne me sentis plus guidé par les haleurs. Des peaux rouges criards, ils avaient pris pour cible. C'était en 1958. Elle est sûrement morte. Je me suis engueulé avec Simone de Beauvoir quand on a commencé notre histoire d'amour, parce qu'elle a écrit un livre, Tous les hommes sont mortels. Et en gros, elle disait que si on vivait toujours, on se ferait chier. Ben, moi, c'est pas mon avis. Moi, je suis prêt à vivre des milliards d'années.
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3: Bonjour, je reçois aujourd'hui Sonia de Villers pour son livre intitulé « Les exportés » paru en septembre dernier chez Flammarion. Sonia de Villers, bonjour.
4: Bonjour.
3: Vous êtes journaliste et nous connaissons d'abord votre voix, puisque depuis de nombreuses années vous officiez sur France Inter en tant que spécialiste des médias. Plus récemment, vous avez pris en charge une nouvelle émission sur Arte, Le Dessous des Images, où vous nous proposez de décrypter les photographies. « Les exportés », si je ne me trompe pas, c'est votre premier livre. Et vous commencez... ce qui sera peut-être une nouvelle carrière, par un essai. Mais un essai qui raconte l'histoire de vos grands-parents. Une histoire personnelle, une histoire qui s'ancre dans la grande histoire. Pourquoi avoir choisi d'écrire maintenant cette histoire ?
4: Il n'y a pas vraiment eu de choix. Il y a eu la rencontre avec une archive, avec un document historique, avec une liste de noms juifs. Et au milieu de cette liste, le nom de mes grands-parents, qui n'était plus un nom juif depuis très longtemps, parce que mes grands-parents ont changé de nom en 1946, qui était un nom de fiction, un nom choisi dans un roman en Roumanie à l'époque. Et ce nom, non juif, au milieu d'une liste de juifs, la liste étant le dernier témoin d'un trafic d'êtres humains, était tellement frappant, tellement flagrant, que j'ai eu envie à la fois d'en savoir plus sur le trafic, à la fois d'en savoir plus sur l'histoire de mes grands-parents et indéniablement d'en savoir plus sur ce que c'était qu'un juif en Roumanie, puisque c'est précisément la partie de mon histoire qu'on m'a jamais racontée.
3: Donc c'est en lisant le nom de vos grands-parents sur une liste, un document d'archives. Cette histoire, c'est, comme je le disais, c'est la petite histoire, hein, une histoire familiale, mais qui s'insère dans une grande histoire. Celle de votre famille maternelle, qui se trouve prise dans des événements peu connus, hein, en dehors des spécialistes. Le départ des Juifs de Roumanie, quelques années après l'avènement d'une Roumanie communiste. Alors, d'abord, j'aimerais que vous nous parliez un petit peu de cette famille maternelle, de ses grands-parents arrivés à Paris en 1961.
4: Alors, ils ont tous les deux une histoire très différente. Ma grand-mère, Gabriela, est issue d'une grande famille d'intellectuels roumains, juifs roumains, les Samielevitch. Elle a 7 oncles, et les 7 oncles sont tous académiciens. Il y a un grand mathématicien, un grand biologiste, un grand critique littéraire, un grand peintre. Sa mère, à elle, est la seule fille de cette illustre fratrie. Mais ma grand-mère s'est toujours sentie une descendante de cette dynastie. Ma grand-mère était quelqu'un de très, très orgueilleuse, de très arrogante, de très brillante aussi. Mais c'est quelqu'un qui avait quand même la fierté de savoir d'où elle venait et de porter en elle cet héritage familial. Mon grand-père est d'extraction beaucoup plus modeste. Et ça, c'est l'histoire d'une famille juive issue probablement des confins de l'Empire russe et qui, petit à petit, a été chassée vers la Roumanie. Et le père de mon grand-père avait émigré à la fin du 19e siècle aux États-Unis, si bien que mon grand-père est né au Texas, porte un nom américain. Il s'appelle Harry, comme Harry Potter, ce qui est quand même très rare en Roumanie et encore plus rare en Roumanie communiste de porter un nom américain. Sauf que ses parents, pris de nostalgie du pays, vont revenir en Roumanie. Et mon grand-père va finir par grandir à Bucarest, où il connaîtra, au lieu de grandir sur un continent épargné par les conflits, où il connaîtra la Première Guerre mondiale, puis la montée du fascisme dans l'entre-deux-guerres, la Deuxième Guerre mondiale, et puis l'avènement de la République populaire de Roumanie. Et mes grands-parents se sont mariés en 1935. Ma grand-mère a une formation de musicienne, elle aurait dû être pianiste. Elle sera finalement directrice d'orchestre et professeure de musicologie au Conservatoire National de Bucarest. Et mon grand-père, qui est ingénieur de formation, va diriger toutes les industries de la région de Bucarest. Donc voilà des gens qui ont très bien réussi, qui se sont fait une place dans cette nouvelle Roumanie communiste et qui ont de belles carrières.
3: Ils ont traversé la guerre, ils ont échappé, à la Shoah. Hein, ils ont fait leur place. Mmh. Ils ont fait leur place dans la société roumaine. Et puis 1961, ils sont poussés à quitter la Roumanie. Vous nous racontez hein, la manière dont ils quittent la Roumanie, et vous parlez de commerce. Quand la Roumanie échangeait ses juifs contre du bétail ou des machines agricoles. Alors, comment cela s'est passé pour vos grands-parents ?
4: Alors, c'est si difficile à croire et à entendre aujourd'hui, hein, d'où la nécessité impérieuse de comprendre, de donner du sens à des registres du commerce où l'on trouve des listes de juifs et des bons de commandes de bétail mis l'un en face de l'autre. Alors comment ça s'est passé pour mes grands-parents ? Mes grands-parents vont être exclus du Parti communiste. Ma grand-mère va être accusée, entre autres, d'espionnage pour le compte des Américains, ce qui est ahurissant. Mon grand-père aussi va être accusé de différentes trahisons et d'avoir pactisé de différentes manières avec l'ennemi. Je pense que mes grands-parents n'ont jamais voulu voir ou jamais voulu admettre ou jamais mesurer l'ampleur et la gravité de ce qui n'a plus de nom en régime communiste, à savoir l'antisémitisme du bloc soviétique, l'antisémitisme de Staline, l'antisémitisme du Parti communiste russe et des partis communistes qui lui sont affidés en Europe de l'Est. Et pourtant, il y a eu des grandes étapes en Roumanie après-guerre. Il y a eu des purges internes au parti, où pourtant c'est flagrant. Mmh. On décide de sacrifier, par exemple, en 1952, Anna Pocker, qui est la numéro 2 du Parti communiste roumain. Et au fond, la seule chose qu'on puisse reprocher à Anna Pocker, qui est vraiment une stalinienne fanatique, c'est son extraction juive, ce sont ses origines juives, parce qu'elle s'appelle Rabinson, et de son nom de jeune fille. Mes grands-parents vont être exclus. On va leur faire des procès à charge comme c'est courant à l'époque. C'est extrêmement brutal, c'est extrêmement violent, c'est extrêmement injuste. C'est d'une grande cruauté parce que c'est vraiment un processus d'exclusion sociale totale. On se retrouve en danger, on se retrouve menacé, on se retrouve surveillé en permanence, on se retrouve privé d'emploi, donc privé de subsistance. Et au fond, mes grands-parents n'ont pas le choix. Oui. Ils ont été recrachés par ce système auquel ils ont tant cru. Je pense vraiment que ce ne sont pas des communistes opportunistes, ce ne sont pas des communistes simplement carriéristes. Je pense vraiment qu'ils ont été des communistes sincères et authentiques. Je pense vraiment que il y en a eu beaucoup. Et je pense que vraiment beaucoup de juifs en Europe de l'Est. On le sait assez peu en France, mais en réalité, dans les années 30, la Roumanie connaît les mouvements fascistes les plus importants d'Europe après l'Allemagne. En réalité, en 1937, la Roumanie voit promulguer des lois raciales sur le modèle de Nuremberg, et c'est le deuxième pays au monde où elles sont promulguées. Mmh. En réalité, la guerre en Roumanie se fait du côté des nazis. C'est le principal allié des nazis sur le front de l'Est. Mes grands-parents ont échappé à un pogrom absolument monstrueux qui a eu lieu en janvier 1941.
3: Mais votre grand-père a été pris.
4: dans lequel mon grand-père a été raflé, et ça s'est vraiment joué à un cheveu. Il va d'ailleurs être conduit à un abattoir où il aurait dû être éviscéré et pendu à un croc de boucher, comme du bétail. Ce qui est une espèce d'ironie de l'histoire, parce que je vais raconter l'histoire de juifs qui seront ensuite troqués contre du bétail, et ça fait beaucoup de bestialité, et ça fait beaucoup d'espèces de télescopage effarant entre l'être humain et la bête comme laquelle il sera finalement traité. Donc, mes grands-parents ont réchappé à tout ça, et je pense que vraiment, il y avait une vraie reconnaissance en eux et une vraie confiance dans l'idée que les communistes allaient rebâtir un monde nouveau, que ça serait l'avènement du genre humain, qu'il en serait fini, définitivement terminé des discriminations et de la haine antisémite. Donc, ils y ont cru. Donc, cette exclusion du Parti communiste est très, très violente, très douloureuse.
3: Oui, d'où la déception d'autant plus forte, parce que justement, ils ont adhéré, ils y ont cru.
4: Ouais.
3: Et comme vous avez dit, effectivement, beaucoup de Juifs ont cru que l'avènement du communisme, c'était la fin de l'antisémitisme.
4: C'est ça.
3: Et c'est vrai que c'était quelque chose de qui portait les gens, et d'où la déception que l'on sent à travers
4: d'où la blessure,
3: exactement,
4: voilà, la blessure très intime
3: que
4: très
3: l'on
4: profonde.
3: Sent très bien dans votre livre de chez vos grands-parents, ce déchirement ce départ forcé qui est peut-être vécu aussi comme une libération néanmoins.
4: Ouais.
3: Mais qui est avant tout une douleur.
4: Une douleur, une immense douleur pour ma mère et sa sœur qui ont 14 et 16 ans. Donc là, il faut imaginer de toutes jeunes adolescentes qui vont être arrachées du jour au lendemain à leur pays, à leurs amis, à leur ville, à leur famille, parce que c'était aussi tout un environnement familial formidable. Il faut imaginer en fait des gens qui n'ont plus le choix. Il faut partir. Mon grand-père aurait été arrêté probablement d'un jour sur l'autre. Leur vie, une vie entièrement privée de liberté, une vie de terreur, une vie d'humiliation, il fallait partir. Et ils vont faire appel à un passeur dont le nom circule sous le manteau. Le nom de ce passeur, Henry Jacober, qui est né en Hongrie, qui est juif lui-même, qui s'est installé dans les années 30 à Londres. Le nom de ce passeur circule dans la diaspora roumaine, à Paris, à Londres, à Genève et même à New York. Et en fait, on sait que ce passeur demande beaucoup d'argent, mais que si on parvient à réunir l'argent, il peut faire sortir des Juifs de Roumanie. Et je rappelle ici quand même que les frontières étaient entièrement cadenassées, qu'on
3: Bien
4: ne
3: sûr.
4: Traversait pas le rideau de fer impunément.
3: Pourtant, lui, on le sent, hein, dans votre livre, vous le racontez très bien. Lui, il se balade, hein, il n'y a pas de problème.
4: Alors, c'est un businessman averti, prospère, c'est un maquignon, c'est un homme qui fait de l'import-export de bétail et de produits agricoles. C'est quelqu'un qui entre et qui sort de Roumanie avec une grande facilité. C'est quelqu'un qui a des relations jusqu'au plus haut niveau de l'État et de la sécurité, qui est la police politique roumaine. Et c'est quelqu'un qui fait du business. Et au fond, c'est quelqu'un qui propose, notamment au ministère de l'Agriculture en Roumanie, du bétail à haut rendement, qui propose des machines agricoles, des camions frigorifiques, des abattoirs entièrement automatisés, et la Roumanie n'a pas les moyens de se payer ça. Or, à la fin des années 50, c'est le moment où toute l'Europe, pas seulement les pays communistes qui ont vécu dans la douleur, la collectivisation des terres agricoles, mais toute l'Europe a besoin de moderniser son agriculture et d'intensifier son élevage. La Roumanie n'a pas les moyens. Les caisses du régime sont vides, et c'est là que va naître cette idée effarante
3: qui est que
4: on va faire du troc. Au fond, on a une population dont on sait qu'elle veut partir. On a surtout une population qu'on n'a jamais considérée comme des Roumains à part entière. C'est ça le non-dit, c'est ça l'impensé de cette histoire. C'est que quelques années plus tard, Ceausescu arrivera au pouvoir, il découvrira ce secret parce que c'est un secret d'État. Ça se fait en toute discrétion. C'est même sans doute le secret le mieux gardé du régime. Ceausescu découvre cette histoire, pousse des hurlements énormes, met fin à cette filière.
3: Pour des raisons morales, vous pensez ?
4: Pour des raisons, il ne veut surtout pas que ça sache sur la scène internationale, ça aurait été un scandale énorme. Oui, pendant des années, l'État roumain, et c'est décidé au plus haut de l'État roumain, va échanger ses juifs tête par tête, famille par famille, contre du bétail. Et essentiellement, contre quel bétail ? Des porcs. On a besoin de porcs. On a besoin de porcs venus du Danemark, des porcs Landreis. Jacobeur en a. Et donc, il fait entrer des porcs en Roumanie à condition qu'on en fasse sortir les Juifs. Ceausescu dira quelques années plus tard, parce qu'évidemment, il va réinstaurer cette filière qui est lucrative, et il dira, les Juifs et le pétrole sont nos meilleurs produits d'exportation. Voilà. Et c'est vrai que moi, j'ai appelé ce livre « Les exportés », parce que ma famille et tant d'autres, hein, ma famille et tant d'autres, c'est-à-dire qu'on estime à près de 800 000 personne, la communauté juive en Roumanie avant la guerre. Il y a beaucoup de changements de frontières avant et après la guerre, mais on l'estime à environ 350 000 après la guerre. Il n'en reste, au moment de la chute des communistes, qu'entre 3 000 et 10 000. 3 000 et 10 000 juifs dans toute la Roumanie. Et c'est pour ça que il fallait que je trouve un mot qui ne soit pas du champ lexical naturel de la migration, de l'exil, c'est-à-dire que mes grands-parents et tant d'autres ne sont pas simplement des exilés, ils ne sont pas simplement des réfugiés, ils ne sont pas simplement des immigrés, ils ne sont pas simplement des expatriés ou des rapatriés, ce sont des exportés parce qu'ils ont été troqués comme des marchandises.
3: Alors, je vais vous poser une question, Sonia Davila, j'espère qu'elle ne va pas vous choquer. Mais on sent que vous avez été remué par cette idée hein, de troc et qu'on fasse commerce de bétail en échange de juifs. Mais est-ce que c'est pas de la réelle politique tout simplement ? Est-ce que c'est pas simplement la Roumanie a vu là l'occasion de développer, vous l'avez dit, son agriculture, que vous avez 350 000 juifs qui veulent partir ou pratiquement tous veulent partir. On va profiter de cela. Alors vous avez raison sur la dimension, on va dire ethnique de la question où les juifs roumains.
4: Qui est effarante.
3: Oui, bien sûr, les juifs roumains n'ont jamais été considérés.
4: D'un côté, c'est de la réelle politique. De l'autre côté, c'est une sacrée chance. Pour ma famille. C'est une chance
3: et
4: immense.
3: Et pour les Juifs en général, de
4: mais
3: Roumanie.
4: Mais vraiment, oui. C'est-à-dire que tout le monde voulait partir, en réalité. Enfin, pas forcément en 1958, 1959, 1960, 1961, qui ne sont pas les pires années qu'ait connue la Roumanie en termes de répression et d'état totalitaire. Mais ils sont légion, les Roumains, les citoyens roumains qui ont voulu quitter la Roumanie. Et eux, ils ont pu. Donc, c'est toute l'ambivalence de cette histoire. C'est-à-dire que ça a permis à la Roumanie de moderniser l'agriculture, de remplir les caisses du régime et de produire de la viande.
3: Oui, parce que remplir les caisses du régime, vous avez raison. Parce que après, c'est Israël qui va acheter.
4: Après, c'est Israël qui va acheter massivement les juifs de Roumanie. Sauf que, d'abord, le peuple roumain n'a jamais vu la couleur de cet argent. Il a été entièrement canalisé sur 3 comptes en banque directement contrôlés par le palais et par Ceausescu. Donc, réelle politique, oui, mais confiscation évidente par une toute petite élite au pouvoir et le clan Ceausescu en premier lieu.
3: Bien sûr.
4: Et puis, une chance, oui, pour ma famille et pour tant d'autres de pouvoir partir. C'est toute l'ambivalence de devoir sa vie, sa liberté, sa dignité à des salauds. C'est toute l'histoire des passeurs dans l'histoire des migrations mondiales. C'est le rôle qu'il joue. Jacobeur s'est probablement considérablement enrichi dans cette histoire. Ce n'est pas injuste. Ce n'est pas un philanthrope. C'est quelqu'un qui faisait de l'argent et du business sur le dos des Juifs. Ouais.
3: Alors, une question. Votre famille maternelle était juive, Sonia Davila. Mais on le comprend dans le livre qu'à la fois elle a un rapport éloigné au judaïsme et qu'en même temps, sa qualité de famille juive la poursuit tout au long en fait de son histoire propre. Comment était-on juif en fait chez les Greenberg devenus d'Eléanou?
4: J'ai toujours du mal à vous l'expliquer. C'est un nœud de déni, c'est un nœud de silence, c'est un nœud de rejet, c'est un nœud de choses non exprimées. C'est-à-dire que il n'y a jamais eu de mensonge dans ma famille, jamais. On ne m'a jamais caché. Comme c'est arrivé dans bien d'autres familles, le fait qu'on était d'origine juive. Jamais.
3: Donc vous le saviez.
4: Voilà. Mais il avait toujours été présenté, cette indifférence à l'origine juive, à l'identité juive, a toujours été présentée comme une fierté, une volonté intellectuelle. d'être libre de ne pas être assigné à identité, d'être libre de se choisir une identité.
3: Et pourtant, toujours rattrapé.
4: Et avec l'idée de se choisir une identité, se choisir un destin. D'où l'idée de choisir son nom après la guerre. Non pas de se cacher pendant la guerre, mais de choisir un nouveau nom après la guerre pour se choisir une nouvelle histoire. Et oui, c'est l'histoire de familles qui, de génération en génération, sont sans cesse rattrapées par l'antisémitisme de la Roumanie, voire l'antisémitisme d'État pendant la Seconde Guerre mondiale. Et on n'a jamais menti dans ma famille, mais il y a des choses qu'on ne raconte pas. Néanmoins. C'est-à-dire qu'on raconte mille et une anecdotes sur la Roumanie des années 30. On raconte plein de choses sur la guerre. Mais on ne dit jamais la peur des Juifs qu'ils ont été, pas des autres Juifs, la peur des Juifs qu'ils ont été face à la menace de mort qui pesait sur les Juifs. Et ça, ce sont des mots qui ne sont jamais formulés. Jamais, jamais.
3: Alors, pour vous, aujourd'hui, Sonia de Villers, je vais vous poser deux questions, en fait. Qu'est-ce que ça signifie, d'abord, cette ascendance juive ? Dans votre livre, vous avez une phrase qui m'a frappé. Vous dites que de l'indifférence au judaïsme de votre grand-mère, vous avez hérité, et vous vous êtes longtemps contenté. Longtemps. Cela signifie-t-il que ce n'est plus le cas aujourd'hui ?
4: Cela signifie que derrière l'indifférence, il fallait voir autre chose. Moi, mon rapport à cette origine juive, à cette identité juive, il est brisé en mille morceaux et j'ai beaucoup de mal à raccrocher les morceaux les uns aux autres. J'ai beaucoup de mal à recomposer le puzzle. Donc, d'un point de vue affectif, je ne ressens rien. D'un point de vue émotionnel, il y a quelque chose qui est complètement éteint. En revanche, l'expérience de ce livre, et qui a beaucoup secoué, c'est que derrière l'indifférence, il y a des blessures immenses, des blessures non dites. Et quand je vous dis que la notion de peur n'a pas été transmise, probablement que dans une famille, rien ne circule mieux que l'inconscient, rien n'est plus riche que les silences. Et dans ces non-dits, il y a beaucoup de choses qui circulent. Voilà. Et quand je vous dis que je me suis longtemps contentée de « on est juif, mais ça ne nous regarde pas », je ne peux plus m'en contenter aujourd'hui.
3: Merci beaucoup, Sonia de Villers, d'être venue chez Academ. Je vous invite à lire ce passionnant ouvrage, vraiment.
4: Merci.
3: Et merci de l'avoir écrit. On apprend beaucoup de choses. Les exporter, donc de Sonia de Villers, paru chez Flammarion. Merci beaucoup.
4: Merci à vous.

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2: Bonjour, Frédéric Huttmann au micro. J'ai le plaisir de vous retrouver pour un nouvel entretien. Aujourd'hui, j'ai l'immense plaisir de recevoir Paul Seri. Bonjour.
3: Bonjour, Frédéric.
2: Paul, vous êtes violoniste. Si j'ai le plaisir de vous interviewer aujourd'hui, c'est à propos d'un double album qui vient de paraître pour ce magnifique label qui est Bee Records. Donc, c'est un disque qui s'intitule Le Temps Suspendu.
3: Ouais.
2: Avec deux immenses chefs-d'œuvre de la musique de chambre, le quintet à deux violoncelles de Franz Schubert et le 15e quatuor de Beethoven. Vous y allez fort pour cet enregistrement, c'est quand même des chefs-d'œuvre, enfin qui sont vraiment symboliques de tout l'art et de tout le génie de ces deux compositeurs.
3: Ouais, complètement. On était, c'est un disque qui est arrivé après une tournée d'une vingtaine de concerts où on a fait tourner ce double programme aussi, qui était aussi une expérience pour le public parce que c'est quand même.
2: Vous jouiez les deux dans le même programme.
3: On jouait les deux dans le même programme.
2: Parce qu'en général, les musiciens choisissent une œuvre justement très dense et puis de l'accompagner par une œuvre peut-être moins dense ou.
3: Non, oui, nous on a vraiment voulu vivre cette expérience de ces deux chefs-d'œuvre qui pour nous se font miroir à leur manière de ce passage de l'époque classique au romantisme, et donc le public a tenu le coup pendant ces 20 dates et c'était vraiment l'idée. Effectivement, on s'est posé la question, est-ce qu'on enregistre ce programme qu'on joue souvent maintenant ou à la fin, et puis on a décidé de l'enregistrer en tant que notre premier disque et en se promettant que ce sera aussi notre dernier dans 30 ans pour l'anecdote.
2: Alors comme pour tous les disques enregistrés par le label Bee Records, c'est un live.
3: Ouais.
2: Donc là, c'est enregistré dans le lieu de votre festival dont on va parler, à l'église Saint-Pierre de Vallée d'Entraigues Asperjoc.
3: Tout à fait.
2: Donc en Ardèche, ça doit être un lieu magnifique.
3: Oui, c'est absolument magnifique. C'est le festival est né en même temps que le Catoc Ensemble. Cette église est perchée sur une montagne. Il faut quand même faire 20-25 minutes de route pour y arriver, mais la vue est absolument sublime. Il y a une acoustique assez exceptionnelle et on voulait absolument que notre premier disque ait lieu dans ces murs-là, avec quelque part notre premier public aussi, voilà, d'il y a 6 ans, de la création de tout ça.
2: Oui, puisque votre festival, il existe depuis 2019.
3: Ouais, c'est ça.
2: Donc c'est un festival de musique de chambre.
3: Voilà, un festival de...
2: Pour des gens qui n'ont pas forcément l'opportunité d'aller écouter de la musique.
3: Alors c'est pour tout le monde évidemment, on a beaucoup de gens qui en écoutent beaucoup, mais l'idée, il y a une partie du festival qui est au château d'Aubenas, donc qui est beaucoup plus accessible, l'idée de le faire aussi dans ces chapelles reculées, c'est pour l'amener aussi quelque part aux habitants de cette région qui sont dispersés dans ces magnifiques montagnes. Donc on a dans l'ensemble, de manière générale, une volonté effectivement d'aller vers le public, d'aller jusqu'à eux, et c'est un peu l'idée de ce festival aussi.
2: Alors le Catoc Ensemble, alors moi j'ai vu ce nom, le Catoc, et j'avais une lacune dans ma culture, puisque vous le dites dans le texte qui accompagne ce disque ou dans d'autres lieux, c'est le nom d'un court-métrage de Tarkovsky,
3: ouais.
2: Cet immense metteur en scène, qui s'appelle Le Violon et le Rouleau Compresseur, Le Rouleau Compresseur et le Violon,
3: ouais, plus précisément. Violon. Ouais, c'est ça.
2: Donc c'est un enfant qui apprend le violon avec un...
3: C'est ça, c'est un très jeune violoniste de 6 ans et qui se lie d'amitié avec un artisan conducteur de rouleaux compresseurs. Voilà, c'est un peu et ce lien, moi, que j'adore cultiver entre l'artisan, nous, artisans du son, l'artisanat, toute la place qu'il y a dans la musique entre l'interprète et l'artisan, en fait. Donc c'est un peu aussi cette image-là que j'aime bien cultiver, et je suis très admiratif de l'œuvre de Tarkovsky en général.
2: Et donc vous avez créé cet ensemble en 2019. Alors c'est un ensemble à géométrie variable,
3: oui,
2: qui va de 2 à 10 musiciens à peu,
3: voilà,
2: près.
3: Voilà, en gros on est là-dessus, et puis il y a un noyau qu'on retrouve dans le disque, là, dans ce disque de ces 5 personnes, voilà, de Suti Okada, Justine Métral, Anna Sipniewski, Volodia von Kolon.
2: Oui, vous savez bien vous entourer. Ils sont des gens que vous avez rencontrés au gré de quoi, votre itinéraire musical, ou alors dans les institutions
3: Non, on s'est vraiment rencontrés pour ma part avec eux, effectivement autour de concerts où on a joué ensemble, disons post-études, quoi, en tout cas. Voilà. Donc directement sur le terrain, et on prend beaucoup beaucoup de plaisir à jouer ensemble, et le Catoc Ensemble, voilà, on est là aujourd'hui.
2: Alors, outre les musiciens que vous citez, il y en a d'autres qui participent à ce Katok ensemble, selon l'œuvre que vous jouez. Faut trouver des, vous en trouvez des dixtuors pour jouer à 10, alors vous arrêtez à l'octuor.
3: Non, pour le moment, on s'est arrêté à l'octuor, mais on en trouvera assurément. Mais pour le moment, ça ne s'est pas fait encore. Non.
2: Alors, outre les musiciens qu'on a cités, il y a Camille Fontenot, Chuchi Okada, cité Magdalena Sipnieski et David Petrilk, Léa Enino, Justine Métralon, la cité également, Raphaël Cumont-Vioc, Julie Sevilla-Fraisse, voilà. Et on a cité les autres, sauf erreur, Paul Seri. Donc c'est en fonction des programmes. Qui prend l'initiative de réunir les musiciens?
3: Alors c'est moi qui jusque-là fédère et réunit les musiciens, mais comme je l'exprimais, il y a ce noyau qu'on retrouve autour du disque. Maintenant, on a fait un deuxième disque entre-temps, même si on parle du premier qui sortira plus tard, mais on retrouve ces cinq musiciens-là.
2: On peut annoncer les œuvres déjà, ou alors oui, c'est trop prématuré?
3: Non, on peut annoncer les œuvres. C'est le Quatuor de Ravel, le mouvement de Lequeu, du Quatuor de Lequeu, l'Adagio.
2: Alors pour les auditeurs qui connaissent pas forcément Lequeu, c'est un génie qui est mort tragiquement à 24 ans, qui a composé quelques chefs-d'œuvre, notamment une sonate pour violon et piano, un quatuor, un adagio, enfin quelques œuvres sublimes, et qui a été fauché comme ça par la maladie. Parce que l'époque pourrait penser que c'était par la guerre, ouais, mais c'était par la maladie. Et puis une troisième œuvre.
3: Une création de Patrick Leterme, donc qui est un compositeur qu'on aime beaucoup et qui a écrit un quintet à deux violoncelles pour notre formation, et ce qui s'intitule Vivante, cet album qui est un peu le travail de Patrick en Leterme en réflexion avec l'évolution du monde d'aujourd'hui, le rapport à la nature, la place de la musique dans tout ça, voilà, donc d'où le nom Vivante.
2: C'est enregistré au même lieu?
3: Non, c'est enregistré au Palais des Beaux-Arts de Charleroi, voilà, dans une très belle salle de musique de chambre, on était en résidence.
2: Et un enregistrement dans une église comme celui qui vient de paraître, là où il y a le quintet de Schubert et ce 15e quatuor de Beethoven, c'est difficile pour les ingénieurs du son?
3: Alors oui, en tout cas, on peut se poser beaucoup de questions. Effectivement, on a pu prendre beaucoup de temps à essayer des placements de micro. Alors il y a aussi le paramètre différent dans les églises, c'est quand le public est là, c'est différent.
2: Aussi.
3: Voilà. Donc on a mis plein de tapis quand le public n'était pas là, on a enlevé les tapis quand le public était là, et grosso modo, comme c'est un album live, le public est là et c'est ce qu'on prend pour le son, et ça ne pose pas de problème.
2: Alors il faut dire aussi que comme tous les albums de cette collection Beer Records, il y a de très très belles illustrations,
3: ouais,
2: et d'une peintre, Magali Cazot.
3: Oui.
2: C'était leur choix ou c'était le vôtre?
3: Non, c'est notre choix, et c'est une belle coïncidence parce que c'est une artiste qui travaille entre l'Ardèche et Paris. Qu'on a vu certaines des premières illustrations sur la route vers Montélimar. Enfin bon, c'était notre quotidien. Donc outre le fait qu'on a beaucoup aimé ce qu'elle faisait, ça avait encore plus de sens pour elle comme pour nous de travailler avec elle. Et elle nous a été proposée par Birecord, enfin c'est dans les artistes de Birecord.
2: Alors Paul Seri, vous le disiez, donc vous avez à peu près joué 20 fois ces deux œuvres avant de les enregistrer. Mais ouais, est-ce que vous avez gardé des traces sonores du début pour voir comment ça a évolué?
3: Tout à fait, j'ai tout enregistré, même pour être transparent avec mon humble matériel. Mais non, dans ce parcours de cette tournée des 20 concerts, j'ai tout enregistré, on s'est écouté, et c'est effectivement à la fois pour être curieux de cette évolution et puis pour notre propre travail, évidemment. Mais donc, oui, j'ai une analyse là-dessus.
2: Alors donc, vous jouez deux chefs-d'œuvre incroyables, le quintet de Schubert et le 15e quatuor de Beethoven. L'art du quatuor, c'est quand même quelque chose de particulier. En général, les musiciens qui travaillent sur le quatuor passent des années ensemble à travailler une œuvre. Et vous, comment ça se passe?
3: Alors nous, on est une équipe de personnes qui faisons exclusivement de la musique de chambre. Donc ce qui est quand même déjà une niche dans la niche, c'est-à-dire dans les musiciens, on ne fait que ça. Et moi, par ailleurs, de mon bagage personnel, j'ai fait pendant 7 ans du quatuor à cordes exclusivement à plein temps. Enfin, donc chacun a un parcours assez lourd.
2: Vous aviez un quatuor,
3: voilà, qui s'appelait Zerkalo, qui était un autre titre de temps, exclusivement à plein temps. Enfin, donc chacun a un parcours assez lourd.
2: Vous aviez un quatuor,
3: voilà, qui s'appelait Zerkalo, qui était un autre titre de Tarkovski.

0: voilà, j'aime bien la phrase de Levin qui dit
1: Walter Levin. Ouais. Et le premier violon du quatuor Lassalle.
0: C'est ça.
1: Une sorte de grand maître de l'art du quatuor.
0: Et qui dit, il y a des quatuors de musiciens professionnels et il y a des quatuors professionnels. Et moi, je rajouterais, il y a des quatuors de chambres professionnelles. Voilà, c'est un peu dans l'idée.
1: Oui, et puis quand on voit les musiciens avec lesquels vous jouez, Shushi Okada, notamment, et le violoniste du trio Arnold, qui est un trio constitué, Justine Métral faisait partie du trio Métral, justement, côté de son frère et de sa sœur, et Anna Sipniewski, et Volodia Van Collen sont aussi des chambristes.
0: Tout à fait.
1: Non, donc vous êtes dans la musique de chambre.
0: Complètement.
1: Et depuis combien de temps vous jouez ensemble? Depuis 2019 ou
0: ouais.
1: avant?
0: Depuis à peu près cette période, depuis 5-6 ans, c'est ça.
1: Et alors vous, votre itinéraire qui vous a mené au violon, Paul Serry, c'est familial ou pas du tout?
0: Oui et non, c'est-à-dire que moi, j'ai décidé à 3 ans que je serais violoniste. Donc ça, c'est quelque chose qui a jamais bougé. Ça pourrait paraître anecdotique, mais
1: non, c'est pas anecdotique. Vous avez entendu quelqu'un à la radio, vous avez vu quelqu'un dans la rue.
0: Il y a plusieurs affaires. Il y a mon cousin qui faisait du violon, qui était un peu plus âgé que moi, où j'ai découvert l'instrument et qui m'a fait le premier coup de foot, je pense. Et j'avais vu un concert. Je me rappelle encore d'un concerto de Beethoven, à Aizac. C'est ça qui est drôle. Oui. C'est aussi dans cette région d'Ardèche complètement perdue. Et j'ai tout de suite eu j'ai décidé comme ça et puis ça n'a jamais bougé.
1: À mais 3 ans, vous avez écouté le concerto de Beethoven et vous avez été emballé.
0: Complètement. Et ça n'a pas bougé. Et mes parents sont par ailleurs pas du tout musiciens, ni ma famille. Donc quelque part, ça voulait tout et rien dire. Hein. Finalement.
1: Oui, mais c'est ça qui est incroyable. C'est moi qui rencontre des musiciens, c'est l'itinéraire qui vous mène à la musique. Alors il y en a qui ont toujours baigné dedans, mais il y en a, ça leur tombe dessus.
0: Ouais, tout à fait.
1: En même temps, on se dit que si vous n'aviez pas eu l'opportunité d'écouter ce concert,
0: bien sûr.
1: Et puis s'il n'y a pas eu votre cousin, ça vous serait pas tombé dessus. Donc
0: oui, c'est quand même des rencontres. Bien
1: c'est
0: sûr.
1: Des rencontres. Donc on se dit qu'il y a peut-être des gens qui passent à côté parce que les opportunités sont pas données.
0: Ah bah forcément. D'ailleurs il y a une anecdote récente où lors de notre concert de sortie de disque au Théâtre de la Concorde où on est en une forme de résidence, on fait beaucoup de concerts, il y a une petite qui est venue me voir à la fin et qui m'a demandé si elle pouvait essayer mon violon, donc bref on était dans la rue, c'était compliqué, mais je vais te donner mon numéro pour qu'elle me rappelle, et qu'elle m'a dit que maintenant elle serait violoniste, donc c'est pareil, il y a quand même des rencontres. Bon, moi évidemment quand elle m'a dit ça, je l'ai pris au premier degré, puisque ça a été vrai pour moi, mais effectivement il suffit parfois d'une rencontre, mais il en faut une.
1: C'est émouvant en tout cas. J'espère que dans 25 ans je vais pouvoir interviewer cette petite fille, elle parle de Paul Serry. Vos rencontres sont aussi des grands noms du violon, notamment Amy Flammer.
0: Oui.
1: Alors Amy Flammer, c'est un musicien assez formidable, c'est un grand violoniste.
0: Oui.
1: Aussi, il est aux confins aussi de la musique classique, la musique klezmer.
0: Tout à fait.
1: Il a enregistré des mélodies yiddish.
0: Oui.
1: Il a tout un répertoire qui va de Bartok, des choses assez, entre guillemets, iconoclastes.
0: Oui.
1: C'est vous qui avez choisi d'étudier avec lui?
0: Complètement. Enfin, c'est une rencontre aussi avant tout. Il y a eu un premier cours. Je sais que moi j'ai été fasciné et que j'ai adoré ce que dégageait, ce que transmettait Amy Flammer. Et on est resté d'ailleurs très proche. J'ai beaucoup travaillé avec lui. Et puis ensuite, on a fait du quatuor ensemble il y a quelques années avec Michel Michalakakos, Diana Ligeti, où on a joué les 3 derniers de quatuor de Beethoven en tournée. Enfin, donc c'est une relation qui a vraiment évolué aujourd'hui. Et j'en suis très heureux. Et effectivement, il y a une grande richesse de jeu, de répertoire.
1: Et puis, il y a un musicien dont je connaissais le nom, mais pas le prénom. À ma grande honte, c'est Valérie Oistrakh.
0: Ouais.
1: On m'avait dit hors micro, Paul Serry, c'est le petit-fils de.
0: Oui, c'est ça, le petit-fils de David, qui est un immense violoniste, effectivement beaucoup moins connu, enfin, en tout cas en France, que le fils d'Igor. Et donc, moi, j'ai pu travailler avec Igor et Valérie, et c'était extraordinaire, en tout cas pour moi, ces transmissions. Et, on est vraiment dans une, donc quelque chose de l'héritage de l'école de David Oistrakh. On vit en même temps un peu dans un moment musée. Moi, j'avais beaucoup cours chez eux, donc j'allais dans la maison et on débarque.
1: Mais en France,
0: C'est en Belgique. C'était en Belgique à Bruxelles et on débarque dans un salon. Il y a que des photos du grand-père, que des photos de Menuhin, la boîte de violon du grand-père. Enfin, c'est tout un monde. Rien ne bouge et en même temps, il y a une transmission de cette passion pour le violon assez extraordinaire.
1: Mais vous, quand vous jouez du violon, votre son idéal, c'est quoi? Ça vient de David Oistrakh, d'autres?
0: Ouais, je pense que c'est un mélange de beaucoup de choses. En tout cas, j'espère qu'aujourd'hui, c'est devenu le mien. Et en tout cas, oui, les sons de David Oistrakh, c'est quelque chose de très déterminant. Mais il y a eu beaucoup d'autres influences, notamment chez des quartettistes.
1: Il y a eu Günther Pichler, donc.
0: Il y a eu

0: aussi.
1: Du quatuor Alban Berg.
0: Oui, oui.
1: Le plus grand maître du quatuor.
0: Bien sûr. Oui,
1: donc lui, c'était une masterclass ou vous avez étudié auprès
0: Les deux, on a fait des masterclass prolongées. On a beaucoup travaillé à Sienne avec lui. C'était des moments sur 3 semaines qu'on avait fait plusieurs étés. Voilà, donc c'est vrai qu'on se forme en tant que quartettiste, ce qui a été le cas. On a la chance de pouvoir rencontrer énormément de ces grandes personnalités du quatuor qui sont vraiment un héritage.
1: Oui, il y a l'idée de transmission.
0: Complètement.
1: De maître à disciple. Enfin, c'est assez fascinant dans le quatuor.
0: Complètement.
1: Et donc, l'amour du quatuor, puisqu'avant, durant 7 ans, vous avez été membre d'un quatuor.
0: Ouais.
1: Ça vous est venu,
0: Il y a eu plusieurs moments. Il y a quand même eu des rencontres. Je me rappelle d'un intégral des quatuors de Beethoven avec le quatuor Artemis que j'avais vu, qui avait été aussi quelque chose. Je ferai ça. Il faut faire ça. Et d'ailleurs, j'annonce un peu tôt, mais c'est prévu un intégral Beethoven en concert avec le Catoc Ensemble pour 2027.
1: Le bicentenaire.
0: Voilà, c'est ça. Mais en tout cas, il y a eu plusieurs rencontres et puis une formation après que j'ai trouvé tellement essentielle à la formation même de violoniste aujourd'hui. Je trouve que de travailler le répertoire du quatuor à cordes quand on est chez des cordes, même si on veut pas après en faire notre métier, ce qui est mon cas, même si c'est autre chose, c'est essentiel.
1: C'est une écoute des autres.
0: C'est une écoute des autres, c'est un savoir... quand on sait écouter, on sait répondre, on sait communiquer, c'est vraiment tout ce transfert. Et je suis heureux d'ailleurs maintenant de pouvoir poursuivre un peu tout ce que j'ai... reçu, tout ce qu'on m'a donné, de transmettre où je serai professeur de musique de chambre au pôle supérieur de Lille à partir de l'année prochaine, et donc du coup de pouvoir essayer de continuer cette transition chambriste, voilà, de l'apprentissage de l'instrument. Mais, aussi
1: justement, en vous écoutant Paul Séry, quand on voit les noms qui jouent avec vous, qui sont des grands noms de la musique de chambre française aujourd'hui, je sais pas si il y a 20 ou 30 ans j'aurais pu faire la même interview avec un musicien. J'ai l'impression quand même qu'aujourd'hui cette musique de chambre, cet amour de la musique de chambre incarné par de jeunes musiciens au rang desquels je vous mets, excusez-moi,
0: plus de haut.
1: Paul Séry, je ne sais pas si j'aurais pu comme ça évoquer autant de noms dans la musique française qui se consacrent autant à la musique de chambre. J'ai l'impression que c'est quand même un phénomène plus récent, non ? Peut-être que je m'égare.
0: Je ne sais pas. Je pense aujourd'hui, moi, que la musique de chambre est une solution importante pour les jeunes musiciens, qu'il y a une place à se faire dans le sens où elle est très légère, la musique de chambre. Qu'on ait un quatuor, c'est rien.
1: Au niveau formation, pas au niveau de la musique.
0: Alors, pas au niveau de la musique, pas au niveau du travail. Mais par contre, dans un monde...
1: Si on peut pas dire que le quintet de Schubert soit de la musique légère.
0: Non, mais ce que je veux dire, c'est, je parle même en tout cas de débouchés, de structure, d'innovation. Moi, en tout cas, c'est beaucoup comme ça que je me suis construit, d'être toujours à la fois invité, appelé, et à la fois de proposer des choses. Et à la fois de, et c'est quelque chose qui s'y prête, en fait, complètement. Et les rencontres, que ça soit entre musiciens, ou même quand on est encore étudiant, c'est toujours quelque chose qui nous enrichit, en fait. C'est toujours quelque chose qui nous fait évoluer et qui fait partie de nous après.
1: Alors, pour en revenir à ce double album Beer Records, donc vous avez choisi deux chefs-d'œuvre, mais vraiment de très grande envergure.
0: Ouais.
1: On va peut-être commencer par le 15e quatuor de Beethoven, et un 16 quatuor chez Beethoven, enfin plus la grande fugue.
0: Ouais.
1: Mais autant de chefs-d'œuvre, même les 6 premiers sont des chefs-d'œuvre incroyables. Mais quand on aborde le 15e, qui est quand même un des sommets de la couronne, c'est quelque chose. Est-ce que c'est intimidant, ou alors on aborde ça comme un chef-d'œuvre?
0: De toute façon, on est déstabilisé dans la mesure où, quand on l'a abordé, moi je l'avais sans doute déjà joué une trentaine de fois, mais là je me rappelle
1: avec
0: très bien avec différents quatuors, voilà, notamment avec Amy Flammer, Diane Ligeti, avec mon quatuor d'avant, avec encore d'autres ensembles. Mais en tout cas, je me rappelle très bien des premières fois où je l'ai lu, on est paumé, quoi, hein, tout simplement. On est surpris, on n'est pas dans un déchiffrage habituel de la musique dite classique où on peut anticiper la forme, anticiper la structure. On est complètement étonné, et d'ailleurs je pense que c'est quelque chose qui revient à l'écoute de l'auditeur quand il écoute un dernier quatuor de Beethoven. Il y a une stupéfaction pour une première fois, et même parfois quand je le réécoute, alors je le connais suivant l'interprétation, après il y a plein de choses, mais effectivement Beethoven, c'est une forme d'immense architecte. En ce sens, pour moi, il a créé cette avant-garde pérenne. Donc oui, on est intimidé quand même, oui, on est surpris, et il y a aussi des moments, notamment je pense au troisième mouvement, ce mouvement lent qu'il a écrit juste après avoir échappé à la mort quelque part, où on a vraiment cette sensation à chaque fois qu'on l'a joué en concert de se détacher de notre instrument, de nous-mêmes. Enfin, c'est très étonnant. On part, on en parle après timidement entre nous. Tout d'un coup, on sait plus qui joue. Il y a vraiment ces moments où l'œuvre arrive à nous transporter à tel point que dans ces moments de prière, hein, entre les andante, où on sait plus qui fait quel son, presque, quoi.
1: C'est, et si ça, on doit donner une définition du génie, on donne ce mouvement lent du 15e quatuor de Beethoven. Ouais. Mais justement, en parlant des quatuors de Beethoven, pour un public non averti, il y a des quatuors qui ont une structure plus immédiate, je pense au 7e quatuor, par exemple, dont les mélodies sont sublimes, ouais, mais qui est un univers peut-être plus abordable pour quelqu'un qui n'a jamais abordé cet univers.
0: Ouais.
1: Et vous n'avez jamais songé, justement, à faire aborder cet univers des quatuors de Beethoven à un public qui n'y connaît pas grand-chose, par des quatuors peut-être plus immédiatement abordables.
0: Alors,
1: vous n'avez pas réfléchi dans ces termes-là.
0: Alors, déjà, dans le répertoire,
1: j'essaye pas de vous coller.
0: Ah hein. Non, je vous en prie. Non, mais on a en tout cas joué différentes pièces, on n'a évidemment pas que joué ce programme. Par contre, ce que j'ai moi senti avec le public, parce que j'ai toujours eu l'habitude de dire quelques mots avant les concerts, c'est des mots assez personnels, quelque part sur le compositeur, mais aussi de nous, comment on vit le compositeur, notre interprétation de ce qui représentait aussi pour l'époque. Et souvent, ces quelques mots, et aussi sur l'œuvre, sur ce qui est étonnant, sur ce qui nous fascine, ça crée un lien, en tout cas, qu'on a pu observer. Et la musique, juste après, absolument totalement accessible. En tout cas, j'ai jamais entendu. J'ai l'impression que moi, ce qui peut parfois paraître inaccessible, c'est la forme. La forme dans le contexte global. Tout ce qui réunit. Quand il y a un pas un peu vers le public, parfois c'est juste un mot, parfois c'est une manière d'aller sur scène, parfois c'est... Et ben tout d'un coup, le public, s'il décide de s'approprier cette musique, en fait, il peut être choqué. Il peut rien comprendre, mais il est pas en dehors du sujet, en fait. En tout cas, c'est ce que j'ai pu observer, et il reçoit pleinement cette émotion. Et quand on a proposé à tous ces publics qu'on a rencontrés de vivre la succession de ces deux œuvres, de toute façon, quand ils arrivent au mouvement lent du Beethoven, parce qu'on jouait d'abord le Schubert, et tout le monde est en transe, personne sait quand il s'appelle, et puis on reçoit en fait ces fréquences.
1: Donc vous l'avez donné en 20 lieux différents?
0: Ouais. Oui, complètement.
1: Et des salles dans toute la France?
0: Ouais, c'était une tournée française c'était un peu aussi quelque part de mon point de vue un peu un condensé de tous les endroits où j'étais allé jouer, des endroits qui me connaissaient, puis des endroits qui ne nous connaissaient pas, et on a fait cette tournée sur un an et demi à peu près.
1: Et voilà. Alors vous parliez de ce sublime mouvement lent, enfin tout est extraordinaire dans ce quatuor. Le dernier mouvement, lui, est quand même une mélodie, on s'y retrouve.
0: Oui, complètement, il fait du bien d'ailleurs.
1: Oui, c'est ça, il y a cette mélodie tellement belle, ce chant au violoncelle, enfin qui s'enchaîne avec le mouvement lent.
0: Ouais.
1: Et là, l'auditeur n'est plus perdu, enfin
0: complètement.
1: On retrouve nos marques.
0: On rentre
1: ça,
0: à la maison.
1: C'est jouissif quand on est musicien.
0: Ah oui, complètement. Et puis au moment du live, il y a le rapport physique hein, qui est très clairement là. Encore plus quand on fait ces deux-là, c'est qu'on n'en peut plus. Quand même concrètement, physiquement,
1: tension,
0: je veux dire,
1: physique, au niveau tension intellectuelle.
0: Et, complètement. Et là, quand on arrive dans ce final, il y a quelque chose de plus évident, de plus rafraîchissant, qui arrive et qui nous fait du bien aussi, et de l'excitation plus virtuose, mais donc plus direct.
1: Oui, mais alors justement, comme vous êtes des musiciens qui travaillaient beaucoup ensemble, mais vous n'êtes pas d'un quatuor constitué.
0: Ouais.
1: Les discussions, d'abord où vous répétez, dans différents lieux.
0: On répète surtout à Paris. On est tous basés à Paris, donc on se voit facilement à Paris. Ça pourrait.
1: Et vous avez des discussions âpres.
0: Nous, dans l'ensemble, non. On fonctionne. Alors ça peut paraître un petit peu léger de dire ça, mais vraiment sur le plaisir de jouer ensemble. Et je le dis en toute sincérité, c'est-à-dire que je pense qu'on prend beaucoup de risques, on décide, on se laisse et on veut décider parfois des choses sur le moment du concert. C'est aussi pour ça qu'on l'a enregistré en live et en collaboration avec B-Record. C'était impossible pour nous de le faire autrement. Je pense que moi, je suis assez obsédé depuis toujours sur ce qu'on appelle l'instant musical, sur un peu cette partie qui, alors, soit on peut dire qui nous échappe, ou en tout cas qui est inattendue. Et ça, on le retrouve que en rapport avec le public. Donc, dans l'ensemble, on cultive énormément ça. Donc, notre travail, nous, il est assez basique. On doit être ensemble, on doit être juste ensemble, on doit pas avoir de problèmes techniques, ça c'est évident. Et ça c'est quand même le travail de chacun. Enfin, il y a différentes manières de s'en sortir de tout ça.
1: Vu les musiciens avec lesquels vous travaillez.
0: Voilà, en tout cas jusque là, on s'en sort. Mais et ensuite, il y a vraiment cette disponibilité du moment du concert où là, on est tous lessivés à la fin et en même temps, on a cette on vise cette sensation de pouvoir discuter sur le moment quelque part. C'est vraiment la démarche.
1: Oui, mais vous le disiez, Paul Séry, c'est des œuvres que vous avez jouées énormément dans d'autres formations.
0: Ouais, ouais.
1: Vous aviez des idées arrêtées quand même sur.
0: Oui, mais après ça c'est tout l'art de savoir travailler ensemble. Moi personnellement, j'ai énormément d'admiration et d'affection pour les musiciens avec qui je joue. Donc quelque part, ça devient assez facile de changer d'avis quand ça doit être le cas. Et je pense que l'art d'être un musicien chambriste, c'est l'art de se renouveler pour moi avant tout. Donc je suis vraiment pas dans une démarche de figer les choses, quand bien même ça peut être très rassurant parfois de dire bah Beethoven c'est comme ça, on joue comme ça. Et ça combien de fois je l'ai entendu aussi dans l'enseignement. Alors nous on est vraiment pas là-dedans, on a des certitudes, on a des croyances très fortes et en même temps s'il faut avoir des certitudes, c'est pour pouvoir les remettre en cause aussi, sinon ça devient assez vite stérile à mon sens. Donc on n'a pas peur du renouveau. Quand on a fait notre sortie de concert de sortie de disque, on savait très bien qu'à 2-3 endroits, on a fait des choses qu'on n'a pas fait dans le disque, on était très heureux d'échanger. C'est des micro-détails, mais en tout cas ça fait partie de notre démarche.
1: Donc il y a des prises de risques, certains
0: musiciens. Constamment.
1: Et donc ces prises de risques, on va les retrouver cet été, puisque du 6 au 12 août, il y a votre festival.
0: Oui.
1: Donc le Catoc Festival,
0: tout à
1: donc,
0: fait.
1: Dans ce lieu en Ardèche.
0: Ouais, tout à fait.
1: Et donc avec ces mêmes musiciens.
0: Alors,
1: auxquels vont s'adjoindre
0: oui,
1: un accordéoniste.
0: Oui, puis il y a Gabriel Lemagadure, qui est un violoniste qu'on adore. Qui
1: le
0: est,
1: deuxième violon qui, du Quatuor Ébène, voilà. Rien que ça.
0: Immense violoniste, musicien. Immense musicien, et qui nous fait le bonheur et le plaisir de partager des concerts avec nous. Et donc on fera les Sextuors de Brahms. On a le 6 août une soirée consacrée à Brahms, puis le 8 Schubert, La jeune fille et la mort et le Quartet d'As de Schubert, et puis le 9 août les quintettes à deux altos de Mendelssohn.
1: Musique rare qu'on n'entend jamais, qui est une magnifique musique
0: incroyable,
1: très euphorisante.
0: Tout à fait. Et qu'on a le projet d'enregistrer avec Gabriel Lemagadure, justement, pour notre prochain disque à venir.
1: Alors, Paul Séry, on a parlé du 15e quatuor de Beethoven. Il y a l'autre chef-d'œuvre de cet album, qui est le quintet de Schubert à deux violoncelles.
0: Ouais.
1: Alors, en général, ce quintet à deux violoncelles, c'est un quatuor constitué avec un violoncelliste qui vient compléter la formation.
0: Ouais.
1: Donc là, qui a choisi d'être le deuxième violoncelliste?
0: Vous savez, les choses se sont faites vraiment empiriquement sur 6 ans. C'est-à-dire que la suite, la disponibilité des musiciens, l'envie, ont fait qu'aujourd'hui, quand on joue en quatuor, même si on s'appelle pas Quatuor Catoc, mais quand on joue en quatuor, c'est les mêmes quatre. C'est Justine, Anna, Switchy et moi-même. Voilà. Donc ça s'est fait dans ce sens-là, mais c'est pas des choix péremptoires. C'est un peu une évolution des choses, des choix de chacun, et puis qui a fait que on est allé dans ce sens-là.
1: Oui, mais alors justement, dans le quintet, vous êtes premier violon, et dans le quatuor, vous êtes deuxième
0: oui,
1: violon.
0: Oui, on échange très très fréquemment.
1: Ça, c'est pas forcément courant dans un quatuor non plus.
0: Oui. Après, il y a quand même beaucoup de quatuors qui le faisaient.
1: Hein, quatuor Emerson, qui
0: l'a
1: fait.
0: Artemis, Quatuor Voce. Enfin, il y a quand même. Mais effectivement, nous chez Catoc. Mais suivant les répertoires, hein, vous pourrez voir d'autres fois où je reste au premier violon sur un concert. Ça dépend un petit peu, mais l'idée et aussi cette, dans la flexibilité, dans tout ça, c'est aussi d'inverser ces deux postes.
1: Alors, on parlait du mouvement lent du 15e quatuor de Beethoven. Bien sûr, il y a le mouvement lent du quintet de Schubert.
0: Ouais.
1: Alors ça, c'est aussi le sommet des sommets,
0: folie, ouais.
1: Qui a d'ailleurs été utilisé dans plusieurs films,
0: ouais.
1: Y compris de manière inattendue dans Trois hommes et un couffin de Colin Serrault, et puis dans Welcome in Vienna ou quelques autres chefs-d'œuvre. C'est une œuvre aussi en apesanteur. Ça.
0: C'est incroyable. C'est pour moi, du coup, c'est dans ce sens où je parlais de Beethoven en tant qu'architecte. Pour moi, Schubert, c'est vraiment le magicien dans la mesure où il arrive vraiment avec finalement une structure, une forme plus attendu à nous décoller complètement de notre réalité en ayant à lui cette forme de fragilité, de sensibilité, de la nuance. Alors je dis pas les choses péremptoires, mais un piano chez Schubert, c'est pas le même qu'un piano chez Beethoven, ça je le pense par contre. Et donc d'avoir cette fragilité tellement personnelle à Schubert dans ses pianos, dans ses pianissimo, et qu'on retrouve dans ce second mouvement, et la manière dont il a de pouvoir étirer les phrases, les barres de mesure, et ce mouvement là, c'est exactement ça, et c'est inouï. Ouais.
1: En même temps, Paul Séry, vous êtes violoniste, bien sûr. Le violon chez Beethoven ou chez Schubert, ça a l'air redoutablement difficile.
0: Oui, c'est l'enfer.
1: D'abord, Schubert, enfin Beethoven, c'est à chaque fois une lutte de l'instrumentiste, que ce soit même un pianiste avec les sonates de Beethoven.
0: Tout à fait.
1: On a l'impression qu'il crée contre l'instrument.
0: Oui, il y a un vrai challenge instrumental, effectivement, omniprésent chez les deux compositeurs, à leur manière. Et en même temps, bon, bah, c'est notre métier. Hein.
1: Oui, c'est notre métier. Pour nous, c'est notre bonheur. Disons quand même qu'il a l'air de vous mettre à rude épreuve.
0: Complètement. Bah, et puis chez Beethoven, il y avait cette phrase de Choupanoussik qui a créé les Beethoven et qui dit, je me rappelle plus exactement, mais qui dit qu'en gros c'est un enfer, c'est injouable son truc, quoi. Et puis Beethoven lui répond, mais qu'est-ce que vous voulez que je fasse de vos misérables doigts quand l'esprit me parle? Donc ça montre aussi ce que pensait Beethoven de.
1: Et puis je crois qu'il disait qu'on comprendrait ses œuvres 50 ans plus tard.
0: Aussi.
1: Je crois que les gens ont mis plus longtemps que 50 ans.
0: Oui,
1: à comprendre,
0: je sais pas si on les comprend aujourd'hui. Hein. En tout cas,
1: mais c'est comme les films de Tarkovsky, on est fasciné, on comprend pas toujours, mais c'est fascinant.
0: Ouais.
1: Pour en revenir à un de vos amours,
0: Paul
1: Séry. Et pour terminer justement, puisque vous avez emprunté le nom de votre ensemble Katok à ce grand cinéaste qu'est Tarkovsky, pour vous, le cinéma, ça a une place importante
0: ou... Ah, ça a toujours une grande place. Très personnellement, ma femme est productrice en plus aujourd'hui, donc je suis baigné dans le monde du cinéma. Oui, moi, je me rappelle de rencontre au cinéma où on m'a amené la première fois que j'ai vu Le Sacrifice, les scènes d'ouverture, et puis aussi plus banalement la place que Tarkovsky donnait à la musique qui m'a énormément touché aussi chez ce réalisateur. Et oui je trouve qu'il y a un élément fascinant dans cet art.
1: Bon, on va se quitter sur l'évocation de Tarkovsky qui a donné son nom avec ce fameux film Le rouleau compresseur et le violon, votre Katok ensemble. Je rappelle ce festival du 6 au 12 août prochain, donc dans ces lieux magnifiques en Ardèche.
0: Tout à fait. Et je me permets d'ajouter, parce qu'on va être très présent, mais sur toute l'année prochaine, on a développé avec le Théâtre de la Concorde à Paris, donc qui est l'ancien espace Cardin, mais qui s'appelle Théâtre de la Concorde, des concerts tous les mois, où on retrouve notamment le concert Katok ensemble et les gens qu'on a cités, où on fait des concerts, où on partage aussi parfois un peu plus notre métier d'interprète, un peu les clés, un peu ce qui nous fascine, un peu ce que c'est d'être un artisan du son, où on peut aussi nous retrouver. La saison prochaine.
1: Sur le site.
0: Sur le site, tout à fait.
1: C'est un beau lieu pour la musique de chambre.
0: Magnifique. Il y a une acoustique vraiment particulière. On a un très très beau timbre où on est vraiment dans le cœur du son. On n'est pas du tout étourdi par une résonance trop présente. Et c'est vraiment une salle de 600 places, mais qui a un rapport extrêmement intime à la musique. Et ça se prête vraiment bien à la musique de chambre.
1: Et ben donc, on attend avec impatience ces concerts, ce festival du 6 au 12 août, et bien sûr ce disque qui est paru pour le label Beer Records, le 15e quatuor de Beethoven et le quintet de Schubert. Vous êtes aux côtés de Shuichi Okada, Anna Sipniewski, Volodya von Collen et Justine Métral, Paul Séry. Il me reste à vous remercier infiniment d'avoir été mon invité.
0: Merci beaucoup.
1: Pour illustrer cet entretien avec le violoniste Paul Séry, je vous propose d'écouter le Katok ensemble dans les deux derniers mouvements du quintet de Franz Schubert, quintet à cordes en ut majeur, Deutsch 956. Il est aux côtés de Shuichi Okada, Anna Sipniewski, Volodya von Koylen et Justine Métral. Je vous en souhaite une très belle écoute. Bonne fin de soirée sur RCJ.

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